0: dindonneau aux truffes et de la croustade de bécasse. On est nickel. Les invités arrivent, parmi lesquels le fameux comte de Borromeo, général des armées, accompagné de son état-major. Il est en uniforme, il a des favoris noirs très beaux. Il raconte aux invités ses faits d'armes. Cette soirée est extrêmement réussie. Et là, bam ! La porte du grand salon de la préfecture s'ouvre en grand. Le commandant de la gendarmerie déboule avec une dizaine de ses agents et se rue sur le comte de Borromeo. Monsieur le préfet hallucine. Madame la préfète Marie-Julie Boudon de la Roquette tape une crise de panique. Ses copines l'éventent et le comte de Borromeo est arrêté. Le comte de Borromeo, en vrai, il s'appelle Anthelme Collet. Et avant d'être général, et avant d'être comte de Borromeo, il a été sous-lieutenant, déserteur, missionnaire dominicain, marquis, abbé à Gap, où il a tapé 80 000 francs à ses fidèles, évêque sous le nom de Monseigneur Don Pasqualini, puis faux lieutenant, chanoine honoraire à Saint-Augustin, avant de, enfin, devenir le général comte de Borromeo, ce qui lui a permis de taper dans les caisses d'argent public par-ci par-là pour, prétendument, organiser l'armée de Catalogne. Et juste pour que le tableau soit complet, en 1812, Napoléon, il était en train de galérer au fin fond de la Russie. Vous voyez, je pense qu'il avait peut-être potentiellement d'autres choses à gérer que faire grand croix de la Légion d'honneur, le préfet de l'Hérault. Ah non, attendez, stop, pousse, c'est pas fini. Donc il fout Anthelme Collet en tôle, hop, au cachot, pendant 3 semaines. Et notre préfet, un gros malin, décide de sortir Anthelme Collet du cachot pour le présenter à ses invités lors d'un autre dîner, histoire d'amuser la galerie. Ils le mettent dans la cuisine, Anthelme Collet est seul. À la porte, il y a 2 gardes. Il avise une tenue de cuisinier, un gilet rond, un tablier, un bonnet blanc. Il enfile tout ça, prend 2 plats, hop, un dans chaque main, met un coup de pied vigoureux dans la porte de la cuisine, genre « je suis pressé, ok, il y en a qui bossent ». Il passe devant les 2 gardes et le voilà libre.
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2: Là, on est sous la tribune.
3: Sous la tribune gauche, oui, exactement. Donc la tribune historique du stade Gilbert Brutus. Et on va aller réveiller la mascotte qui sommeille ici depuis le dernier match.
2: Et vous, Nicolas, vous faites quoi ici?
3: Alors moi, je suis donc président de la Peine de Canoës. Et depuis la saison dernière, j'endosse aussi le rôle de mascotte lors des matchs.
2: D'accord, c'est-à-dire on ne vous voit pas.
3: On ne me voit pas.
2: Voilà, et vous enfilez le costume.
3: Le costume voilà, qui se trouve juste ici. Donc les différents éléments, donc la tête et le reste du corps qui sort du pressing.
2: Donc là, on est un peu dans votre loge.
3: Voilà, dans ma loge à moi, donc avec mon coéquipier qui fait Drago, moi je fais Drax et on fait l'animation, l'entrée des joueurs, on salue les supporters et donc les photos avant le match.
2: Voilà, les mascottes, l'une est jaune, l'autre voilà, rouge.
3: C'est ça, aux couleurs des dragons, donc avec le nouveau maillot qui va être porté par la mascotte aussi. On fait toutes les animations liées avec les dragons, donc tous les événements qu'il peut y avoir et les différents matchs tout au cours de la saison.
2: Et alors comment vous avez eu cette opportunité de devenir mascotte? Il y a eu un appel d'offres? Comment ça s'est passé?
3: Alors non, je connaissais l'ancienne mascotte. Je lui ai demandé si jamais il y avait quelqu'un intéressé pour faire la mascotte, comment ça se passait. Et j'ai testé et ça m'a plu. Et du coup, je continue depuis l'an dernier.
2: D'accord, là on ressort donc.
3: On ressort de la tribune et généralement quand je ressors ici, c'est habillé avec le costume de la mascotte et on va saluer les supporters anglais lors des matchs et on va faire quelques photos près de la boutique et après on revient ici pour aller sur le terrain sortir avec les joueurs.
2: Mais dites-moi, vous aviez une âme d'artiste parce que c'est un petit peu spectacle là ce que vous faites?
3: Non, pas vraiment, mais bon, je suis un peu dans les associations, tout ça, donc ça me plaisait bien. Et ouais, une fois qu'on a la tête, ça, on change de rôle et ça permet de faire des gestes, aller serrer les mains avec les supporters, aller prendre les gens dans les bras quand ils nous tendent les bras, aller faire les photos avec des petits, voir les petits aussi contents de nous voir arriver en mascotte, de voir la mascotte, ça réjouit les petits. Les photos, les Anglais, beaucoup de supporters anglais aussi veulent leurs photos avec la mascotte.
2: Donc finalement, les gens ne savent pas que c'est vous à l'intérieur?
3: Non, ils ne savent pas. Maintenant, certains vont savoir, mais dans mes proches et un peu dans les membres de la peigne, il y en a qui savent que c'est moi à l'intérieur. Oui. Beaucoup ignorent et après j'aime bien leur dire je t'ai vu au match. Et eux, ils m'ont pas vu, mais je leur dis moi je t'ai vu. Moi, j'aime bien, ça me fait voir autre chose du match.
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2: Ai-je encore besoin de le présenter? Arnaud Fromage est avec nous. Bonjour Arnaud.
3: Bonjour, bonjour. Ah,
2: pour votre nécessaire minute comtoise, Arnaud, il y a quelques temps, vous nous avez expliqué pourquoi l'emblème de la Franche-Comté était un lion.
3: Mais je ne suis pas allé au bout du raisonnement. Pour rappel, la Franche-Comté adopte le lion vers 1278-79 quand le comte de Bourgogne, Othon IV, décide de se rapprocher du royaume de France. Il décide pour cela d'adopter le lion, le roi des animaux et symbole de la monarchie française. La Franche-Comté n'est d'ailleurs pas la seule région à arborer cet animal que l'on retrouve aussi sur les armoiries de la Normandie ou en Aquitaine et qui est tout autant le symbole de Belfort que de la ville de Lyon parce que oui, il y a une logique là-dedans. Mais voilà, maintenant qu'on a dit ça, reste une question. Pourquoi le lion, qui n'est pas le plus imposant des animaux et qui, soit dit en passant, est une sacrée grosse feignasse, a-t-il pu devenir le roi des animaux et pas la baleine bleue ou le chinchilla?
2: Bon, déjà, ce n'est pas le cas partout, hein.
3: C'est vrai. En Asie, c'est plus souvent l'éléphant ou le tigre qui sont considérés comme les rois des animaux. En Amérique, c'est l'aigle qui règne aux côtés de l'ours, du jaguar ou du puma. En Afrique, le rhinocéros et le léopard sont aussi dans la place aux côtés, c'est vrai, du roi lion. Et en Europe, eh bien avant le lion, c'était l'ours qui était considéré comme le roi des animaux, mais tout va changer au Moyen-Âge. En gros, ce sont des histoires de symboles. Au Moyen-Âge, on se passionne pour la mythologie grecque, dans laquelle Hercule, qui était méga fort, a tué le lion de Némée, dont la peau était pourtant censée être impénétrable. Et puis, la crinière du lion est vue comme une sorte de couronne, ce qui fait bien plaisir aux souverains du continent, d'autant que bon, l'Afrique c'est méga loin et que personne n'ira vérifier.
2: Et bon, un roi c'est très humain, alors comment un animal peut-il être le roi? De quoi que ce soit, quelque part, Arnaud.
3: Là encore, vous marquez un point, mais ce qualificatif de roi des animaux, depuis qu'il s'est débarrassé de sa symbolique royale, est plutôt là pour qualifier ce qu'en zoologie, on appelle les super-prédateurs. Ces animaux qui sont tout en haut de la chaîne alimentaire et qui sont relativement imprenables à la baston contre les autres espèces du coin. Et même dans ces cas-là, on devrait dire que ce sont les lionnes qui sont les reines, parce que ce sont elles qui chassent, mais seulement les reines de la savane. Bah oui, si on va par là, chaque type de terrain a son roi. Celui de la jungle amazonienne, ce serait plutôt le jaguar, et celui de nos forêts à nous, eh ben ce serait plutôt le cerf. Mais au fond, une grosse feignasse qui laisse les autres combattre à sa place, qui se fait nourrir et qui prend la lumière, est-ce que ce serait pas ça, la définition d'un roi? Bon bah, je retire tout ce que j'ai dit, alors.
2: Retirez tout. Merci beaucoup, Arnaud.
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4: Dans la famille Moquet, je demande la fille, Pauline. Effectivement, chez Daniel Moquet, il travaille en famille, mais vraiment.
5: Donc au départ, c'était mon père qui a créé sa société. Donc ma mère a rapidement rejoint l'aventure de l'entreprise. Et puis donc moi, en 2004, et ma sœur Camille, parce qu'on est deux filles. 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
4: L'entreprise Daniel Moquet est purement mayonnaise, fondée par le papa Daniel Moquet en 1977, originaire de Parigny-sur-Bray.
5: Et on aménage, on embellit les extérieurs des particuliers qui veulent avoir un beau jardin.
4: Un beau jardin avec des petits oiseaux, du vent et même la mare aux canards. Quant à l'entreprise Daniel Moquet, elle a semé des graines dans tout le département et dans toute la France.
5: Alors en tout, on a 450 entreprises qui sont réparties sur 4 marques, puisque notre métier historique, c'est entrepreneur paysagiste. Au départ, on ne faisait uniquement les allées chez les particuliers. Et puis on a rajouté à notre activité toute la partie clôture, portail et pergola. En 2022, on fait les jardins. Et puis enfin, là, le dernier réseau, on propose aussi à nos clients de réaliser les piscines, des spas.
4: Et leur point fort, c'est de s'adapter au projet du client et rapidement.
5: C'est-à-dire que quand un client nous appelle, rapidement, sous 8 jours, on se déplace à son domicile pour faire une étude de son projet.
4: Je voudrais une petite île végétale au milieu de ma grande fontaine, si c'est possible. D'ailleurs, c'est quoi la mode? Parce que l'entreprise suit les envies des clients et le climat qui évolue.
5: On est de plus en plus à des jardins naturels et sans entretien. Donc en fait, c'est un peu ça, c'est-à-dire qu'on s'y sente bien et qu'on n'y passe pas un temps fou à entretenir son jardin. Des massifs qui sont autonomes, qui ont moins besoin d'eau. En fait, on fait attention au choix des végétaux qu'on utilise.
4: Aujourd'hui, il y a plus de 2500 personnes à travailler sous l'enseigne Daniel Moquet et l'un des principes principe, c'est celui-ci.
5: On s'attache en fait à utiliser la végétation locale. C'est vrai que quand on nous demande des palmiers ou des oliviers, c'est moins les végétaux de notre région.
4: Oups ! Est-ce que vous pouvez me déplanter l'olivier et mettre un châtaignier à la place ? Comme le précise Pauline, la Mayenne reste la terre de cœur.
5: On est très attaché à notre région et on travaille avec des entreprises mayennaises.
4: Daniel Moquet, une entreprise qui participe à la bonne santé économique de notre département et qui se déploie toujours plus. Ah, si c'est possible d'ajouter des nénuphars dans mon spa, s'il vous plaît.
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6: Magali, taxi TPMR à Limoges.
7: Les Limousins sont formidables. Stéphane Pigato.
6: J'ai fait des études en sanitaire et sociale. C'était le métier de ma maman, qui était aide à domicile. Quand j'ai eu l'âge de travailler, j'ai fait des remplacements avec elle les étés. Je travaille pendant mes études, je fais mes études, j'ai des examens. Et puis, j'ai travaillé dans des hôpitaux, des maisons de retraite, à domicile. J'ai fait mes premières expériences professionnelles aussi à domicile. Et c'était juste parfait, en fait. J'aimais être avec les personnes âgées, j'étais là pour elles, dans leur quotidien. Donc, moi, ça m'allait.
8: D'accord, jusqu'à 25 ans, vous faites ça ? Et qu'est-ce qui fait changer le parcours finalement de vie ?
6: C'était pas des CDI en fait, donc j'étais à durée déterminée, donc il fallait que je trouve quand même à un moment donné un travail qui allait m'aider à vivre pour le reste de la vie.
8: Vous avez déjà des enfants à cette époque ou pas ?
6: Ah non, du tout.
8: Non ?
6: Du tout. Mais il fallait que j'envisage un métier qui allait m'aider à construire une vie. Et j'ai accepté en fait une nouvelle formation qui n'était pas du tout dans le même domaine parce que c'était parti dans l'industrie électronique.
8: D'accord, oui, vous changez complètement de...
6: Complètement.
8: Qu'est-ce qui vous plaisait là-dedans ? C'était le hasard ou c'était...
6: Ah, ça a été le hasard, en fait. C'est le métier qui m'a trouvé. J'ai suivi une formation, j'ai eu les examens, j'ai fait de l'apprentissage. Et après, du coup, j'ai travaillé 20 ans avec eux. Je fabriquais des cartes électroniques. C'était moi qui les fabriquais, j'étais sur la chaîne, sur des machines.
8: Et alors là, qu'est-ce que vous vous dites ? Parce que c'est pas du tout dans ce que vous vouliez faire, l'aide à la personne, et puis on se retrouve à travailler à l'usine, à la chaîne.
6: Non, mais l'électronique est très intéressant, donc... Ça m'a comblé pendant 20 ans.
8: D'accord, oui, ça vous a pas le changement n'a pas été si brutal que ça,
6: non.
8: Finalement.
6: Non, non. J'ai comblé pendant ces années-là en faisant de l'associatif, lié à mes enfants, dans le sport.
8: Et comment arrive ce second changement ?
6: J'en avais pas marre de l'usine, c'est les maladies professionnelles qui m'ont amené là.
8: C'est des circonstances de vie qui font que finalement vous changez, quoi.
6: C'est ça.
8: Et qu'est-ce qui se passe à ce moment-là ? Dans la tête de Magali, qui a un métier visiblement qui lui plaît,
6: oui.
8: Dans l'électronique, et qui se dit, va falloir changer.
6: C'était la santé d'abord, donc il a fallu rebondir et trouver un nouveau métier. Je suis forcément revenue sur l'aide à la personne. C'était d'abord l'aide à domicile, après le transport. J'ai essayé d'allier les deux et le transport de personnes à mobilité réduite est arrivé.
8: Et puis arrive donc le transport, le taxi, ce que vous faites aujourd'hui. Ça c'est pareil, c'est pas forcément une évidence de se dire je vais devenir taxi. Comment ça arrive dans votre vie ?
6: C'était la meilleure solution pour pouvoir allier les deux. Donc je suis devenue taxi de Limoges. Un collègue m'a dit que ce métier m'allait comme un gant, donc c'est un beau compliment, on continue. Parce que le transport de personnes en fauteuil, c'est quand même bien particulier. On n'amène pas des gens que d'un point A à un point B. On rentre dans leur domicile, on les aide à se préparer, à pouvoir monter dans notre véhicule. Et à l'arrivée, c'est la même chose. Il faut les aider.
8: Et qu'est-ce qui vous plaît le plus dans ce métier aujourd'hui ?
6: C'est le fait d'être présent, d'être utile pour eux et de les aider à vivre normalement.
8: Mais qu'est-ce que ça change finalement par rapport à un taxi normal ?
6: On est bien plus utile dans leur vie en fait. On leur permet vraiment des choses qu'ils ne pourraient pas faire si on n'était pas là.
8: Et aujourd'hui, vous êtes heureuse comme ça ?
6: Très, je ne changerai rien. Il va falloir qu'ils me supportent encore longtemps.
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1: Être de mauvaise humeur, ça arrive, mais savoir le dire en breton, c'est pas simple. Eh bien, je vais vous l'apprendre. Et puis, les Botorels, coucou, ça va être votre tour aujourd'hui.
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1: Alors pour les râleurs du matin ou les râleurs de toute la journée, bah ouais, il y en a, on en connaît, hein, ceux qui ne sont jamais satisfaits et aboient au lieu de parler, eh bien, c'est gualimor, le mot à employer. Gualimor et out armintiement. Tu es de mauvaise humeur ce matin. Gualimor et out armintiement. C'est un mot composé donc avec gual en premier qui signifie mauvais, le mal ou le malheur. Employé devant un mot, gual sert à insister sur le côté néfaste, mauvais d'une chose. Par exemple, Gualvrudet, c'est une personne de très mauvaise réputation. Donc, gual et immor, gualimmor, hein, ça veut dire de mauvaise humeur, de très mauvaise humeur même d'ailleurs. À dire à votre ado, à votre conjoint ou collègue, ou pas en fait, hein, sinon ça va créer la dispute. Mais maintenant, vous saurez dire, gualimmor et des irio, ceci est de mauvaise humeur aujourd'hui, gualimmor et des irio. Retenez donc pour aujourd'hui que gual signifie mauvais en breton, immor, l'humeur, gualimmor. La mauvaise humeur.
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1: Et maintenant, nos Botorels. Nom de famille assez répandu. Alors, Botorel, ça sonne fortement breton, hein ? Ouais ? Eh ben non. C'est une version bretonnisée d'un nom de famille qui vient de l'ancien français. Il n'y en a pas beaucoup en breton, mais il y en a quelques-uns, comme celui-là. Botorel, ça vient de Boterel, qui avait perduré dans la langue galaise, en Haute-Bretagne. Un nom attesté au 15e siècle, on le trouve aussi chez nos voisins de Cornouailles britanniques d'ailleurs. Mais Botorel, Boterel ou encore Botrel, comme Théodore, le célèbre chanteur de la Papolaise, eh bien tous ces noms viennent d'une ancienne forme française, Boterel, qui signifie le petit crapaud. Mais alors, c'est pas un petit crapaud, ça servait surtout de surnom péjoratif, donné à une personne n'ayant pas des traits de visage des plus beaux, ou d'une personne méprisable, pas agréable du tout. Donc, même si ça semble breton, eh bien l'origine, pour le coup, vient de la partie non bretonnante de la Bretagne. Et ça a été mis ensuite à la sauce armoricaine, langue bretonne par nos anciens. Voilà, quelques mots de plus, et des explications sur notre belle langue bretonne. Je vous dis à demain pour d'autres surprises. Ken Warhois.
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3: On sait qu'on est Lorrain parce que quoi, Nicolas Turon?
4: Parce qu'on est tuyau rouge ou tuyau bleu.
3: Je connaissais le fil rouge sur le fil rouge, le fil bleu sur le fil bleu.
4: Oui.
3: Je ne connaissais pas le tuyau rouge. Le tuyau rouge.
4: Vous n'êtes jamais allé à la piscine d'Amnéville?
3: Si. Non, bah, piscine d'Amnéville, je ne crois pas. Thermapolis.
4: Sinon, vous auriez tilté tout de suite. Alors, Thermapolis, monsieur a les moyens.
3: Oui,
4: monsieur,
3: tu parles.
4: Chez Radio France.
3: Tu parles.
4: Laissez-nous entre prolétaires. Alors, aujourd'hui.
3: Au chaud, eau froide?
4: Ah, on y est presque. Aujourd'hui, à cause du coût de l'énergie, les piscines municipales ou communautaires n'ont plus que l'eau froide. Hein. Ouais. Elles sont de moins en moins chauffées. Il y a une ambiance de morgue là-dedans. L'eau est si fraîche que t'as juste envie d'y ajouter un peu de pastis pour l'apéro. Tu rentres dans le grand bassin comme dans un bocal de fluide glacial. Et le pire, pour les hommes, c'est le fameux PDC.
3: C'est quoi le PDC?
4: Passage des couilles. C'est le moment... Ah hi, hi, hou. T'es là, tu restes un quart d'heure entre deux eaux avec la ligne de flottaison qui te chatouille et qui te transforme les mistiflettes en rotouflons. Les gamins, eux, ils s'en foutent, ils vont à la baille et deux minutes après, ils sont bleus, ils claquent des dents.
3: C'est vrai.
4: Tu sais, ils ont les lèvres violettes, comme celles des Bob l'éponge à la fin du Beaujolais nouveau. Mais jadis, quand l'énergie n'était pas une question et qu'on cramait du charbon en forfait illimité, on avait un vrai climat tropical à l'Aquadrome ou à la piscine d'Amnéville. N'importe quel Mosellan a passé au moins une journée dans la zone de loisirs du Stalheim, connu pour son zoo, son golf, en Thermapolis pour les plus riches, et sa piscine,
3: bête.
4: Et ses fameux toboggans rouges et bleus.
3: Ah.
4: Rouge, bleu, deux parcours, deux ambiances, le rouge et le bleu. Un Stendhal pour daltonien. Ce sont aussi les couleurs de l'eau chaude et de l'eau froide, vous l'avez dit, qui correspondent parfaitement au caractère de ceux qui fréquentent l'un ou l'autre parcours. Le tuyau bleu, c'est pour les tempéraments frileux.
3: Les
4: placides, oui, c'est pas très dur.
3: C'est très bien pour moi, ça.
4: Une petite promenade de 4-5 virages,
3: voilà.
4: Une descente douce,
3: tranquille,
4: les pas d'avant l'heure. Des fois, ça glisse si peu que tu restes coincé, en mode occlusion intestinale. Vous m'en parliez hors antenne. Il faut que t'attendes que le descendeur suivant vienne te dégager à coups de talon. C'est le tuyau de ceux qui respectent les limitations de vitesse, qui sont vaccinés contre le Covid et qui votent modem. Tuyau rouge, en revanche, Jean-Michel Cliché, tuyau rouge, en revanche, c'est le feu, c'est pour les têtes brûlées. Ça commence par un bec de pélican qui fait guili-guili dans le ventre et que je plonge la tête en avant assez vite pour m'arracher le maillot. C'est les tuyaux de ceux qui font de la moto sans casque, qui écoutent de la musique trop fort et qui mangent épicé. Et alors vous qui nous écoutez, vous êtes plutôt tuyau rouge ou tuyau bleu?
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5: Bonjour, je m'appelle Sébastien Liebus, j'ai 49 ans et j'ai créé le Gorafi. C'est un site satirique qui existe depuis 2012.
6: D'où est venue l'idée de créer ce site?
5: Alors, il y a plusieurs influences, il y a les influences de Pierre Dac, par exemple, avec Los Samuel, il y a l'influence des nuls. Il y a une influence américaine avec The Onion, qui est un peu l'équivalent du Gorafi aux États-Unis, qui existe depuis 1989. Et ce style d'écriture du Gorafi, c'est une écriture qui est très anglo-saxonne, un petit peu référencée, et qui n'est pas un humour, on va dire, potache, où la blague doit apparaître du premier coup, doit être visible. Moi, j'aime bien travailler une blague qui demande à être relue plusieurs fois, à être appréciée, et c'est un peu un jeu de clin d'œil avec le lecteur. Et on va reprendre le titre de presse, mais on va en garder la musicalité, et on va changer une lettre, on va changer un mot, on va inverser le sujet. Il y a toujours ce côté pompeux, solennel. Il faut que le côté sérieux écrase la blague. Il ne faut pas qu'elle soit visible. La réalité a toujours été déjà plus stupide que le Gorafi. Et nous, en fait, on se contente de surligner cette stupidité. Depuis 14 ans, on a fait quelque chose comme 9000 articles du Gorafi. Donc il faut réussir à chaque fois à surprendre les gens qui nous lisent et les gens qui nous ont découvert hier. Donc ça, c'est un gros challenge. On est une quinzaine d'auteurs au Gorafi. C'est surtout des gens qui ont une expérience en écriture, en comédie. Ils sont pour la plupart des stand-uppers, ils écrivent des textes pour des comédiens. Donc ils ont vraiment une connaissance de cet univers-là. On fait 2 conférences de rédaction par semaine. On va traiter entre 200 et 250 idées par conférence de rédaction, dans lesquelles on va en choisir 10%. Notre but, c'est pas de piéger les gens, de mentir aux gens. L'article satirique Gorafi, il a le même principe que le dessin de presse. C'est faire rire, réfléchir, réagir. Nous, on utilise très peu l'IA, par exemple pour les illustrations, parce qu'on s'est rendu compte que nos lecteurs avaient du mal à apprécier l'article avec une photo faite en IA. Donc nous, on a un regard très critique sur la question. Il faut faire aussi attention à la manière dont on utilise ces outils. De manière générale, on voit que les algorithmes sont manipulables à souhait. Les gens qui nous suivent sur les réseaux sociaux, des fois, notre page peuvent disparaître de leur timeline. C'est tout cet ensemble de causes et effets qui nous a contraints et même motivés à passer à une version papier. Parce que le papier ne ment jamais. Vous avez la vraie presse qui souffre. Je vous encourage, continuez à acheter des journaux papier, soutenez votre presse locale, c'est important. Et paradoxalement, la presse satirique, elle a le vent en poupe.
6: Vous êtes avec nous aujourd'hui parce que vous avez des racines landaises.
5: Oui, je suis né à Bordeaux, mais mes parents vivent dans les Landes depuis la fin des années 80. Donc j'ai vécu à Aunay-et-Lahari, puis à Morsens, et j'ai fait mes études de lycée à Bayonne, avant de finir mes études de cinéma après à Bordeaux. Et entre-temps, j'ai fait aussi mon collège à Saint-Vincent-de-Paul. J'ai vraiment parcouru les Landes en long et en travers, et j'ai toujours écrit au collège, au lycée, je leur lisais des cahiers, mais professeurs ne comprenaient pas ce que je faisais. Ils étaient un peu accablés parce que je ne faisais pas mes devoirs et j'étais plus passionné par l'écriture. Quand j'étais gamin, je m'amusais à découper des articles de Sud-Ouest et à les mettre dans un petit cahier. Alors aujourd'hui, quand je regarde ces cahiers, j'ai du mal à comprendre pourquoi j'ai sélectionné tel ou tel article, mais j'avais cet amour de la presse. Aucun d'entre nous au Gorafi ne savait comment on fait un journal.
6: Vous avez fait des études de cinéma d'ailleurs.
5: Voilà, moi j'ai suivi des études de cinéma à Bayonne, à René Cassin, ensuite à Bordeaux 3, donc en art du spectacle, option cinéma et tout. Donc j'ai appris à raconter des histoires.
6: Sébastien, le fondateur du Gorafi, on a un petit défi, c'est que vous devez me donner le nom de la radio qui vous a passé le micro.
5: Ici Gascogne, j'ai des souvenirs d'enfance bercés par cette radio.
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1: Je rêvais d'avoir une maison à la campagne. Cette maison, c'est comme si j'y étais née. C'est ma maison de famille.
2: Ma maison s'appelle l'Ostao de la Mar.
3: C'est une maison un peu envoûtante.
4: Eh bien, vous voyez, des livres et trois fenêtres qui me donnent le paysage du pays, comme si c'était trois tableaux.
5: Ils ont vécu ici.
0: Thibaut Gaudry.
6: Ce fut autrefois Montmartre ou Montparnasse. C'est aujourd'hui Saint-Germain-des-Prés, avec ses rendez-vous littéraires, ses silhouettes et ses figures. Avec Juliette Gréco qui en fut l'enfance et n'y est plus qu'une passante.
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5: Symbole de liberté et de féminité, la jolie môme Juliette Gréco devient à la fin des années 50 la muse de Saint-Germain-des-Prés, avant de devenir une icône de la chanson française à texte. Ce qu'elle n'avait pas prévu, se rêvant plutôt danseuse.
8: Je donne mes textes à Cosma, il aime si tu t'imagines, et l'après-midi même, il en fait la musique. Moi je suis là, maintenant il va me falloir chanter. Et puis tout d'un coup le miracle s'est produit. Pour moi, il y a eu un miracle. Voilà, ça y est. Je m'envole, je me mets à chanter. Et depuis, j'ai toujours chanté.
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5: Juliette s'échappe régulièrement de Saint-Germain-des-Prés, fuit le tourbillon de la vie parisienne pour goûter la douceur de vivre du Sud. En virée parfois à Saint-Tropez, avec ses copains Boris Vian ou François Sagan. Jusqu'en 1985, où elle est invitée à chanter au Festival de Ramatuel. Et c'est le déclic. C'est là qu'elle veut vivre avec son mari, le musicien Gérard Joannest.
10: Je voulais une maison face à la mer. Je voulais le soleil qui tourne autour de la maison toute la journée, parce que Gérard adore ça. Et je voulais une maison qui me permette de rêver dans le silence.
5: Elle achète un terrain et demande à Serge Meige, l'architecte du théâtre de Verdure où elle a chanté pendant l'été, de lui concevoir son futur havre de paix qu'elle baptise la Maya. Elle va en penser les moindres détails, comme cette table de jardin construite autour d'un mûrier platane ou la tortue en mosaïque au fond de la piscine.
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5: Juliette, contemplative, aime se ressourcer sur la terrasse, avec vue sur la Méditerranée, et dans son jardin constellé de toutes sortes d'espèces méridionales. Elle développe même une passion pour les orchidées blanches. Elle fait de ce jardin et de sa maison son petit coin de paradis, son refuge, celui qu'elle n'a jamais eu petite, et qu'elle partage avec ses chats, ses chiens, un ménate prénommé Goya, et même un bébé panthère. Mais on peut aussi la croiser dans Ramatuel, au marché ou au café de l'Ormeau. Et puis, femme libre, c'est également une collectionneuse.

0: cette maison, face à sa Méditerranée, le 23 septembre 2020, que la jolie môme quitte la scène.
1: Jolie môme.
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3: Dôme. Voilà un nom qui ne boude pas ses origines. Ben oui, je me souviens avoir croisé des pièces à Rennes, à Dijon, et toujours à côté de Dôme, il y avait écrit Nancy. Et je vous avoue que j'ai toujours du mal à ne pas être super fier quand je vois ces pièces ailleurs que chez nous. On dit pièces d'ailleurs parce que c'est une œuvre unique à chaque fois. Quand vous possédez un objet dôme, vous possédez une pièce parce que vous possédez un morceau de savoir-faire, quelque chose d'unique puisque ça n'est pas fabriqué à la chaîne mais selon des techniques très élaborées pour lesquelles la main de l'homme est indispensable. La main, l'œil, l'esprit de l'homme puisqu'il faut les trois. Les trois en action pour que cet objet magnifique parvienne jusqu'à vous, jusqu'à vos yeux dans la vitrine de la place Stanislas ou même, pourquoi pas, dans votre salon. C'est l'esprit de l'homme qui imagine les couleurs. Ces couleurs qui peuvent être vives, mais qui sont souvent douces, hein, nuancées, comme devrait l'être la vie, au fond. C'est l'esprit des artistes sélectionnés par Dôme qui fait naître l'idée. Des fruits étonnants, ici, le petit prince, là, des animaux exotiques dans cette autre collection. On a beau bien connaître Dôme et savoir que l'imagination est première, mais on s'étonne à chaque fois des idées et de l'audace qui se mettent en marche pour sortir de nouvelles beautés. Ensuite, après le travail de l'esprit, c'est la main de l'homme qui met en œuvre l'étonnante technique de la pâte de verre, technique rarissime hein, que Dôme maîtrise avec brio depuis plus d'un siècle. Le verre est coloré, fondu, coulé dans une sorte de moule, et c'est là que l'alchimie permet la naissance de la pièce. Ensuite, c'est encore la main de l'homme qui va nettoyer, apaiser la matière et lui donner cette patine et ce génie surtout de choper le moindre rayon du soleil pour s'en vêtir et pour briller. L'œil est là aussi pour vérifier qu'il n'y ait justement pas de défaut et l'œil seul juge, décide de l'avenir de ce qui est déjà une suite énorme de savoir-faire, d'efforts et de matières premières. Ben oui, parce que si l'œil détecte un défaut, on casse tout. Et on recommence. Du sable, le feu, des minéraux. Dôme, c'est une alchimie unique au monde, née à Nancy. Et ça, c'est fin bien.
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4: Bonjour, je suis Romain Rongiras.
5: Bonjour Romain. Alors votre nom de famille, on l'entend beaucoup en Dordogne, car le stade de Périgueux porte depuis l'année 2009 le nom de Francis Rongiras. C'était votre papa. Est-ce que je peux vous demander quels souvenirs vous gardez de lui ?
4: Alors des souvenirs, j'en ai très peu. Et les souvenirs que j'ai, étrangement, liés au rugby, notamment quand il jouait à Pau. Moi, d'aller sur des matchs et notamment aussi de jouer un peu sur le stade qu'il y avait à côté à Pau, à la Croix du Prince. Après, les souvenirs, avec le temps, peut-être se sont construits aussi, mais parce que j'ai pu entendre. Il avait démarré à Périgueux lorsqu'il était au lycée. Après, il est parti à Pau, dont il a été capitaine. Et il est revenu après sur Périgueux. Il n'était pas du tout professionnel. Donc non, il travaillait à côté, que ce soit à Pau ou à Périgueux. Il était technicien, notamment à l'office HLM à Pau. Et il s'entraînait beaucoup moins régulièrement que ne le font les joueurs de première et deuxième division, voire troisième maintenant. Oui.
5: Alors Francis Rongiras est décédé lors d'un match de rugby, d'un problème de santé en 1991. Vous étiez tout jeune, vous aviez 9 ans. Est-ce que 34 ans après, on vous parle encore de Francis Rongiras, Romain, quand vous allez faire votre marché ou...
4: Oui, ça arrive comme on parle encore des fois des personnes que je n'ai pas connues ou que je ne connais pas forcément, mais qui l'ont connu. Après, c'est vrai que étant dans le milieu du rugby toutes ces années, c'est sûr que j'en ai très souvent entendu parler.
5: Vous aussi, vous avez joué au rugby avec Hugo, votre frère. Est-ce que ce qui est arrivé avec votre papa, ça aurait pu aussi totalement vous dégoûter de ce rugby-là ?
4: On était très jeunes. Moi, j'avais 8 ans, j'allais avoir 9 ans. Mon frère, 4 ans. Et on commençait dans le rugby. Et à vrai dire, de mes souvenirs, on s'est pas du tout posé la question. On a continué à jouer au rugby. Et puis, c'est créé le challenge Rongiras, qui est une magnifique.

0: la station sportive pour les jeunes qui avait été créée à l'époque par des coéquipiers de mon père, notamment François Robert et d'autres, de l'école de rugby, Philippe Verger, voilà, toute une bande qui avait créé cette manifestation. Et j'ai eu l'occasion d'y participer sur ces premières années. Donc non, je me suis jamais posé la question de la pratique du rugby. J'ai fait du foot, du tennis de table, de l'escrime. Voilà, j'ai essayé beaucoup de choses à côté, du tennis aussi, et avec un fil conducteur qui était toujours quand même le rugby.
1: Quand vous passez à côté du stade Francis Rongiras maintenant, est-ce que vous y faites encore attention au nom du stade ou plus maintenant?
0: C'est une bonne question pour laquelle j'aurais pas forcément une réponse tranchée. Oui, à chaque fois, c'est vrai qu'on va dire, il y a beaucoup d'événements qui arrivent au Rongiras, pas forcément sur le rugby. Vous voyez, moi, je vais dire le Rongiras quand je parle du stade et je vais demander aux jeunes où est-ce que vous jouez, ou alors je vais dire au Rongiras, c'est vrai. Donc, on va dire, c'est un petit peu ambigu. Oui, ça me marque, mais je suis aussi, j'y suis habitué maintenant depuis toutes ces années.
1: Merci, Romain.
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1: Le vin, ça prend du temps. 18 mois en général en Bourgogne avant d'être mis en bouteille. En ce moment, le millésime 2024 finit son élevage en fût comme à Beaune chez Philippe Pacalé. C'est dans le calme de ses caves qu'il nous raconte les notes aromatiques de son Gevrey 2024.
2: Donc là, on a changé de cave. On est plutôt sur du 2024, c'est ça ?
3: On est sur des 2024 rouges.
2: Attendez, vous voulez que je prenne votre micro ? C'est peut-être plus pratique. Hop, voilà. Donc là, vous avez ouvert le tonneau. Vous plongez la
3: pipette. Et on se retrouve avec un millésime classique, c'est pour ça qu'on voit. On a une belle robe rubis, Gevrey Village. C'est quatre parcelles différentes. Gevrey, c'est toujours beaucoup de fruits. Hein. Ça fait un vin assez gourmand et toujours beaucoup de structure. Il y a les deux. Si on prend 10 personnes, toujours 7 qui l'apprécient. On va les soutirer pour les mettre en bouteille l'année prochaine.
2: Quand vous dites préparer, ça veut dire que...
3: On a mis un bouchon.
2: Ça, hein. Donc là, c'est le bouchon qui est à l'intérieur du...
3: Voilà, après on met le robinet.
2: D'accord.
3: Parce qu'on n'utilise pas de pompe, on fait par gravité. Ça évite d'aspirer le vin, c'est moins stressant.
2: C'est plus doux.
3: Voilà.
2: Ah, on peut stresser des vins.
3: Ouais, c'est de la matière vivante. Hein. C'est comme nous, ça évolue. C'est un peu à l'image de l'homme, le vin. C'est un produit culturel. Il y a beaucoup de points communs.
2: Donc il faut lui apporter beaucoup de douceur. Voilà.
3: Même si la forme du vin, là, c'est le tonneau après la bouteille. Nous, on a un squelette, c'est différent. Mais c'est une construction différente.
2: Oui, mais nous, on se trimballe avec le même squelette toute la vie.
3: Voilà.
2: Et eux, ils changent de squelette quand même.
3: Mais on ne grandit plus à partir de 21 ans, normalement.
2: Non.
3: Et les vins, dès qu'on les a mis en bouteille, ils grandissent, mais différemment, parce qu'ils sont aussi coincés dans cette bouteille.
2: C'est pour ça qu'on a cette forme de tonneau, finalement, parce qu'on aurait pu mettre ça dans des cubes, finalement.
3: C'est un œuf coupé au debout. L'œuf sous la terre, la gestation, enfin, il y a toujours une jolie philosophie avec tout ça, mais il y a un sédiment qui se forme au fond du tonneau, qui s'appelle la lie, donc quand vous remuez le tonneau, ben, ça remélange, ça dynamise, quoi. C'est un peu comme un bébé avec son placenta, quoi. Il y a une naissance. Et ça protège le vin, donc ça dure un certain temps. C'est pour ça qu'on doit soutirer. J'ai un rôle protecteur et nourricier. C'est bien fait, quand même.
1: Philippe Pacalé à Beaune est le papa de 50 000 bébés, quand même. Bouteilles par an, c'est pas rien. Et ça fait partie de la fierté de notre région.
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4: Ce sont les jumeaux les plus connus des Pays de Savoie, Philippe et Jean-Noël de Paris. Ils partent depuis des années à la rencontre des Savoyards, des Hauts-Savoyards avec leurs caméras. Et chaque jour, ils nous racontent leur anecdote croustillante dans la place du village. Et c'est Philippe qui est avec nous. Bonjour.
5: Bonjour Laurent.
4: Alors aujourd'hui, pour la place du village, comme vous, beau et fort, on va parler d'un jeune agriculteur passionné à Beaufort-sur-Doron.
5: Merci Laurent, je vous renvoie le compliment. Nous nous dirigeons dans le Beaufortin et plus précisément sur la commune de Beaufort et même le village d'Arèche. Et là, on s'arrête sur la route du Planet. On est à 1100 mètres d'altitude et on rencontre Rémi Gachet, un tout jeune agriculteur en gaec, comme on dit, gaec de l'Argentine. C'est le nom du torrent qui coule derrière la ferme. Et Rémi est associé dans la ferme avec sa maman et son frère. Il possède une quarantaine de vaches, toutes de race tarine.
4: Et les vaches sont encore à l'étable.
5: Eh oui, l'hiver est particulièrement long, nous dit Rémi. Et on vous rappelle qu'on est le 25 avril. Les vaches de Rémi sont rentrées depuis les premières neiges au début du mois de novembre et elles ne ressortiront qu'au début du mois de mai, soit 6 longs mois à l'étable. Et l'étable de Rémi a une particularité. Elle est toute récente. Elle possède carrément une baie vitrée, comme dans les beaux chalets de montagne, qui donne beaucoup de lumière et beaucoup de soleil aux bêtes. Source, nous dit-il, de bien-être, de bonne santé pour les bêtes.
4: Et puis là, il va vous décrire la particularité physique de la race tarine.
5: Évidemment, il les aime, ces vaches, et il nous rappelle que les tarines sont toujours les yeux fardés. Il nous dit que ce sont les plus belles vaches, on veut bien le croire. Il nous explique aussi que la couleur noire autour des yeux est une protection contre le soleil en montagne et qu'elles n'ont pas les yeux irrités. Autre particularité, elles ont toute la langue grise. C'est une caractéristique de la tarine. Et chez les tarines, toutes les extrémités sont noires ou grises, le bout des cornes, autour des oreilles, le bout du nez, le museau, la langue, on l'a dit, et même le bout des pieds, le bout des sabots est noir, nous dit-il.
4: Et à Beaufort, on pense forcément au fromage.
5: On reconnaît Laurent le gourmand ici, et oui, avec ce brûlé, Rémi fait bien sûr les bons fromages de Beaufort, un lait qui est transformé par la célèbre coopérative de Beaufort, juste à côté. On rappelle qu'il s'agit là d'un des meilleurs fromages de France, appelé le prince des Gruyères. Et c'est incontestablement un lait qui est le mieux valorisé de toute la France. Rémi est également moniteur de ski pendant l'hiver, uniquement pendant les vacances, 15 jours à Noël, un mois en février, double actif pendant la saison. Il nous dit, voilà, vache le matin, ski la journée, vache le soir, sans oublier quelques descentes au flambeau. Et ce jour-là, il est 16h quand nous quittons Rémi. Rémi va attaquer le travail et nous, on sentait bien que les vaches avaient qu'une envie, c'était d'aller brouter l'herbe fraîche dehors, mais il était encore assez tôt pour le faire, il fallait attendre encore un petit peu.
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6: Pour le nourrissage du requin, on fait ce qu'on appelle du target training. Le requin a une cible qui lui est attitrée. Donc là, ici, c'est une petite bouée jaune qu'on va venir plonger dans l'eau. Avec le temps, on a appris au requin à reconnaître cette cible et il sait que quand celle-ci est présente dans l'eau, c'est à son tour de manger.
7: C'est tous les jours à la même heure ?
6: Pour les plus grosses espèces, on va nourrir seulement une fois tous les deux jours parce que ces espèces ont un métabolisme plus lent et ont des réserves plus conséquentes dans leur corps. Pour les petites espèces, comme par exemple les petites demoiselles bleues et vertes qu'on voit à la surface là-bas, ce sont des poissons qui, eux, donc, du coup, ont moins de réserves dans leur corps et qui ont besoin de manger plusieurs fois dans la journée. 3 à 4 fois en général.
7: C'est quoi celui avec une corne là ?
6: Alors ça, c'est ce qu'on appelle un naso. On l'appelle aussi le poisson de licorne. Et chez les mâles, on peut voir cette protubérance sur le crâne, comme une corne en fait, qui va pousser tout au long de sa vie.
7: Elle est à combien de la température de l'eau là ?
6: On est à 26 degrés toute l'année, donc c'est de l'eau de mer qu'on pompe en mer et qu'on va venir chauffer et filtrer avant de la mettre dans nos aquariums. Pour les aquariums dits d'eau tempérée, on a une température de 15-16 degrés à l'année. C'est très agréable de plonger.
7: Vous plongez régulièrement ?
6: On plonge au moins une fois par semaine pour l'entretien de chaque aquarium.
7: Et vous faites quoi dans ce grand aquarium-là ?
6: Tout d'abord, tout ce qui va être l'entretien de la vitre. La vitre fait quand même 11 mètres de haut, donc il faut l'entretenir. On va venir aussi entretenir tout ce qui va être pompe de brassage. Et ces pompes, elles vont venir capter tout ce qui va être, par exemple, les algues qui vont se décrocher du décor et autres. Ou les, par exemple, des restes de nourriture qui n'auraient pas été consommés et qui vont venir se colmater sur la grille de la pompe. Donc on va venir l'entretenir afin qu'elle garde toute son efficacité. Et après, on va pouvoir aussi, par exemple, venir effectuer du bouturage de coraux, puisqu'on a quelques espèces qui poussent dans ce bassin pour augmenter la taille de nos élevages ou, par exemple, pour faire des échanges avec d'autres aquariums.
7: Ah oui, là, c'est les coraux qu'on voit jaunes et marrons là-bas ?
6: Oui, c'est ça.
7: Bah, c'est impressionnant quand même. On se rapproche et là, on voit effectivement la profondeur de l'eau, là. Et c'est un peu attirant comme quand on est sur les hauteurs en montagne, on est toujours attiré comme ça par le vide. Là, c'est un peu le même principe.
6: Oui, c'est vrai qu'il y a cette sensation de grandeur d'être en haut du plus grand bassin, de regarder vers le bas et de se dire mais qu'est-ce qu'il y a au fond ? Peut-être qu'il y a un poisson qu'on ne voit pas, qui est là en bas et qui lui nous attend aussi peut-être.
7: Ouais, lui, là, comment on appelle le naso ?
6: Le naso, c'est ça.
7: Il commence à être impatient, là, il est en train de sortir de l'eau quasiment.
6: Ils attendent là.
7: Bon, je vous laisse faire, allez-y. Là, ils vont sauter dans tous les sens. À vous donner à manger au requin, là.
6: Le poisson destiné au requin.
7: Ah, ça saute dans tous les sens.
6: Ça saute dans tous les sens, ils sont très excités. Hop, ça y est, il l'a eu. On reviendra dans 2 jours pour lui donner un autre poisson.
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0: avec On jettera nos montres.
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1: 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Émilie Mazoyer et Mariam Doumbia, d'Amadou et Mariam.
3: Bonsoir, je suis très contente d'être avec vous aujourd'hui.
4: Moi aussi, je suis très très contente que vous soyez là. Vous n'êtes pas venue toute seule, Mariam. À côté
3: je suis
4: de
3: là
4: vous.
3: Avec mon fils.
4: Mais oui, à côté de vous, ce beau jeune homme, c'est Sam. Sam Bagayoko, salut Sam.
5: Salut, bonsoir tout le monde. Je suis très très ravie d'être là aujourd'hui avec ma mère.
4: Ben ouais, nous aussi on est très heureux. Mariam, on a beaucoup, beaucoup, beaucoup pensé à vous depuis l'annonce très triste au début du mois d'avril du décès d'Amadou. La dernière fois qu'on s'est vu, on était tous les trois dans le studio, vous, Amadou et moi.
3: C'est
4: et
3: vrai.
4: Vous me présentiez cette chanson géniale. Qui était la première pierre de l'album « L'amour à la folie ». On a appris donc au mois d'avril la disparition d'Amadou. Et vous avez tenu, Mariam, à continuer à porter ces nouvelles chansons, cette musique, à sortir l'album cette année. Est-ce que ça a été un choix évident ou un choix difficile ?
3: Bon, le début, c'est difficile pour moi. Mais comme c'est... Ça trouve que déjà, on a... Déjà fait l'album, on a été dans les studios, tout était fini. Donc, j'étais obligée de faire ça. Mais si le public continue à me soutenir, je continuerai à faire ça. Mais le début, vraiment, en ce moment, c'est très difficile pour moi parce que mon mari, c'est plus de 40 ans qu'on est ensemble. On faisait des choses ensemble, on composait, on voyageait ensemble. Donc, vraiment, ce n'est pas du tout facile pour moi. Mais comme mon fils est à côté de moi, l'an passé, j'ai dit à notre tourneur si elle peut nous aider pour que mon fils soit venir avec nous, faire les concerts avec nous. Donc, elle a accepté l'an passé seulement. Quand elle a passé et quand elle a accepté, donc on a continué à faire quelques concerts ensemble. Après, quand on est allé au Mali. On a fait quelques concerts là-bas aussi. Quand on est tombé malade, Amadou est parti. Donc, quand mon fils est à côté de moi, ça m'encourage, ça me soulage. Et puis, le public aussi, quand il continue à me soutenir, ça m'encourage, ça me soulage vraiment. Sinon, vraiment, c'est pas du tout facile pour moi.
4: Alors, merci d'autant plus d'être là avec nous, Mariam. Mmh. Tous les artistes qu'on a reçus depuis le mois d'avril et à qui on posait la question, justement, de nous parler d'Amadou, tout le monde nous disait que ce soit Mathieu Chédid, très récemment, Oxmo Puccino, tous ces gens voilà, qui vous aiment et qui vous soutiennent. Et tout le monde
3: disait... On a travaillé avec eux aussi.
4: Ouais, tout le monde disait, oh là là, on envoie de la force à Mariam, on envoie de l'amour à Mariam. Alors, voilà, j'ai dit que je serais la messagère et que je vous passerai ces messages-là.
3: Merci.
4: Mais merci vraiment d'être là. Sam, merci aussi de rendre tout ça possible. Vous avez donc fait quelques concerts avec vos parents avant la disparition de votre papa Amadou. Maintenant, c'est vous qui vous tenez à la droite de votre maman sur scène. Comment ça se passe pour vous ?
5: Oui, ça se passe très bien. Un peu dur, comme elle a dit. Avant que le papa nous décède, on avait commencé de faire la tournée ensemble. C'était beau de nous voir tous les trois ensemble faire une chanson. Donc, malheureusement, il est parti. Donc, je continue de faire cette trace-là. Et j'interprète quelques chansons du papa aussi, comme les chansons « Comme je pense à toi », comme « Dimanche à Bamako ». Deux de ses anciennes chansons aussi qu'il avait composées lorsqu'ils étaient très très jeunes, lorsqu'ils commençaient leur carrière. Donc tout ça pour enlever un peu la nostalgie aux gens, quoi. Donc j'accompagne ma mère, c'est un honneur et c'est un encouragement pour moi. Et vraiment, c'est une bonne chose aussi pour moi, ça me donne de l'expérience aussi.
3: Jusqu'à présent, quand je monte sur la scène, le côté gauche, ça vient dans ma tête toujours, je vois Amadou. Il est avec sa guitare, il est à côté de moi. Des fois, quand on est sur la scène, on parle ensemble, on dit des choses ensemble entre nous deux. Ça me manque, mais mon fils est à côté de moi. Bon, ça va, quoi. Sinon, toujours, ça vient dans ma tête, quoi.
4: La présence de Sam sur scène et également ce soir dans le studio de Décibel, ce qui permet de se rapprocher de la joie pure que l'on peut entendre sur l'album L'amour à la folie. Je pense notamment à cette chanson Nakan.
6: 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Dansez, dansez, dansez, c'est la joie partout.
4: La joie partout. Alors c'est évidemment très émouvant d'entendre la voix d'Amadou qui dit ça puisqu'il n'est plus là, et à la fois reprendre ce flambeau et défendre cet album, c'est aussi se balader partout dans le monde, puisqu'évidemment la musique d'Amadou et Mariam c'est une musique internationale, c'est se balader partout dans le monde et transmettre la joie. Est-ce que c'est pas quand même le plus beau métier du monde, ça, Mariam?
3: La musique?
4: Ouais, et transmettre la joie comme ça.
3: Ah oui, c'est un beau métier du monde, c'est un beau métier du monde.
4: Et vous pensez que Sam, qui donc est devenu musicien, il aurait pu faire autre chose? Ou alors, en grandissant auprès de vous, évidemment, il allait devenir musicien?
5: Bon, en fait, pour ma musique, ça a été quelque chose de naturel.
4: Voilà. C'est dans les gènes.
5: Voilà.
4: C'est
5: ça. Parce que j'étais au lycée, donc j'ai commencé par le rap avec mes amis.
3: C'est ça.
5: Ça trouvait qu'ils étaient en tournée en Europe, aux États-Unis, tout ça. Donc moi, j'étais au Mali avec les amis au lycée. On commençait par le rap, on faisait une ou deux chansons. On a fait les maquettes. Lorsqu'ils sont venus au Mali, qu'ils ont écouté nos maquettes. Après, j'ai commencé à jouer un tout petit peu la guitare.
3: On les a encouragés.
5: Donc, c'est venu comme ça.
4: Vous étiez fière qu'il ait la fibre musicale, votre petit?
3: Oui, je suis fière de ça, que mon fils soit musicien, vraiment.

0: classique déjà, alors qu'il est sur un tout nouvel album, L'amour à la folie. C'est l'album dont Mariam est venue nous parler ce soir, et elle n'est pas venue toute seule. Sam Bagayoko, son fils, est là. Alors Sam, on a dit que vous étiez artiste, mais on ne vous a pas encore entendu. Mais moi, j'ai mes archives, et votre groupe, Smod.
1: Voilà, Smod.
0: Ah bah c'était quelque chose, hein.

0: Grande chanson, les dirigeants africains de Smod. Je vois que Mariam sourit. Ça, pour vous, c'est un tube, on est d'accord? Vous qui connaissez bien les tubes, Mariam.
1: Vraiment, c'est un tube, c'était bien à l'époque. Mais avant ça, je vais vous expliquer un peu. Mogolu, la Mogolu, ça s'adresse aux gens. Ça parle des voyages, ça parle des rencontres. Quand on voyage, on prend le train, on prend le bateau, on prend l'avion, l'attente, tu te réveilles tôt, tu as froid. Tout ce qu'on fait dans le voyage là, c'est ce que j'ai dit dans Mogolu là.
0: C'est oui, ce qu'on dit. C'est ça. La chanson qu'on a entendue juste avant.
1: Voilà, avant ça. Voilà. Mais ça là, c'est la chanson de Sam qu'on est en train d'écouter.
2: Ouais. Smod, c'était vraiment notre époque, voilà quoi, très très engagé. Et c'était le début aussi qu'on venait sur la scène internationale. Mm-hmm. Donc, voilà, les parents étaient à côté de nous, qui nous soutenaient tout le temps. Donc,
0: c'était précieux ça pour vous, Sam, quand vous vous êtes lancé justement en dehors du Mali, partout dans le monde, hein, avec ces chansons, et notamment en France avec les dirigeants africains qui avaient vraiment bien marché. Oui. C'était précieux de demander à votre papa, à Amadou, à votre maman, Mariam, des conseils, parce que eux, comme elle le raconte dans la chanson Mogolu, hein, les tours du monde, ils les ont enchaînés.
2: Bien sûr, à chaque fois qu'on fait des chansons, on les fait écouter d'abord. On demande leur avis, ils donnent leurs conseils. Mm-hmm. Et c'est vrai qu'à l'époque, on était vraiment très très jeunes. Donc il fallait des choses comme ça, des mots très très engagés. Donc c'était comme ça. Mais ils nous comprenaient, ils nous disaient c'est comme ça, il faut partir ça à enlever ça, augmenter ça. Donc, vraiment, ça nous a beaucoup aidé à ce qu'on soit comme ça aujourd'hui.
0: Mmh. Alors, sur ce nouvel album, L'amour à la folie, il y a tout un tas de chansons magnifiques. Je pense à celle où vous retrouvez Fally Ipupa. La chanson s'appelle Sonnefaux.

0: voilà une chanson qui parle d'amour, Mariam, mais c'est pas une chanson d'amour, c'est une chanson qui donne de la force aux gens qui s'aiment.
1: Ouais, ça parle d'amour, ça parle. Et par exemple, quand on s'aime, il faut pas écouter de gauche à droite.
0: Ouais.
1: Sinon, il y a des gens qui sont mauvais, ils vont vous séparer. Donc, il faut faire la communication entre vous dans le foyer, dans la famille, dans les foyers. Il faut l'entendre. Il faut pas écouter les on-dit. Parce que si on écoute de gauche à droite, vous voulez vous séparer après, vous allez, ça va devenir, comment dirais-je?
0: Ah ben c'est compliqué si on commence à écouter les autres. Puis on peut se séparer pour de mauvaises raisons.
1: Voilà.
0: Et oui.
1: C'est de mauvaises raisons. Après, vous allez regretter. C'est pas la peine d'écouter les on-dit. Quand on aime quelqu'un, il faut pas écouter les on-dit. C'est ça, ça veut dire ça. Donc, on a composé cette chanson-là. Ça fait longtemps qu'on voulait travailler avec Fally Ipupa. À l'époque, là, on n'a pas pu se joindre. Après, on est rentré dans les studios. En ce moment, on devait partir au Mali. Donc, on a appelé Fally Ipupa et est venu. Donc, il est venu dans les studios. On a mis la musique, il a écouté, donc lui aussi il a ajouté ce qu'il doit ajouter, il a fait ça.
0: Sa partie. Ouais.
1: Voilà, sa partie. Après, on est parti au Mali, Amadou est décédé, c'est comme ça. Sinon, on se connaissait vraiment longtemps. Ouais. Et c'est comme ça. L'amour qu'on a, on veut partager avec tout le monde. L'amour qu'on a, on veut partager cet amour avec tout le monde. Amadou et moi, on a fait plus de 40 ans, on ne peut pas dire qu'il n'y avait pas de problème. Il y avait des problèmes, mais on s'assoit. On trouve la solution, on s'assoit, on parle, il y a la communication entre nous, on parle, on s'excuse, on présente les excuses entre nous, on parle, on trouve la solution en un mot quoi.
0: Ouais.
1: Comme ça c'est fini, on continue. Voilà, sinon on peut pas dire qu'il y avait pas de problème, plus de 40 ans dans le foyer.
0: Ah oui, impossible.
1: Non. Voilà.
0: Bien sûr.
1: Mais vraiment, on se comprenait bien, on s'écoutait, on s'aimait, voilà, c'est ça notre force.
0: Eh oui, et qu'un vrai grand amour, ça mérite qu'on travaille dessus parfois, et oui, qu'on fasse des efforts. Ça, c'est un beau message, Mariam, parce que c'est vrai que nous, on est dans une génération peut-être où on se sépare un peu vite, on divorce un peu vite dès qu'il y a un problème.
1: Voilà.
0: Mais
1: c'est pas comme avant, c'est pas comme nous. Nous, on n'est pas comme ça.
0: Ah ouais.
1: Sinon, il y a plein de gens qui voulaient qu'on nous sépare, mais on n'a pas écouté les on-dit.
0: Ouais.
1: Donc on s'aimait, on s'écoutait, on trouve la solution dans les problèmes, vraiment. Amadou, vraiment, là où je suis là, vraiment, c'est quelque chose que j'oublierai jamais de ma vie jusqu'à ma mort. Chaque fois, chaque jour, Amadou, ça vient dans ma tête. Et puis la façon qu'il est parti, vraiment, ça m'a beaucoup marqué en un mot, ça m'a beaucoup marqué. Chaque fois que je monte sur la scène, jusqu'à présent.
2: Je n'arrive pas à oublier ce côté-là,
0: bien
2: c'est
0: sûr.
2: Normal
0: voilà.
2: Parce que c'est plus de 40 ans sur scène. À chaque fois que sur la scène, tu vois avoir la place
1: de la place personne. De mon mari.
2: Mais on a un bon public, si le public est accueillant, les musiciens ils sont super avec elle. Donc,
1: ça m'encourage.
2: Voilà.
1: Vraiment, les concerts que j'ai fait, vraiment, le public était chaud. J'étais aux États-Unis, on a fait 7 concerts là-bas, tout le monde était chaud. Ils ont dansé, ils ont applaudi beaucoup, comme d'hab. Bon, vraiment, c'était bien. C'était bien.
0: Ah ouais,
1: ça m'a beaucoup encouragé.
0: En France aussi, il y a eu un concert fabuleux. C'était à la Cité internationale de la langue française à Villers-Cotterêts.
1: Voilà, Villers-Cotterêts, c'était très bien. Les gens étaient chauds. Ils ont applaudi, vraiment, ils m'ont encouragé. Vraiment, c'était très bien. C'était très, très bien.
0: Ah ouais.
2: C'était un premier spectacle, c'était un peu dur. Il y avait beaucoup d'émotions.
0: Mais pour le public aussi, je pense qu'il y avait beaucoup d'émotions. Parce qu'on vous aime beaucoup, on aimait beaucoup Amadou. Mm-hmm. Et donc, je crois que tout le monde a besoin de se retrouver ensemble. Mm-hmm. Il y a évidemment votre deuil intime et familial. Mais après, je pense que pour le public qui vous aime depuis... Alors, j'ai compté, dites donc, on a 27 ans d'amour avec vous. Puisqu'en 1998, au Transmusical de Rennes, vous nous aviez chanté...
1: Un bon souvenir.
0: Je pense à toi.
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0: Ensuite, il y a eu évidemment le dimanche à Bamako. Et puis, on a continué à vous écouter en 2008 avec l'essentiel album Welcome to Mali et cette beauté, Sabali.
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0: je me souviens très bien de ces transmusicales de Rennes en 98.
1: C'est ce qui nous a beaucoup lancé. Hein. On ne peut pas oublier ça. C'est un grand souvenir pour nous. Ah ouais. Je rappelle deux fois, à l'époque, j'étais vraiment stressée. À l'époque, on n'était pas connus ici, mais quand on a joué, je pense à toi, vraiment. Ils ont applaudi, hein. Vraiment. C'était très, très bien.
0: C'était un coup de foudre.
1: Ah oui, ça nous a beaucoup encouragés.
0: Ah ouais. Vous étiez tout petit, Sam.
2: Oui, 98. Moi, oui, j'étais vraiment...
0: Vous avez des souvenirs de cette époque-là ou pas? Quand vos parents commencent à devenir des stars en France et vous vous dites, ah, on va beaucoup prendre l'avion.
2: Bien sûr, oui, parce que je voyais les clips à la télé, donc ouais. Je pense à toi qui passais tout le temps sur des chaînes françaises, vraiment. Tout ça. Donc, et puis j'appelais les amis, donc les amis m'ont dit, ah, j'ai vu tes parents à la télé,
0: oui.
2: J'ai vu tes parents. C'était génial ça.
0: Vous aimez bien ça, les festivals, parce que vous vous entendez toujours bien avec les autres artistes.
1: Oui, c'est vrai, j'aime beaucoup les festivals parce qu'il y a les rencontres avec des artistes et puis il y a beaucoup de gens, ils applaudissent. Vraiment, j'aime beaucoup les festivals.
0: Ah ouais, et puis, faut dire que les amis d'Amadou et Mariam, il y a Blur, il y a Kezia Jones, il y a Coldplay.
1: On a travaillé avec eux, tout ça. On a fait la première partie de Coldplay. On a travaillé avec Diamond, Sabali, ça veut dire la patience. On a travaillé tout ce que vous avez dit.
0: Ah ouais, hein.
1: Cité les noms là. On a travaillé avec Otmo Kutuno, tout ça, tout le monde, vraiment.
0: Mathieu Chéjid.
1: Mathieu, c'est la première personne qu'on a rencontrée quand on est venu en France. On a voyagé, on est parti en Angleterre. Donc, même maintenant, il veut que j'ai fait le concert avec lui à Bercy. M. Il a connu au Mali grâce à nous. On a fait le festival Paris-Bamako. Il était là-bas. Donc, M est très gentil avec nous. Vraiment.
0: Mais on a hâte d'entendre ce que vous nous réservez ensemble pour bientôt. Vous nous l'avez dit tout à l'heure, Mariam, toutes les nouvelles chansons de L'amour à la folie avaient été enregistrées avant la mort d'Amadou mois d'avril dernier.
1: Si.
0: Voilà, vous aviez tout fini.
1: On avait tout fini. Tout était fini.
0: Est-ce que vous avez de bons souvenirs de l'enregistrement de cet album? Est-ce que tout s'est passé au Mali, à Bamako? Est-ce que vous avez enregistré dans plusieurs endroits? Comment c'était?
1: L'enregistrement, on a fait ici, à Paris ici, si je ne me trompe pas. Oui, okay. On a fait ici. Le dernier enregistrement, c'était Fally Poupa. Oui. Et puis, on a fait un enregistrement aussi à... Dans la chanson de M.
0: Oui.
1: Voilà, quelques parties dans la chanson de M aussi. C'est des souvenirs comme ça. Voilà, après ça, on est parti au Mali.
0: Et vous, Sam, à ce moment-là, quand les chansons étaient en préparation, au moment des enregistrements, etc., est-ce que vous faisiez partie des oreilles qui avaient le droit d'écouter avant tout le monde les chansons qui allaient arriver?
2: Oui, en fait, il y avait quelques maquettes qui ont été faites devant moi.
0: Ouais.
2: Donc, j'ai même participé à faire le cœur d'une des chansons aussi dans l'album. Quel écho.
1: On a fait au Mali.
2: Quatre chansons au Mali comme ça. J'étais là. C'était les derniers souvenirs.
1: Oui.
2: J'étais là avec le papa, avec tout le monde. Donc,
1: il a fait le cœur avec nous.
0: Voilà. Ah, c'est beau.
1: Si, c'est vrai.
0: Racontez-moi, Sam, comment ils travaillaient alors, vos parents? Vous dites que vous étiez là au moment des maquettes. Alors, est-ce qu'il y avait un chef ou est-ce que c'était la démocratie sur les morceaux entre Amadou et Mariam? Comment ça se fabriquait?
2: Presque aussi, Joe s'est trouvé qu'ils avaient déjà travaillé ensemble, les deux. Ils travaillent ensemble d'abord, après ils nous font écouter. Donc dans le studio, et chacun amène sa partie, et ils se complètent, quoi. Et ils sont comme ça. Et c'était vraiment naturel chez eux de faire la musique. C'est comme si, y a une chanson qui vient, ma mère, elle est très, très forte en improvisation comme ça.
0: Et en mélodie. C'est la reine de la mélodie, voilà. Mariam.
2: Ça coule naturellement. Et voilà, c'est comme ça.
1: Quand tu mets ta musique seulement, paf, moi je trouve quelque chose, j'improvise dedans.
0: Ouais.
1: Je suis comme ça.
0: Ça donne des chansons magnifiques que je vous recommande. L'album L'amour à la folie commence en vous souhaitant bienvenue à la maison.

0: incroyable sur les voix, sur les guitares. C'est évidemment pour les guitares la partie d'Amadou qui nous a quittés. Sam, vous êtes guitariste. Ce genre de beauté là, Sabadjougou, c'est vous qui allez jouer ça sur scène maintenant?
1: Ben, j'aimerais bien, parce que tout ce que le papa il faisait un travail énorme. La guitare, quand même, plus de 40 ans de guitare, donc c'est vraiment un travail magnifique. Donc j'essaie d'interpréter des chansons, j'essaie d'apprendre ces lignes de guitare pour pouvoir les jouer. Donc je pense à toi, je la joue sur scène déjà. Voilà, donc pourquoi pas en 2026 d'autres morceaux, et je continuerai à apprendre ça, à les jouer. Voilà quoi, c'est l'un des un amour pour moi de jouer les chansons du papa.
0: Il y a aussi On veut la paix, parce que depuis leur premier album international, Amadou et Mariam, il y a toujours eu cette volonté de rassembler et de parler de la paix.
2: On

0: C'est beau. Mariam, important, hein, la paix.
1: Ah oui.
0: Vous voulez toujours en parler de ça.
1: Notre message, toujours, Amadou et moi, toujours, c'est message d'amour, message de paix, message d'entente. L'humain en a besoin. Surtout en ce moment, c'est le monde est un peu mélangé, donc il y a des problèmes partout. Donc je veux que il y a la paix partout. On veut la paix dans le monde entier.
0: Je me souviens de la chanson C'est chaud déjà où vous racontiez hein, sur l'album d'avant. Eh ouais. Vous vous souvenez hein, c'est chaud et on veut la paix.
1: C'est chaud partout.
0: C'est vrai. L'amour à la folie, un grand amour, Mariam, avec Amadou, qui a créé aussi une grande et belle musique. Et on voulait vous dire merci pour ça. Et aussi, merci d'avoir cette force et ce talent de continuer à porter ce flambeau, parce que on serait trop triste sans vous.
1: On vous remercie beaucoup, vous les journalistes, vous nous avez beaucoup soutenir. Continuez à soutenir Mariam et son fils, vraiment, ça nous encourage. Ça me soulage beaucoup. On vous remercie beaucoup. Vous avez beaucoup fait pour Amadou et Mariam aussi.
0: Merci Mariam, merci Sam.
2: Merci
0: à bientôt.
1: À, la prochaine, merci beaucoup.
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0: Bienvenue dans Décibel, bienvenue ici, c'est le nom de la radio, c'est aussi le nom de ce studio. Elena, bonne année.
5: Merci, à vous aussi.
0: Ah oui, qu'est-ce qu'on vous souhaite pour 2026? Parce que là, j'ai fait un petit résumé en disant, oui, sortie de la Starac il y a 2 ans, et bah, depuis, pas de vacances, rien du tout, le premier album, la tournée et tout. 2026, vous avez envie que ça ressemble à quoi?
5: J'ai envie que ça ressemble à beaucoup de joie et de bonheur, à la scène, à rendre le public qui vient me voir heureux et d'être heureuse moi aussi. C'est pas mal.
0: J'aime bien ce programme, j'ai envie de voter pour vous.
5: Merci.
0: Par exemple, non, vraiment, Elena, présidente. De toute façon, il nous faut un Belge à la tête de ce pays. Moi, ça fait plusieurs années que je le pense, mais là, voilà, elle vient de le confirmer. Elena, présidente, et les deux disques de platine, et les deux, la réédition. Je le disais, vous avez attendu un petit peu.
5: Oui.
0: Avant de sortir cet album, il faut dire qu'en sortant de la Starac, vous avez enchaîné une énorme tournée.
5: Oui.
0: Ah, vous n'avez pas gagné le programme, mais vous étiez sur la tournée, donc il y avait de toute façon un emploi du temps très chargé. Je sais, parce que je connais ce business, et vous aussi maintenant, qu'on a dû vous presser en vous disant dépêche-toi. Pourquoi avez-vous décidé de prendre le temps?
5: Parce que personne ne m'a pressée.
0: Ah, c'est vrai? Ah, vous avez une super équipe alors?
5: Oui, je suis bien tombée, et surtout, comme vous l'avez dit, je n'ai pas gagné.
0: Ouais.
5: Donc je pense qu'il y avait beaucoup d'attentes sur le gagnant.
0: C'est Pierre Garnier qui a gagné cette année-là. Et alors lui, oui, pour le coup, il a sorti son album plus rapidement et ça a cartonné.
5: Voilà. Et du coup, j'ai été rapidement signée dans un label. Et j'ai été en studio, j'ai découvert en fait la particularité de moi et de ma non-expérience dans ce monde de la musique aussi. Il fallait que je sache ce que j'avais envie de faire et je le savais pas encore.
0: Ouais.
5: Donc il fallait que j'essaye avant de proposer quoi que ce soit. Je suis bien tombée aussi parce que je me suis retrouvée en studio avec Vincha, avec qui j'ai coécrit finalement toutes les chansons de l'album.
0: Et vous aviez écrit des chansons avant?
5: Jamais.
0: C'était la première fois.
5: C'est pour ça aussi,
0: c'est magique, ça.
5: Que le temps a été nécessaire, hein, parce que rien n'existait. Ouais. Et je savais pas qu'est-ce que je voulais faire, qui je voulais être en tant qu'artiste. Et prendre le temps, c'était important, même si je perdais peut-être des auditeurs.
0: Potentiel, oui, parce
5: voilà,
0: que, ouais,
5: on dit qu'il faut battre le fer tant qu'il est encore chaud. J'étais en mode, ok, mais moi, je ne suis pas chaude parce que...
0: Cette dame n'est pas un fer. Cette dame est une artiste, il fallait qu'elle prenne le temps.
5: Voilà, et j'ai bien fait parce que je suis très fière de cet album qui me représente à 100%. Et voilà, j'avais besoin de temps et j'avais le droit de le prendre, donc je l'ai pris.
0: Et non seulement le public vous a attendu, celui qui vous avait repéré à la télé, mais là, vu le taux de remplissage des salles de concert et vu donc ce couronnement de l'album et les disques de platine, c'est sûr que voilà, vous avez fait les choses dans le bon ordre. Vous avez d'abord sorti quelques chansons, on se souvient de Summer Body. Summer.

0: Et puis, comme il n'y a pas que le piano-voix dans la vie, vous avez cartonné avec ce premier gros tube.
1: Mais moi je reste, dis-moi pourquoi je reste avec mauvais garçon.
2: Quand vous étiez en studio en train de préparer ce premier album, est-ce que vous sentiez que cette chanson, Mauvais garçon, elle avait quelque chose de particulier, de spécial?
3: Elle avait quelque chose de particulier, oui, parce que c'était un projet musical, on va dire, je vais l'appeler comme ça, parce que c'était quelque chose que j'avais jamais fait auparavant et dans lequel je pensais pas me retrouver.
2: Vous parlez du style musical,
3: voilà,
2: un peu plus dansant,
3: de la prod, du côté presque électro et je trouvais ça trop chouette parce que je pensais que moi j'adore le piano. Si j'avais pu faire un album au piano, je l'aurais fait.
0: Vous êtes Adèle.
3: Voilà, j'adore ça et en fait il y a un moment où on a envie de tester de nouvelles choses et là pour le coup c'est ce qu'on a fait et même dans la manière dont on a écrit ce texte qui était un peu particulier hein, de personnifier comme ça le mauvais garçon et de dire tout ce qui faisait de mal. Il y avait un côté très exutoire aussi en écrivant cette chanson
2: et donc, très authentique aussi de dire mais moi je reste
3: évidemment
2: aussi, ça c'était chouette
3: et donc on sent que moi par exemple avant qu'elle sorte je disais cette chanson c'est mon ovni. Je sentais qu'elle était différente des autres, pas parce que elle allait avoir le succès qu'elle a eu, mais parce que c'était quelque chose que j'avais jamais fait et qui ne se retrouve pas dans l'album.
2: Ouais. Et finalement, c'est celle-là qui accroche le plus grand nombre d'auditeurs au départ. C'est celle-là qui se retrouve sur toutes les radios pendant des semaines, pendant des mois. Alors, est-ce que ça vous dit des choses de, justement, vous m'avez dit en sortant de la Starac, vous vous demandiez qui vous vouliez être comme artiste, etc. Est-ce que finalement, vous n'êtes pas une artiste un peu plus culottée que ce que vous imaginiez?
3: Je sais, peut-être. En tout cas, tout ce que j'ai compris, c'est que la chose que je préfère en tant qu'artiste et en tant que chanteuse, c'est de raconter des histoires et des textes et qui sont les miennes et qui sont du coup très authentiques parce que je raconte vraiment tout ce que je pense. C'est des messages et des chansons que j'écris à la base pour moi, pour me faire vraiment du bien et elles ont été touchées les gens d'une manière que j'aurais jamais pu imaginer. Et ça m'est revenu comme ça, ça a fait une boucle en fait. Et c'est là que je me suis dit, waouh, mais en fait, on peut vraiment se faire du bien tous ensemble quand j'écris une chanson. Et j'adore ça, j'adore cet échange et ce partage. Après, de témoignages aussi, parce que c'est hallucinant.
2: Les gens vous racontent leurs histoires.
3: D'avoir un impact sur la vie des gens dans leur quotidien de vie avec une chanson, j'ai trouvé ça étrange et en même temps énorme. Ouais. C'est hyper bizarre.
2: Et voilà comme on est un hymne, parce que oui, moi je pense que Mauvais Garçon, c'est vraiment devenu un hymne pour tout un tas de générations, de filles et de garçons. Oui, ça fait partie des rares chansons que je peux chanter à tue-tête. Moi, en adhérant à chaque mot, et ma fille de 11 ans, en adhérant à chaque mot aussi. La réédition de l'album d'Elena vous propose 5 chansons inédites, dont

0: On écoute Elena. Pardon, j'ai pas entendu ce que vous avez dit. Non. Piscine. Alors, vous dites adieu à qui?
1: À la piscine.
2: À mon téléphone.
0: Ah, est-ce que c'est un gros sujet ça pour vous?
2: Oui.
0: Vous m'avez dit tout à l'heure, j'écris que des trucs authentiques sur ce qui m'arrive.
2: Donc, oui.
0: On a un petit problème d'addiction au téléphone.
2: On a un petit problème. Ouais, on a.
0: À quel point?
2: Franchement, au point que je crois que mon temps d'écran, il est de 9 heures par jour.
0: Waouh!
2: Aïe.
3: Non, mais c'est impressionnant. Ouais.
2: Oui, mais en même temps, je veux pas justifier, mais.
0: Si, allez-y.
2: Mais c'est, mon travail aussi est sur mon téléphone, je dois répondre souvent à des messages,
3: ouais,
2: etc. Donc, il y a mis du divertissement, mis du travail, mais, okay. Mais je passe beaucoup trop de temps sur mon téléphone, je le sais.
0: Donc, ça valait une chanson, c'était important. Nuages. Pourquoi?

0: marrant parce que, enfin c'est marrant, non c'est pas une chanson marrante, c'est pas ça que je voulais dire. On sent déjà une évolution, non, dans votre écriture par rapport aux premières chansons Ellie, qui est pas un vieil album,
1: mais oui.
0: Là du coup vous avez pu vous replonger dans l'écriture. J'imagine que ça c'est pas une chanson que vous avez écrite au même moment que les premières.
1: Non, pas du tout, et je suis assez d'accord avec vous là-dessus, parce que c'est vrai que quand j'écoute cette réédition, j'ai l'impression que c'est une version mature, un peu plus mature de moi. En même temps, chose plutôt logique, puisque je découvre encore ouais. que l'album, je l'ai construit l'année passée. La réédition, c'était cet été, par exemple. Donc,
0: À nouveau, pas de vacances.
1: Non.
0: C'est fini les vacances, Elena.
1: Sans jamais. Et d'ailleurs, moi qui voulais parler que de mes histoires, ouais. sur la réédition, j'avais envie d'aller chercher dans l'imaginaire j'avais vraiment envie d'explorer ce que c'est que d'écrire une chanson sur une histoire qu'on raconte, que l'on n'a pas vécue, et d'inventer un personnage et d'inventer une situation. Et c'est assez chouette à faire aussi, parce que on peut tout inventer. Alors oui. que notre vie, on ne peut pas l'inventer, on prend les faits. Et là, je pouvais aller où je voulais, je pouvais vraiment créer quelqu'un. Et c'est pour ça que j'ai adoré écrire Nuages.
0: Après, il y a aussi la réalité qui vous rattrape toujours dans vos chansons, parce qu'on l'a compris, vous êtes une artiste authentique. Et Maman s'inquiète, ça c'est bien réel. Hein.
2: Coucou chérie, j'espère que ça va. Écoute, je viens d'aller me promener avec papa et Rio sur la plage, c'était trop gai. Mais bon, voilà, tu me manques quand même un peu, hein, mon cœur. Allez, je t'aime.
3: Encore un appel manqué, faudra que je la rappelle.
0: Maman s'inquiète avec Brigitte.
1: Fit Brigitte.
0: Fit Brigitte, dans Fit sur l'album. C'est votre maman,
1: oui.
0: Brigitte, qui vous laisse des messages, donc comme ça, tout doux, des messages de maman qu'on adore. Et évidemment, vous lui manquez, mais elle doit être archi fière, parce qu'il me semble qu'elle est très fan de musique et que la personne avec qui vous avez découvert la musique et chanté à tue-tête toute votre enfance, c'est elle, c'est Brigitte.
1: Évidemment, elle est très fière, mais c'est vrai qu'elle s'est beaucoup inquiétée parce que j'étais en train de faire mes études il n'y a pas si longtemps que ça, et que le chemin musical n'était absolument pas prévu et qu'elle ne connaît pas ce monde et ce ouais. milieu. Mais je pense que c'est logique. Son inquiétude, elle est légitime, et quand elle a écouté cette chanson, elle m'a dit « Mais je m'inquiète plus, hein. Je m'inquiète plus, hein. Faut que tu arrêtes de dire que je m'inquiète plus. » Et j'ai dit « Ok, tu veux avoir ton droit de parole ? Ben vas-y, fais. »
0: Elle va faire la réponse.
1: Et du coup,
0: comme
1: c'est
0: dans
1: pour
0: un
1: ça,
0: clash de rap.
1: À la fin de la chanson, elle dit ouais. « Tu sais, Ellie, je m'inquiète plus. » J'étais en mode « Vas-y, fais ton droit de parole, comme oh, ça je le mettrai à la fin de la chanson. » Et mon premier feat de ma vie, avec ma mère.
0: C'est trop bien, j'adore. Bah, sur l'album d'Orelsan, il y avait bien sa grand-mère. Moi, oui. je trouve ça super d'intégrer la famille à son art. Et à la fois, c'est vrai, vous l'avez dit, elle n'est pas une artiste, elle n'est pas de ce milieu-là. Est-ce que c'est facile de mélanger la vie d'avant, j'allais dire la vraie vie, et la vie d'artiste, ou est-ce que vous êtes obligée de compartimenter ?
1: J'essaye de compartimenter, parce que sinon on ne fait que de parler de ça.
0: Ah oui.
1: Et ça devient un peu épuisant à la fin, parce que je disais à mes parents, vous savez, c'est comme si moi, dès que vous rentrez du travail, je vous parlais que de votre travail. Et donc, on essaye aussi de parler d'autres choses, mais c'est normal qu'on en parle. Et je réponds à leurs questions, et parfois aussi j'aime leur annoncer de chouettes nouvelles. Enfin voilà, je leur fais tout le temps écouter mes chansons, ils adorent. Donc oui, on essaye de compartimenter, mais c'est normal d'en parler, de parler de mon quotidien, de ma vie. Sinon, je sais pas quoi raconter non plus à mes parents.
0: Alors il y a un truc qu'on n'aime pas trop raconter à ses parents, mais qui arrive quand on est une jeune femme en 2025, en 1995, en 1975, un peu tout le temps en fait. C'est ce que vous racontez dans la chanson Capuche.
1: Capuche, qui est une chanson qui parle de l'harcèlement dans la rue que peuvent vivre les femmes, que j'ai mélangé.

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Je suis très fière de cette chanson aussi.

0: être très plaisant d'avoir comme ça des convictions et de pouvoir les transformer en art, en chansons, pouvoir les partager. Quels ont été les retours sur cette chanson, particulièrement sur Capuche ?
1: Les retours ont été plutôt positifs, dans le sens où souvent quand les gens entendent des chansons qui les touchent, ils sont heureux qu'elles existent.
0: Oui.
1: Et donc ils me remercient. Je l'ai eu pour Capuche, je l'ai eu pour Mauvais Garçon. Il y a des gens qui me disent aussi, j'aurais aimé l'entendre plus tôt, ou que voilà, elle ait existé à une période de ma vie où j'en avais besoin. Et ça, c'est des moments qui sont très forts pour moi. Et sur Capuche, c'est principalement ce qui est le plus ressorti. Juste merci. Et c'est fort pour moi d'écrire une chanson et que les gens me remercient de l'avoir écrite.
0: Oui, c'est classe. Bon, et alors, une bonne fois pour toutes, dites-nous, donnez-nous le mode d'emploi. Comment on fait pour demander une photo sans importuner l'artiste qu'on adore et qu'on n'a pas envie d'emmerder?
1: En soi, moi, on m'importune que quand c'est mal poli.
0: Ouais.
1: En fait, il y a une forme de politesse à avoir n'importe où et n'importe quand.
0: Et avec tout le monde.
1: Et avec tout le monde, oui. Et parce que je pense que la chose principale à avoir toujours en tête, c'est de se dire, oui, j'adore ces chansons, peut-être, je l'écoute beaucoup, je la regarde, mais je suis humaine. Je suis la même personne que la personne que j'ai en face de moi, en fait. Enfin,
0: ouais,
1: voilà. Et donc, ça me dérange jamais à partir du moment où quelqu'un vient me dire « Bonjour, désolé, je veux pas t'embêter, est-ce que tu voudrais bien ? Merci, si tu veux pas, c'est ok. » Et je vais jamais dire non.
0: Ouais, c'est ça. En fait, c'est juste une façon de se dire c'est pas un dû, c'est pas quelqu'un qui se jette sur toi et qui prend un selfie, quoi. C'est juste, on parle deux secondes avant, quoi.
1: Voilà.
0: Et ouais, on se dit bonjour, quoi.
1: Parfois, les gens, vraiment, ils sont en mode « Photo !» Et je dis « Bonjour !» Et là, tout d'un coup, et ça se débloque en eux, parce que je peux peut-être essayer de comprendre qu'ils sont impressionnés, même si je ne comprends pas comment on est impressionné par moi, mais je me mets à leur place et avec quelqu'un que moi j'adore. Et en fait, d'un coup, ils disent « Oh pardon, excuse-moi, oui, bonjour, ça va ?» Enfin, il y a en fait la politesse,
0: et voilà.
1: C'est la clé.
0: Elena, j'imagine, mais vous allez me dire, moi je n'ai jamais sorti un premier album à succès dans ma vingtaine, beaucoup de conneries dans ma vingtaine, mais non, ça non. Est-ce qu'on vous sollicite pour des trucs complètement lunaires? Est-ce qu'on vous dit, est-ce que vous recevez des propositions genre pour la télé, pour le cinéma, pour lancer, j'en sais rien, une marque de fringues, des pompes, des soutiens-gorge? Est-ce que vous êtes à un moment de votre carrière où vous recevez des trucs que vous n'imaginiez jamais recevoir?
1: Oui. J'essaie de trouver un bon exemple, mais en fait, que ce soit... c'est comme ça que ça fonctionne, en fait, en fait maintenant. Quand une marque a envie de mettre en avant un produit et qui veut toucher une certaine cible et qui trouve que je serais la personne pour le faire correctement, il me contacte. J'ai pas eu de trucs farfelus, en vrai.
0: Non, pas des trucs marrants
1: Non, j'ai pas eu de truc marrant. J'aurais bien aimé vous en dire.
0: J'aurais adoré. Mais genre une marque de toilettes japonaises. Elena, soyez l'égérie des toilettes japonaises.
1: Mais
0: j'en sais rien,
1: pense
0: un truc fou.
1: Honnêtement, que ce genre de choses est plutôt filtré et qu'en fait, on n'en parle pas.
0: Mais oui, elle a une équipe.
1: Oui, j'aurais adoré tomber sur une marque de toilettes japonaises.
0: C'est drôle. Je sais pas pourquoi j'ai pensé à ça.
1: Drôle.
0: Parce que ça n'a tellement rien à voir avec la musique. Et à la fois, enfin, je sais pas. Est-ce que vous avez des envies de, je mets d'énormes guillemets, diversification? Souvent, on dit que les chanteuses étant des interprètes, ça peut très facilement basculer dans la comédie, dans le cinéma. C'est des trucs que vous avez envie de faire ou bien vous êtes heureuse avec votre musique?
1: Pour être tout à fait honnête, j'ai passé un casting pour une voix dans un film

0: C'est long.
1: Ah oui, une voix off. Et j'ai trouvé ça absolument dur à faire. C'est, je me suis dit, mais reste faire ce que tu sais faire. Enfin, pourquoi tu fais des trucs comme ça? C'est, enfin, chacun son métier, quoi. Ça, si ce métier existe, c'est pas pour, enfin, c'est pour une raison. Et donc j'ai pas été prise. Et j'étais en mode, mais tant mieux, c'était trop dur. Donc je vais rester à chanter. L'acting, c'est pas pour moi. Mais par contre, il y a quelque chose que j'adorerais faire, qui plus de mon domaine, du coup, ce serait de chanter une chanson dans un Disney.
0: Oh,
1: mon rêve.
0: Genre une princesse.
1: Ah, grave.
0: Ou une méchante.
1: Je sais pas si je ferais la méchante.
2: Non, non, vous êtes 100% princesse.
0: Pour moi, vous êtes la gentille du film, c'est sûr.
2: Ah là là, vous chantiez les chansons des princesses Disney quand vous étiez petite.
1: Ouais, je les connais par cœur.
2: C'est qui votre préférée?
1: Princesse, moi c'est Jasmine.
0: Oh, ce rêve bleu.
1: Ah ouais, de ouf.
0: Je n'y crois pas, c'est merveilleux.
1: Oui. J'aimerais trop.
2: Ah bah oui, oui, oui. En plus, Disney, pour le coup, très régulièrement, ils sollicitent des artistes pour parfois réenregistrer. Genre, s'il y avait un live action d'Aladin.
1: Oh ouais.
2: Ce serait fou.
1: Ah ouais, j'aimerais trop.
2: Que vous chantiez le rôle de Jasmine.
1: Oui.
2: Allô, Mickey, tu m'entends? Elena est dispo. Enfin non, elle est pas dispo. Elle a une année énorme, mais elle va se rendre dispo.
1: Oui, complètement.
2: Si c'est pour faire Jasmine, elle est dispo. Ah, ça, ce serait super de vous entendre là-dedans. Mm-hmm. Ah oui, quelle bonne idée. On parlait de la réédition de votre album et des nouvelles chansons. Et il y en a une qui cartonne en ce moment. Elle s'appelle « Tout a changé », mais entre parenthèses, rien n'a changé.
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0: c'est la même fille, mais c'est plus la même vie. C'est ça qu'elle dit, cette chanson.
1: Exactement. C'est moi, je n'ai foncièrement pas changé en tant qu'être humain, mais c'est vrai que mon quotidien et ma vie ressemblent plus du tout à ce que j'ai pu vivre avant. Mais tout ce que je souhaite, c'est que mes amis, ma famille et les gens que j'aime et qui me sont chers à mon cœur soient toujours avec moi et que surtout ils me disent si jamais quelque chose a changé, parce que je veux les garder à tout jamais.
0: Ça vous rend heureuse quand même, ce changement, même si ça bouscule tout, même si ça change beaucoup de choses. C'est un bonheur d'être dans cette dynamique aujourd'hui pour vous.
1: Oui, moi aujourd'hui je me vois pas ailleurs que ici.
0: Meilleure pub pour la radio. Écoutez, on va arrêter l'émission, on fera pas mieux. Elle est trop forte, Elena.
1: Et non, évidemment, je suis hyper heureuse parce que je pense que c'est une chance et je pense à tous les artistes qui méritent aujourd'hui qu'on les écoute plus parce que je suis pas artiste parce qu'on m'écoute. J'ai juste beaucoup de chance d'avoir des gens qui sont présents et qui sont là pour moi et qui suivent mon actualité, etc. Mais je suis juste trop heureuse de pouvoir vivre ça. Et mon quotidien, il a changé, mais il est hyper diversifié. Enfin, je veux dire, je suis pas tous les jours en train de faire la même chose parce que je fais le parallèle, évidemment, avec les études que je faisais et que j'adorais.
0: C'était quoi vos études ?
1: J'étais en orthophonie, j'ai fini ma licence. Et aujourd'hui, je me vois pas dans un bureau à travailler, même si je pensais que j'adorerais ça. Et ouais. En soi, j'en suis sûre. Mais aujourd'hui, maintenant, je peux plus retourner en arrière. C'est pas possible.
0: Elena, on va se quitter avec la chanson d'amour de votre réédition. Elle s'appelle « Loin de toi, jamais ». Les chansons romantiques, les chansons d'amour, au fond, c'est ça que vous préférez.
1: C'est le plus dur pour moi à écrire, mais une fois qu'elles sont écrites, après c'est celle que je préfère.
0: Alors on va la déguster ensemble. Elena, merci d'être venue nous
1: merci
0: voir.
1: Merci à vous.
0: Merci d'être passée par ici. Et à la prochaine.

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3: Bonjour à toutes et à tous, j'espère que vous allez bien. Une pensée pour celles et ceux qui subissent les conséquences des nombreux incendies en ce moment, notamment dans le Var, au Sable d'Olonne ou encore en Haute-Corse. Jusqu'à 13h, nous allons nous changer les idées avec une sélection d'instants drôles, de pépites de l'émission d'au taquet avec Valérie Damidot et Eric Bastien, toujours en très grande forme. Aujourd'hui, nous serons avec une auditrice qui est remontée très loin dans sa généalogie, un candidat qui revendique son côté bougon et une autre qui a une peur bleue des souris, sans oublier celui qui s'est évanoui pendant l'accouchement de sa femme, oui, et celle qui aimerait être invisible, vous voyez. Nous avons donc un programme chargé sur votre radio ici.
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3: Mais avant, tous nos candidats qui sont franchement hyper sympas. Musique avec Véronique Sanson. Voici une chanson qui nous ramène au début des années 70 et qui met de bonne humeur. Chanson pour ma drôle de vie sur votre radio ici.

0: concert ce dimanche au Théâtre Antique d'Orange. Véronique Sanson, chanson sur ma drôle de vie, sur votre radio ici. Nous sommes à présent avec Marc Dissiero qui aimerait bien avoir le courage de sauter en parachute, ce qui n'est pas le cas de Valérie Damido, et Béatrice Dissi-Normandie, une collectionneuse de pommes et de lait, ce qui a inspiré Céline, la réalisatrice de l'émission. Éric Bastien n'assume pas, mais moi je trouve ça très drôle sur votre radio ici.
1: Alors, attention, Marc, ton prochain truc, c'est, t'aimerais bien faire un saut en parachute, c'est ça?
2: C'est ça, mais après, il faut avoir le courage de le faire.
1: Bah, il faut avoir le courage.
3: Mais qu'est-ce qui fait le plus peur, en fait, le parachute? Qu'est-ce qui ferait peur? Qu'est-ce qui te ferait peur, toi, Valérie?
1: Moi, c'est sauter dans le vide, t'es complètement dingue.
3: Non, mais imagine, t'oublies ta peur de l'avion.
1: Sauter dans le vide. C'est ça qui te fait peur, toi aussi?
2: Alors moi, non, c'est plutôt justement la préparation avant, c'est-à-dire que quand on s'équipe en haut directement et qu'on se prépare à sauter, ouais. Donc ouais. C'est là où c'est que vraiment je serais capable de me dire, j'y vais pas.
3: Okay. Moi, ma peur serait pas de sauter, mais de me dire qu'une fois que je suis dans l'air, que le truc s'ouvre pas. Moi, c'est plutôt ça ma peur.
1: Ah oui, d'accord. Bon. Écoute, c'est super.
3: Personne ne le fera. Hein.
1: Non, personne.
3: Voilà.
1: Alors, c'est la question qui peut te permettre de gagner 3 points. C'est la question à choix multiple. Je vais te poser la question, te proposer des réponses, et à mon top chrono, tu auras 10 secondes pour me donner ta réponse. Tiens, je te mets le générique. Tu reconnais le générique? C'est le générique de quoi? C'est une série télé.
2: Bonjour. Je connais pas du tout.
1: Et alors, c'est la série 10%. Tu connais la série 10%?
2: Non, pas du tout.
1: Oh my god, alors ça va être dur la question. Écoute bien, dans la série 10%, comment s'appelle l'agence de stars où travaillent les agents de célébrités?
2: J'ai pas bien entendu, excusez-moi.
1: Dans la série 10%, comment s'appelle l'agence où travaillent les agents de célébrités? Talent & Co. Ask. VIP Management, Bastien Showbiz. Top chrono, 10 secondes.
2: Vous m'avez dit quoi les
1: Talent & Co, Ask, VIP Management, Bastien Showbiz.
3: Bien sûr, c'est moi.
2: Alors là, vraiment, je dirais Talent & Co.
1: Non, c'est Ask, pour oui, Agence Samuel Kerr, qui est le fondateur de l'agence. C'est diffusé sur France 2. C'est popularisé dans le monde entier grâce à Netflix. Bon, bah, pas de points pour toi.
3: Béatrice, qui était avec nous depuis midi, ici, Normandie. Je vous rappelle qu'elle est agricultrice. T'en as combien exactement? Parce que quand tu dis une grosse centaine de vaches, c'est combien précisément?
4: Oh, à peu près 150.
3: Ah ouais, quand même.
4: Entre les vaches laitières et les vaches allaitantes.
3: Ouais. Et toujours des petits prénoms pour les reconnaître, les identifier. T'as tes chouchous?
4: Principalement pour les vaches laitières, oui, principalement. Ouais. Oui.
3: Et t'as des préférés? T'as des chouchous? C'est comme on a des doudous parfois, des animaux qu'on préfère.
4: Bien sûr, on a des chouchous, bien sûr. Okay. Bon, oui, il y en a qui sont plus sympas que d'autres, oui.
3: Bien sûr.
4: Elles ont toutes leurs caractères, elles sont comme nous. Hein.
3: Bien sûr, tu as raison. Béatrice, tu t'intéresses à la généalogie.
5: Ton arrière-arrière-grand-père, il a défriché la.
3: Mais alors, qu'est-ce que tu as découvert? Je sais pas, par exemple, quand tu as fouillé dans ton arbre généalogique.
4: Oh, pas de célébrité dans la famille, non. Que des personnes toujours dans l'agriculture.
1: Ah bah c'est de famille.
3: Enfin, t'es quand même remonté.
4: Ah oui.
3: T'es remonté jusqu'en 1791, c'est-à-dire 2 ans après la Révolution.
4: Hein. Ouais. Tout à fait, ouais, ouais. Et toujours de l'agriculture, quelques dentelières aussi.
3: Parce que tu t'es aperçu que toute ta famille, à l'époque, était déjà dans l'agriculture, il y a 2 siècles.
4: Ouais, tout à fait.
3: C'est dingue, hein. Bravo, hein. Non, mais c'est super intéressant. Et alors, côté collection, et là, Céline Lebras, qui réalise cette émission, assume parfaitement, essayez de bien suivre. Hein. Notre amie Béatrice collectionne tout ce qui concerne déjà les pommes. Mais aussi le lait. Le lait. Est-ce que vous pouvez vous envoyer, Céline, une jingle de la Black Padro? C'est bien vu, mais c'est pas digne de mon spectacle non plus. Vous avez reconnu le pom-pom-pom et le lé-lé-lé?
1: Oui, allez, joue.
3: Ben voilà, mais c'est marrant de collectionner les pommes et le lait, quoi. C'est collectionne le lait.
1: Oui, bah tu joues, là, parce que c'est pas comme si on était en avance, hein. Bon. Il a pas ses lunettes, il voit pas la question, je vous le dis.
3: Nous allons écouter un extrait de Maurice Jarre. Quel est le prénom du malade imaginaire de Molière? Argan? Argan? Arpagon? Sganarelle ou tu peux carrément donner mon nom et mon prénom en bonne hypochondriaque que je suis, on est d'accord. 10 secondes.
4: J'ai pas... Vous pouvez me répéter ?
3: Argan, Arpagon, Sganarel.
4: Arpagon ?
3: Le prénom du malade imaginaire de Molière, c'est Argan. Argan qui veut marier la fille Angélique,
1: Arpagon,
3: sa
1: c'est
3: fille, au fils d'un médecin. Ouais, non, oui, Arpagon, c'est la barre, Sganarelle, c'est Sganarelle.

0: Pokora qui est en concert vendredi à Rodez et samedi à Oyonnax, quand même dans la playlist de votre radio ici. Valérie D'Amido et Éric Bastien sont maintenant avec Pierre d'ici Pays de Savoie. Pierre qui partage des similitudes avec Éric, vous allez voir lesquelles. Et Mireille d'ici Besançon qui adore voyager à l'étranger. C'est d'ailleurs comme cela qu'elle a rencontré son chéri, comme elle nous le racontait en novembre dernier sur votre radio ici.
1: Alors, nous sommes avec Pierre, qui a deux points, Mireille, qui a deux points, Pierre, qui habite à Cusy, en Haute-Savoie. Ton rêve, évidemment, c'est comme 90% des gens, c'est gagner au loto, le gros prix, non, c'est ça?
2: Exactement.
3: Après, il n'y a que moi qui parle ça, l'argent, tout le monde pense ça.
2: Pour profiter beaucoup de monde.
1: Bah oui, mais moi, si j'avais gagné les 200 millions de cet été, je t'explique, tout le monde en aurait profité.
3: Combien tu me donnais dessus?
1: Je t'aurais pas donné grand-chose. Allez.
3: Ah, mais ça veut dire qu'il y a quand même quelque chose, merci beaucoup Valérie.
1: Alors, tu as un défaut. Il paraît que tu es comme dans cette chanson. Il paraît que t'es un peu bougon. Tu râles, t'es un petit râleur, c'est vrai ?
2: Gros râleur.
1: Un gros râleur ! Mais alors tu râles sur quoi en général ?
2: Ah, surtout dès que je suis contrarié, je râle.
1: Ah oui, ah, d'accord.
2: Je passe mon temps à râler.
1: Ah oui, d'accord. Donc,
2: c'est un défaut.
1: Bien, mon gentil bougon, c'est l'heure de marquer 3 points de plus avec la question au choix multiple. Je te pose la question, je te propose des réponses. Et à mon top chrono, tu auras 10 secondes pour me donner ta réponse. Tiens, je t'emmène au resto. Alors aujourd'hui, 18 novembre, c'est le début de la campagne d'hiver 2025-2026 des Restos du Cœur, dont je vous rappelle, votre radio ici est partenaire. Alors, petite question. Combien de repas, environ, les Restos du Cœur distribuent-ils chaque année? 10 millions, 80 millions, 160 millions, ou autant de fois que Coluche nous a fait rire? Top chrono, 10 secondes. 10, 80, 160.
2: Là, 160.
1: C'est ça. C'est même 161 millions de repas, tu vois, actualisés au jour. Le jour, c'est une prouesse, rendue possible grâce aux 75 000 bénévoles, les milliers de donateurs partout en France. Et depuis leur création en 1985, les restos ont servi plus de 2,5 milliards de repas. Preuve que la solidarité, c'est utile. Alors cette année, une fois de plus, on compte sur vous.
3: On compte sur vous. 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Tout ça, c'est avec ici. Mimi, ma petite Mimi, avec ici Besançon, Mireille, qui a une heure de route pour aller à Montbéliard, Olivant en voisine. Alors, j'ai rigolé tout à l'heure parce que vous nous avez dit que votre gros nounours, là, votre bougon, il n'aimait pas les sensations fortes. Et je vous ai dit, Mireille, c'est pareil. Du tout. Mireille est dans l'équipe. Bien sûr, Mireille est dans l'équipe des winners. Mireille adore les parcs d'attractions et notamment les roller coasters. Le vomito, quoi.
1: Ah.
3: Et ça, c'est le truc qui va à l'envers, où tu te prends des jets et tout, tu as la tête à l'envers en permanence. Toi, t'aimes ça, c'est une sensation, t'adores, quoi.
4: Ouais, j'adore.
3: Ah ouais. Bon. Côté voyage, tu as un peu voyagé, t'as été où, là? T'as fait quelques pays, là, dernièrement?
4: Dernièrement, là, au mois de septembre, je suis allée en Turquie.
3: Ah, c'était sympa?
4: Après, oui. Okay. Oui, avec une amie, là.
3: T'étais où en Turquie? Où ça?
4: Alors, Antalya,
3: Istanbul,
4: la Cappadoce.
3: Bien sûr. Tu as visité les Canaries, la Tunisie, l'Italie, la Crète. Tiens, c'est d'ailleurs en Crète, je crois, que tu as rencontré Dominique.
4: Eh oui.
3: Mais raconte-nous.
4: J'étais partie en vacances avec trois copines et puis Dominique, de son côté, était avec un copain et à un moment donné, on s'est rencontrés au bord d'une piscine.
3: Et alors ?
4: Et alors, on leur a posé la question s'ils n'étaient pas belges, vu l'accent franc-comtois. Déjà, premièrement.
3: C'est vrai, l'accent franc-comtois, il est un peu... Ouais.
4: Ah, il est bien marqué, oui.
3: Toi, tu pensais que eux, ils étaient belges en fait à cause de leur accent, et toi, t'avais ton accent franc-comtois. Et du coup, bon bah voilà, vous êtes revus 6 mois plus tard, vous avez repris contact. Il t'a invité en Franche-Comté, t'as découvert le coin, et c'est comme ça que t'es parti vivre là-bas. Et je sais que tu regrettes pas d'avoir quitté ta région parisienne.
4: Pour la Franche-Comté. Non, pas du tout, non.
3: Allez, voici
4: la ligne B du RER, la rupture de caténaire.
3: Voilà, merci de nous rappeler notre quotidien. Allez, nous allons jouer avec une nouvelle question à choix multiple. Quel pays, puisqu'on parlait des voyages, ça tombe bien, quel pays a pour symbole national un dragon rouge? Est-ce qu'il s'agit de la Chine, Singapour, le pays de Galles, ou le pays où galopent des licornes roses et des dromadaires arc-en-ciel. N'importe quoi. Top chrono, la Chine, Singapour, le pays de Galles, ou un pays imaginaire de licornes.
4: Symbole. Le pays de Galles.
3: Tu dis le pays de Galles. Tu as visité le pays de Galles?
4: Non.
3: Bon, en tous les cas, tu connais bien, oui, son drapeau appelé Y-Drag-Gok, en gallois qui signifie le dragon rouge, représente un dragon rouge. Sur fond blanc et vert, on entend d'ailleurs l'hymne à l'instant, un symbole qui remonte à la légende des combats entre un dragon rouge qui représentait le peuple gallois et un dragon blanc, les envahisseurs saxons.
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0: Pascal Obispo, personne. Restez avec nous dans un instant. Des infos près de chez vous, sélectionnées rien que pour vous. Et puis musique avec Electric Light Orchestra. Et bien sûr, la suite des meilleurs moments d'Au Taquet avec Valérie Damido et Eric Bastien jusqu'à 13h sur votre radio ici.
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1: La bonne humeur revient dans moins de 4 minutes avec Valérie Damido et Eric Bastien pour les meilleurs moments d'Otaquet. Le temps d'écouter Electric Light Orchestra, Mr. Blue Sky sur votre radio ici.

0: Vous écoutez ici Mister Blue Sky, Electric Light Orchestra. Dans le prochain extrait d'Otaquet, vous allez entendre Éric Bastien déclarer sa flamme à Valérie Damido qui, eh bien, n'en a rien à faire. Il y a aussi Joachim d'ici Azur et Stéphanie d'ici Dromardèche. Enfin, plutôt devrais-je dire, toute la famille de Stéphanie sur votre radio ici.
1: Alors, chez Joachim, près de Nice, sachez qu'il y a plein de choses qui se passent. On a dit qu'il faisait partie d'une association ABA pour les enfants autistes. On a dit qu'il aimait bricoler, on a dit qu'il faisait, bon, plus maintenant, mais il faisait de la gym tonique. Et alors, il paraît que plus jeune, tu as collectionné des objets en rapport avec la mer.
2: Oui.
1: C'est-à-dire
2: Je collectionnais tout ce qui était par rapport au bateau, voilier, les miroirs, vous savez, en forme de bateau et tout ça. Mais ça, c'est quand j'étais dans mon ancienne région, la Dromardèche.
1: Ah oui, d'accord, tu étais dans la région de Stéphanie, toi, avant, d'accord.
2: Voilà, c'est drôle, ça. J'ai toute ma famille à Port-les-Valence. J'y étais pour le 11 novembre.
1: Ah oui, d'accord. On est sur deux Dromois, en fait. Hein. On n'est pas du tout... Alors,
3: est-ce que je vous ai dit que vous étiez ma sirène?
1: Oh là là, j'en peux plus.
3: Mais si, quand j'entends le grand
1: non,
3: bleu...
1: Non mais tu me coupes la
3: mais
1: parole, mais je m'en
3: joie.
1: Fous de tes conneries.
3: Mais moi, je vous aime en tant que sirène.
1: Oh là là, coupe-moi ça, j'en peux plus, là. Bien, on va jouer, mon petit Joachim. Tu vas essayer de marquer 3 points. C'est la question à choix multiples. Je te pose la question, je te propose des réponses. Et à mon top chrono, tu as 10 secondes pour me donner ton choix. Tiens, je t'emmène avec Stéphanie.
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1: Alors, on va parler du rocher. Aujourd'hui, le 19 novembre, ce n'est pas que la fête des chiottes. C'est aussi la fête nationale de Monaco. Alors, je vais te poser une question sur Monaco. Les jumeaux du prince Albert et de la princesse Charlène s'appellent Albert et Alberta, Jacques et Gabriella, Hugo et Léa, Éric et Valérie.
3: C'est très joli.
1: Top chrono, 10 secondes. Comment s'appellent les jumeaux du prince Albert? Albert, Alberta, Jacques, Gabriella, Hugo et Léa, Valérie et Éric.
2: Jacques et Gabriella.
1: Bravo, Jacques et Gabriella. Ils sont nés en 2014. C'est eux les héritiers du rocher. Bravo, tu as 5 points.
3: Enfin, nos prénoms étaient quand même sympathiques. Ça viendra plus tard.
1: Oui, bien sûr.
3: Bien sûr. Stéphanie n'aime pas non plus les souris. Non, elle non
1: ah,
3: plus.
1: Ah, bah
3: les,
1: oui.
3: Ça,
1: oui.
3: Les serpents non plus, comme toi. Non, les serpents, toi, ça va, Valérie.
1: Non, moi, sur les serpents, j'en ai rien à fiche.
3: Stéphanie, toi, les serpents.
5: Oui, j'en ai très peur, oui.
3: Ah, oui. Et les souris, ils t'envoient une, tu sais quoi? Qu'est-ce que tu fais, ils t'envoient une?
5: C'est pire, je monte sur la table dès qu'il y en a une.
1: Mais pourquoi que ces petits animaux si mignons qui ne vont rien te faire?
3: Mais oui. Dis-moi, qui est la personne qui rigole derrière toi, là?
5: C'est ma fille et mon mari.
3: D'accord. Ah. Ils se foutent de toi, en fait.
5: C'est ça.
1: Mais alors, dis donc, je les entends se foutre de toi. Ça veut dire que quand il y a une souris, ils te laissent hurler sur la table. Ils ne la chassent pas, la souris.
3: Évidemment.
5: C'est ça.
1: Ah, voilà.
3: Bon, elle a des manies aussi, elle est maniaque. Elle est maniaque, notre Stéphanie. Et là, je te propose, Stéphanie, de me passer ton mari. Voilà, on va dire un petit mot à Alain-Pierre qui va nous expliquer la maniaquerie de madame. Passez-moi Alain-Pierre, s'il vous plaît. On s'intéresse, on va dans les familles, là, dans Otaquet. Alain-Pierre?
6: Oui, bonjour.
3: Bonjour, Alain-Pierre. Alors, en quoi ta femme est maniaque? Vas-y, balance, on y va.
6: Oh, ben, il y a le ménage.
3: Ouais. Bon.
6: Il faut que ce soit bien mis à ta place. Si c'est mal fait, elle m'engueule.
3: Ouais. Voilà.
6: C'est cool, quoi.
3: Mais elle t'engueule comment? C'est genre, elle te poursuit avec un balai ou qu'est-ce qui se passe?
6: Ouais.
3: Ah oui.
6: D'accord. Non, mais elle est méchante, elle fait le ménage.
1: Mais elle fait le ménage toute la journée?
6: Non, quand même pas.
3: Ouais.
6: Le matin, puis après, c'est
3: tranquille. Ouais, je comprends.
1: Oh, mon
3: bon, Alain-Pierre, passe-nous ta fille, là, parce que j'ai aussi eu des choses à vérifier sur, sur Stéphanie.
6: Je vous la passe.
3: Ouais, c'est laquelle? Parce qu'il y a Mathilde et il y a Océane, donc c'est qui, là?
6: C'est Mathilde.
3: Ah, Mathilde, c'est l'aînée, 32 ans, c'est
6: ouais,
3: pas la cadette. Bonjour, Mathilde. Alors, il paraît que ta maman crie beaucoup et qu'elle s'énerve très vite. Est-ce que c'est vrai ou pas?
7: Ah, tout à fait, oui.
3: Ah, bah raconte-nous un peu, comment ça monte jusqu'où? Dans les tours?
7: Oh, c'est pas contre moi,
3: hein,
7: c'est plus contre le papa.
3: Hein. Ouais. Ah, le pauvre! Oh, le pauvre!
1: Donc, Alain-Pierre, il prend cher!
3: Alain-Pierre, il prend cher, quoi. Il prend le balai, il prend. Mais vraiment, elle monte vraiment dans les tours, ta maman, quoi.
7: Ouais, oui. Mmh.
3: Ouais.
7: Elle exagère un peu, quoi.
3: Bon, Écoute, tu restes avec nous, vous pouvez jouer en famille, on adore, avec une nouvelle question qui arrive tout de suite. On adore, on est avec toute la famille, là, Alain Pierre, Mathilde et Stéphanie qui est de retour pour cette question qui vaut 3 points. On est de retour, on y va ?
1: C'est la question à choix multiple.
3: Bien sûr. Qu'est-ce qu'un mégalodon ? Un mégalodon. Alors, est-ce que c'est un requin préhistorique ? Un robot venu du futur ? Un virus informatique ? Ou le gros lot d'une tombola qu'on offre à une association caritative quand on a déjà gagné la raclette électrique. Top, chrono.
5: Moi, je dirais plutôt un requin.
3: Ouais. Qui c'est qui répond, là ? C'est Alain Pierre ?
5: Les deux,
3: d'accord. Voilà. Réponse collégiale. Oui, c'est le requin.
1: Mais oui, c'est le requin.

0: Un des derniers titres d'Amel Bent, L'amour, ça se donne. Gauthier d'ici Gare-Lozère et Séverine d'ici Pays de Savoie étaient avec Valérie Damidot et Éric Bastien en novembre dernier. Le premier nous racontait avoir déjà sauté d'un avion. La seconde trouvait qu'il y avait trop de monde dans les rues. Et pour y remédier, elle partageait avec nous une idée sur votre radio ici.
1: Alors, Gauthier qui habite à Pouls, tu adores les activités à sensation. Ouh là là là là, t'as pas peur.
2: Donc.
3: Non. Non, j'aime bien ça, et notamment un qui est un club d'aviation et de parachute à côté de chez moi, et j'ai sauté de l'avion de James Bond, en fait, qui avait tourné dans un film pour James Bond.
1: Ah ouais, quand même. Tu es un peu Gauthier Bond.
3: Ouais, exactement.
1: Et t'as pas eu peur, parce que t'es très haut quand même, faut sauter là quand même, qui dit, hein.
4: Non mais vous savez, il aime l'action, et d'ailleurs, c'est pour ça qu'il vient de Poulpe, parce que Poulpe, fiction. On essaye, on le fait en direct.
3: C'est extraordinaire.
4: Merci Gauthier, t'es le seul qui aime. Hein.
1: Oh là là, Gauthier, ça sera, tu viendras à son spectacle aux trois poneys.
3: Ah, mais là, si tu passes dans la région, là, tu te mascottes pour nous. Là.
4: Ah, je te mettrai deux places.
1: Aïe. Bon, alors, on va tout de suite poser la question à choix multiple. Je te pose la question, je te fais des réponses et à mon top chrono, t'as 10 secondes pour me donner ta réponse. Tiens, on part avec une petite chanson.
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1: Voilà, alors, serre-moi un verre de Beaujolais, le Beaujolais, ce vin délicieux. Aujourd'hui, 3e jeudi de novembre, et oui, on célèbre la sortie du Beaujolais nouveau. Alors, je te pose des questions. De quel cépage

0: qu'un point, mais on va tout faire pour essayer de remonter au score, hein, de recoller au score, ma Séverine. Séverine, avec ici Pays de Savoie, à Annecy, on a dit que la cuisine, c'était pas ton truc, on a dit que t'avais un site, hein, lebabaschool.fr, que le sport, c'est pas vraiment de ta came non plus. En revanche, les voyages, tu aimes bien. Alors, même si t'as pas beaucoup non plus énormément voyagé, tu aimerais voir l'Australie. Pourquoi ce pays t'attire ?
1: Parce qu'il est très nature. Je le regarde à la télé, hein. Depuis ma télé, je vois que c'est très nature.
0: Eh oui, eh oui. Et je sais pas, t'as essayé de budgéter, d'organiser. C'est vraiment compliqué pour aller en Australie ou tu penses qu'un jour ce sera possible pour toi ?
1: Ah oui, tous les miracles sont possibles. J'aurais pas besoin de budgéter. Je vais même le gagner en cadeau un jour, tiens.
2: Oh là là, mais bah voilà, quelqu'un de positif.
0: Bien sûr. Elle aimerait un super pouvoir, un petit peu comme Harry Potter, vous adorez, Valérie. Toi, t'aimerais être quoi, en fait, comme super pouvoir ?
1: J'aimerais disparaître, ou alors que les autres disparaissent.
2: Ah oui, carrément, c'est être pas pareil, hein.
0: En fait, tu voudrais être invisible. Ouais, invisible, parce que... Ben voilà, quand tu dis que j'aimerais que les autres disparaissent, tu veux tuer personne, on est d'accord. Tu veux juste qu'ils soient invisibles.
1: Voilà. Juste au moment où je passe, mais après ils peuvent réapparaître.
2: Ah oui, d'accord.
3: Bien sûr.
1: On a trop de monde maintenant sur Annecy, c'est une catastrophe.
0: Ben oui.
2: Mais voilà. Oui, c'est beau Annecy, hein.
0: Allez, je te chante gentiment. Dans un instant, vous verrez à quel point c'est une chèvre. Enfin, à quel point elle a un côté Pierre Richard. Voilà. Non, mais oui, c'est vrai. Elle a un côté.
2: Le gars vient de traiter sa candidate de chèvre.
0: Non, mais.
2: J'ai envie de chialer.
0: Elle a un côté François Pignon, quoi. Donc oui, on en parle d'accord. Dans un instant. Il est gentil, Monsieur Pignon.
2: Oui, allez.
0: On y va ? On joue ?
2: Oui.
0: Allez, avec les Beatles. Avec plaisir, les Beatles.
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0: Il est question de conduite. Et quand on parle des Beatles, on pense à Liverpool, on pense à l'Angleterre, et puis on se demande pourquoi les Anglais roulent-ils à gauche? Voici la question que je te pose. Alors, premièrement, parce que historiquement, les voitures anglaises ont d'abord été importées du Japon. Ou alors parce que c'est plus pratique pour saluer la reine sans lâcher le volant. Parce qu'au Moyen-Âge, les cavaliers anglais préféraient dégainer leur épée de la main droite. Ou parce qu'à droite, il y avait déjà les Français garés en double file. 10 secondes top chrono.
1: La première.
0: Ouais,
1: la
0: c'est difficile première. De tout répéter. Historiquement, les voitures anglaises ont d'abord été importées du Japon, tu dirais ça ?
1: Voilà.
0: Non, c'était le Moyen-Âge. Parce qu'au Moyen-Âge, les cavaliers anglais, effectivement, préféraient dégainer leur épée de la main droite. Et voilà, et ça s'est perpétué depuis ces combats. Une habitude qui est restée avec l'arrivée des voitures des siècles plus tard. Et c'est pourquoi les Anglais roulent à gauche.
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0: écoutez ici The Police, Don't Stand So Close To Me. Dans une minute, nous retrouvons Gauthier d'ici Gare-Lozère et Séverine d'ici Pays de Savoie, à qui Valérie Damido et Eric Bastien ont demandé des répliques du film La Soupe aux Choux. Et franchement, bravo, ils ont fait ça avec talent sur votre radio ici.
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2: Ici, nous sommes avec Gauthier qui est en tête avec 10 points, Séverine 6 points. Bon, il reste encore le bingo, mais bon, j'ai très confiance en Gauthier. Mmh. Alors, on a dit tout à l'heure que tu avais peur des aiguilles, que tu t'évanouissais aux prises de sang, les vaccins, les trucs. Il paraît que quand ton deuxième enfant est né, tu as vu l'aiguille de la péridurale.
3: Ouais.
2: Et tu t'es évanoui. Du coup, tu t'es cogné la mâchoire sur le lavabo. Donc, du coup, les infirmières se sont occupées de toi et ta femme s'est démerdée toute seule.
3: Ouais, ouais, mais elle est grande, donc ça va.
2: Ça que le gars s'évanouit et sa femme, eh ben, elle poussait madame, elle a poussé toute seule.
4: En même temps, quand on habite à Pou, c'est normal de pousser. Ah, c'est la meilleure, peut-être.
2: Celle-là. Non, non. Non, non. Non, la meilleure, je crois que c'est prendre le pulse. Non, oui. Je crois que c'était la meilleure.
3: Ouais,
2: bon. On déconne, mais les infirmières sont quand même revenues à temps pour l'expulsion. Voilà. Alors, il paraît que tu adores Gainsbourg. Tiens, on va te mettre un petit truc.
3: Nous.
2: Et alors, il paraît que dans tes films préférés, bon, évidemment, t'es un homme de goût. Prenez un chewing-gum, Emile. Tout le monde aime La Cité de la Peur. Tiens, je te mets la carioca. Ah là là là, Darmon.
4: Excusez-moi, vous avez un morceau de pomme de terre là. Voilà.
3: Ouais.
4: Vous voulez pas un whisky
2: Ah, vous voulez pas un doigt.
3: Juste un doigt.
2: Juste un doigt. Non, mais vous voulez pas un whisky avant?
4: Un whisky d'abord.
2: On aime tellement ce film.
4: Écoutez,
2: oh là là.
4: Laissez la police faire son travail. Let's the police. C'était commissaire Bialès.
2: Non, mais c'était magnifique. Ceux qui ne l'ont pas vu, voyez-le, c'est un chef-d'œuvre. Alors, donc, Gauthier, maintenant qu'on t'a bien encouragé, tu vas donc gagner ce bingo, s'il te plaît. Alors, aujourd'hui, on est sur les prénoms. À mon top chrono, tu vas avoir 10 secondes pour me citer un maximum de prénoms de filles démarrant par la lettre B, comme bougie, bouchon, bougeoir. Que sais-je. Max de prénom de filles qui démarre par B comme bouchon. Top chrono, 10 secondes.
3: Brigitte, Béatrice, Bernadette, Bénédicte, Blanchine, Barbara, Berthe, Betty.
2: Ouais, tu m'en as donné 8, bravo.
4: Bien,
2: bravo, il y avait Benjamin, Bertie, Bernice. Tu m'en as donné 8, champion du monde. On va voir si Séverine fait mieux.
4: Exactement, Séverine. Ça va Séverine, tu le sens bien là, cette dernière phase finale de l'émission, du jeu, hein?
5: Il est trop fort ce Gauthier.
4: Oui, c'est vrai qu'il est fort. On va voir ce que tu vas faire dans un instant. Mais Séverine, je rappelle que tu es fan de ce film. Oui, la soupe aux choux. Et j'ai besoin de Gauthier. Oui, nous allons faire un petit peu théâtre et nous allons voir comment ça se passe. Retiens bien cette phrase, Séverine. Tu vas t'adresser à Gauthier, tu vas lui dire « Bon Dieu, est-ce que ça va le bomber ?» C'est bon, tu as retenu cette phrase ?
5: Oui, bon Dieu,
4: est-ce que ça va le bomber? Et Gauthier, tu vas répondre, oh oui mon Claude, je suis au taquet. Attention, on remet la musique, on y va. Action, moteur, Séverine, ça tourne.
5: Oh bon Dieu, est-ce que tu vas bien Gauthier?
3: Oh oui mon Claude, je suis au taquet.
2: Ah là là, déclaration pour les Césars 2026.
4: J'ai pas plus, c'est formidable.
3: Okay, César, c'est mon deuxième prénom.
4: Oh, écoutez, je ne sais comment enchaîner, peut-être avec un extrait de Danny Briand.
2: Allez.
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4: 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J'adore quand je fais mon animateur radio.
2: Ah là, j'adore. C'est l'animation comme on l'aime.
4: Bon, ma petite bombée, mon Claude, avant de péter, comme dans le film.
2: On va gagner le bingo, enfin on va essayer.
4: Le bingo. On va faire péter le bingo. Voilà, c'est pas mal celle-là. Maximum de prénoms, c'est la même. Hein. Sauf que je vais te demander, les garçons, par la lettre B, comme bougie, comme bougeoir. Maximum de prénoms, commençons par la lettre B pour les garçons. Top chrono.
5: Bernard, Baptiste, Benjamin, Brillant, Boris, Brad Pitt.
2: Brad Pitt.
0: 5.
4: Ouais, il y en a 5, puis brillant.
2: Brillant, bon. On te le donne parce qu'on t'aime bien, mais.
4: Brian, quoi.
2: Tu voulais dire Brian.
4: Ou Danny Brian. Peut-être Danny Brian, quand je vois tes yeux. Danny Brian.
2: Ouais, quand je vois tes yeux.
4: Eh ben, Séverine, tu vas pouvoir tourner péter avec le Bombay. Hein, et espérer d'autres points, ça suffira pas.
2: J'ai envie de te dire que Gauthier, demain, tu seras en finale avec nous.
4: Bravo. Hein.

de Rose. Allez, les meilleurs moments d'Otakia, c'est fini pour aujourd'hui. La suite demain avec une histoire d'éléphant, entre autres, sur votre radio ici. Au taquet avec Valérie Damido, Éric Bastien et nos super candidats, c'est tous les jours pour bien commencer la journée et aussi à midi avec les meilleurs moments de la saison. Restez avec nous à suivre Johan Rock pour Ici dès 5h sur votre radio ici.

0: beurrez vos tartines en rythme. Petit souvenir des années 90. L'Eurodance de Gala sur votre radio locale.
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0: Bonjour à vous qui êtes déjà debout alors que le soleil, lui, est toujours couché. Vous connaissez les habitudes de la maison. Info locale, musique et le sourire de mise ici dès 5h pour la musique. Mylène Farmer se prépare à faire son entrée. Puis quelques infos pratiques pour vous faciliter le quotidien cet été. Sans oublier, évidemment, de vous informer au plus près de chez vous. Bonjour Cyril Ardorodon.
2: Bonjour Johan Rock, bonjour à tous.
0: Les incendies toujours à la une de l'actualité ce matin.
2: Avec le déplacement d'Emmanuel Macron à Bordeaux hier soir, et les habitants évacués dans les Landes qui ont pu regagner pour la grande majorité d'entre eux leur domicile.
0: Par ici les économies, se faire prescrire des séances de sport par son médecin, non seulement c'est possible, mais Valère Coréard vous explique tout à 5h13. Et puis venez nous raconter comment se déroule votre été, pile presque au milieu de cet été. Vous appelez la radio et vous repartez ce matin avec votre paqueté, un sac rempli de surprises avec notamment le roman de la semaine, celui d'Agnès Martin-Lugan, 0810 055 056. Bon début de journée à l'écoute d'ici.
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0: Nous sommes le mardi 28 juillet, il est pile 5h. Le journal présenté par Cyril Ardorodon. Et donc Emmanuel Macron était à Bordeaux hier soir face au méga-feu qui touche la Nouvelle-Aquitaine.
2: Le chef de l'État a pris la parole depuis la salle de crise du Centre opérationnel départemental d'incendie et de secours de Bordeaux avec des nouvelles des incendies dans les Landes et en Gironde.
3: Voilà l'état de la situation et donc une avancée et un feu contenu fixé dans les Landes. Une situation qui est encore très difficile en Gironde, mais on continue de se battre. Il a été stabilisé, comme on dit, mais il continue d'être virulent.
2: Dans les Landes, la très grande majorité des habitants évacués de Biscarrosse, Parentis-en-Born et Sanguinet peuvent désormais rentrer chez eux, dit le préfet, à l'exception d'une dizaine de quartiers de Biscarrosse. Dans le secteur, certaines routes sont interdites à la circulation. En Gironde, à présent, un retour à la maison n'est pas encore d'actualité pour les 220 000 personnes évacuées. 500 hectares ont été parcourus en 24 heures. La journée d'hier a été plus favorable, comme espéré par les pompiers. Mais les semaines à venir seront dures et on doit tenir, dit Emmanuel Macron, qui appelle à rester unis. Il a aussi échangé avec le maire de Biganos, Bruno Lafont, sur l'avenir de la forêt.
4: On ne peut plus adapter notre massif tel qu'il était et comme l'ont fait nos grands-parents et nos parents. Aujourd'hui, on a un phénomène nouveau. Oui. On a plus de monde, il y a plus d'habitations et le climat a changé. Donc il faut que nous ayons des pare-feux entretenus, oui, plus grands, et quitte à perdre 1 000 ou 2 000 hectares, mais on le perd. Mais par contre, on sauve le reste. Parce que sinon, on va partir dans la forêt landaise. Il y a toute l'économie, il y a biodiversité.
5: Est-ce qu'il faut replanter les mêmes essences uniquement?
4: Et si on n'y met pas le feu, le pain ne brûle pas. Hein. Mais quand il brûle, les vieux, ils savaient qu'il fallait organiser. D'où ils ont organisé la DFCI. Là, il va falloir faire des travaux beaucoup plus importants. Mais seul, on n'y arrivera pas, même au niveau régional. Il faut qu'on soit aidé. Oui. Et que l'Europe nous aide. C'est un massif qui produit. C'est l'un des plus gros massifs forestiers qui produit. Il y a une industrie. Donc.
5: Non, mais c'est clair. De toute façon, je partage totalement cette philosophie. On ne peut pas rester avec les mêmes...
6: Les mêmes techniques, les mêmes références.
4: Il faut le faire.
5: On l'a fait sur d'autres endroits et on sait qu'il faut le faire.
2: Et selon la préfecture, près de 6000 pompiers militaires et forces de sécurité intérieure sont mobilisés. Et des secours comme Alexandre Boisseau, pompier professionnel à Mayenne. Il est intervenu en Gironde et vient tout juste de rentrer chez lui. Il raconte l'enfer.
7: C'est en fait cette déconnexion totale entre... la réalité qu'on croit connaître et en fait la réalité du terrain pendant l'incendie. C'est un ensemble de choses. C'est en fait de vivre dans le noir complet quasiment toute la journée à cause du panache de fumée. C'est les odeurs de sapins brûlés, d'habitations brûlées malheureusement. Au Porge, on a eu pas mal de missions en fait de défense de maisons. Pour le coup, le ratio est vraiment pas bon. On a fait ce qu'on pouvait, mais je vais vous dire que pour 5 maisons sauvées, on a regardé 15 qui brûlent à côté, quoi. Donc en fait, c'est tout cet ensemble visuel, olfactif, et puis évidemment au niveau du son, en fait, entendre ce vent qui craque dans les arbres de la forêt, et puis ce crépitement continuel des flammes, quoi. qui était partout. Quoi.
2: Le pompier professionnel à Mayenne, Alexandre Boisseau, au micro d'ici Mayenne. En Gironde, on compte 4 nouveaux sapeurs-pompiers blessés pour un total de 88 blessés depuis mercredi. Ce matin, d'autres feux restent actifs ailleurs en France. C'est le cas à Corté, en Corse. Dans le Var, les reprises du feu du Gros Bessillon ont été circonscrites selon la préfecture. Feu fixé dans les Hautes-Alpes après avoir parcouru 510 hectares. 7 départements sont en orange pour un risque élevé de feux de forêt. Il s'agit des Pyrénées-Orientales, de l'Aude, de l'Hérault, du Gard, du Vaucluse, du Var et de l'Essonne. Et puis voilà qui n'arrangera rien aux incendies. Une nouvelle vague de chaleur arrive à partir d'aujourd'hui selon Météo France, avec jusqu'à 40 degrés attendus dans le sud-ouest et un pic demain. Il fera par exemple 38 degrés à Paris et Tours ou 36 à Lyon et Grenoble.
0: Ici 5h04, qui pour succéder à Didier Deschamps à la tête des Bleus?
2: La Fédération française de foot doit officialiser le nouveau nom du sélectionneur de l'équipe de France. Sans suspense, c'est Zinedine Zidane qui est attendu. Un rêve pour le champion du monde 98 et triple vainqueur de la Ligue des Champions comme entraîneur du Real Madrid. Et dans son quartier de la Castellane à Marseille, personne ne l'a oublié, Mathilde Vinceneuf.
8: Sur les murs de la cité de la Castellane, il y a les tags qui indiquent la présence des points de deal et il y a cette fresque de Zidane en haut d'un immeuble. L'emblème du quartier assure Ada et Mario, 25 ans, et entraîneur pour le club de foot amateur de la cité, le FC Castellane.
9: Nous, c'est un honneur que Zinedine Zidane vienne à la Castellane et franchement, nous, on est fiers de lui.
10: Il nous donne de l'espoir, que ce soit pour nous, que ce soit pour les enfants. Parce qu'en tant que coach, il a été excellent. En tant que joueur, il a été excellent. Et il y a des légendes qui ne disparaissent jamais. Et Zidane, il en fait partie.
8: Une légende qui a encouragé les jeunes de la Castellane cette année quand ils se sont qualifiés pour la finale de la Coupe de Provence. Ada a gardé précieusement la vidéo sur son portable.
11: Bonjour les amis. Le plus important, c'est de prendre du plaisir. Régalez-vous.
9: Zidane, vous soutenir, c'est comme une victoire.
8: Pour Abou, le simple fait d'avoir été dans la même école que Zidane est déjà une fierté. À 18 ans, le jeune homme a suivi les exploits de coach de l'enfant du quartier.
12: Quand je suis né, Zinedine Zidane, il avait déjà arrêté de jouer au foot, mais après aussi, j'ai eu la chance de le voir remporter les 3 Ligues des Champions d'affilée avec le Real Madrid, et j'espère que maintenant, avec l'équipe de France, il aura le même succès. C'est un leader et ça peut que bien se passer pour lui.
8: Pas de doute, ici à la Castellane, il y aura du monde devant la télé pour suivre le premier match des Bleus coaché par Zidane.
2: Et ce premier match des Bleus, ce sera le 25 septembre en Turquie. Allez, on jette un coup d'œil à la météo, Johan, et c'est un temps chaud et sec au programme de ce mardi.
0: Avec ce matin le soleil qui domine sur l'ensemble du territoire, à noter quelques fraîcheurs dans les campagnes en début de journée, des fraîcheurs qui vont rapidement se dissiper dans le sud-est. Le vent, lui, va souffler vigoureusement jusqu'à ce soir. Mistral et Tramontane seront de la partie. Et puis pour les températures, ce matin, c'est agréable, des valeurs pas trop élevées pour l'instant. 18 en milieu de matinée à Toulouse, 14 à Aurillac et La Rochelle, 18 à Paris, 16 à Strasbourg. Et puis en revanche, dans le courant de l'après-midi, c'est le retour des fortes chaleurs. Premier acte de cette déjà quatrième vague annoncée de l'été, avec un mercure qui va commencer à voir rouge sur quasiment tout le pays. On va dépasser les 30 degrés de moyenne, 32 à Paris, 32 à Bourges, également 34 à Bordeaux cet après-midi, ainsi qu'à Biarritz, 36 à Toulouse, et puis jusqu'à 39 degrés au fin fond du Gers. Et chez vous, quel temps fait-il ce matin? Vous nous postez un petit message sur la page Facebook d'ici, le nom de votre commune, une température. On fait la météo ensemble.
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0: À 5h07, merci d'être des nôtres. Voici de quoi lancer votre journée.

0: Tous les matins, on chante les années 80. À l'instant, c'était Mylène Farmer sur votre radio locale. Bon réveil, il est 5h11.
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0: Ce matin, je vous parle de Denis, quinquagénaire, qui allait puzzle pour religion. C'est sa grand-mère, à l'époque, qui, lorsqu'il était gamin, lui avait filé le virus. Une passion dont je parle au passé, car il y a quelques années, lorsque sa grand-mère est morte, il a remisé toutes ses boîtes de puzzle au placard. Visiblement, ça lui rappelait beaucoup trop de souvenirs, ceux de sa grand-mère. Et c'est pour cette raison qu'il n'avait jamais ouvert la boîte que cette dernière lui avait offert peu de temps avant de disparaître. Michel n'avait donc jamais osé ouvrir cette boîte jusqu'à l'année dernière, où il s'est surpris à assembler les pièces du puzzle comme avant. 9 mois de patience, il lui a fallu pour venir à bout de ce 38 000 pièces représentant une carte forestière, celle qui se trouve juste à côté de la maison. Et la surprise, Michel remarque dessiné à l'encre sur le motif imprimé, une ligne qui n'avait rien à voir avec le puzzle d'origine. Intrigué, il prend alors le petit mot laissé par sa grand-mère accompagnant la boîte de jeu. Le message était pourtant clair, ce tracé sur le puzzle mène à un point précis dans la forêt à quelques kilomètres de chez lui. Michel s'y est donc rendu le week-end suivant et il a découvert, aux surprises, enterré sous la mousse, une petite boîte de fer avec quelques économies et des bijoux laissés par sa grand-mère. Un puzzle de 38 000 pièces, donc pour testament, c'était la belle histoire de ce matin.
2: Il a bien fait de le reconstruire, ce puzzle.
0: Vous êtes puzzle, vous ?
2: Pas du tout.
0: Pas la patience.
2: Même
0: 2 pièces, pas la patience.
2: Ah non, mais j'arrive même pas à faire les bordures, vous savez.
0: Je vais même vous dire, Cyril,
2: oui.
0: 1 pièce, c'est déjà trop.
2: C'est déjà trop.
0: J'en fais trop, oui. 5h12 dans l'info d'ici, on vous parle d'une application dédiée aux incendies.
2: Oui, cette application participative Feu de forêt, qui est l'application mobile gratuite la plus téléchargée depuis quelques jours.
0: La musique d'ici, bientôt de retour avec les Stones. Mick Jagger qui fêtait ses 83 ans dimanche dernier. Le rock, ça conserve plus que bien les Stones et maintenant quelques économies. Bonjour Valère Coréard, chaque jour avec vous, un bon plan pour faire grimper au rideau notre pouvoir d'achat. Aujourd'hui, on se fait prescrire des séances de sport par son médecin.
3: Avez-vous déjà entendu parler du sport sur ordonnance? Alors c'est très sérieux, hein, je vais vous éclairer de suite. N'imaginez pas aller vous faire prescrire 10 cours de tennis ou de golf, on n'est pas dans ce registre. Mais si votre situation le justifie, vous allez pouvoir vous faire prescrire du vélo, du yoga, de la gym ou même de la natation. Parce qu'on le sait toutes et tous, le sport c'est la santé. Alors quand on parle de sport sur ordonnance, on parle d'activité physique adaptée pour les personnes atteintes d'une pathologie de longue durée, une maladie chronique ou encore des personnes en situation de perte d'autonomie, comme le handicap, le grand âge. En pratique, tout part d'une prescription de votre médecin qui va définir les objectifs, mais aussi les précautions à prendre. On va ensuite vous faire faire un bilan physique, mais aussi un bilan de motivation.
0: Et donc, on pratique notre sport sur ordonnance et ensuite, c'est gratuit ?
3: Alors, sur le prix, non, l'assurance maladie ne va pas prendre en charge vos cours de sport adaptés, mais votre mutuelle pourra éventuellement apporter une participation. Je vous conseille aussi de vous renseigner sur les aides locales éventuellement en place. La porte d'entrée est en général le centre communal d'action sociale de votre commune, donc le CCAS. Et puis, vous avez la liste des centres agréés sur le site monparcourshandicap.gouv.fr. Enfin, si plus globalement, vous avez envie de vous remettre au sport, mais que vous n'avez pas la motivation pour faire ça seul, je vous comprends, il y a très souvent des clubs, des associations sportives qui organisent des cours collectifs à des prix très intéressants dans les différentes villes et villages de France. C'est parfois même gratuit et c'est bien souvent le dimanche, ce qui est pratique. En tout cas, si ce sujet du sport vous intéresse, pensez à m'écrire, vous me posez vos questions ou vous me donnez vos solutions. Mon mail, c'est parisilleséconomies@radiofrance.com.
0: Merci. Demain, Valère, vous nous parlerez d'une chose qui semble tomber au coin du bon sens, mais qu'on fait rarement, vérifier le prix sur le ticket de caisse. En attendant, vous écoutez ici, 5h15, bon réveil.
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0: L'info d'ici ce mardi matin, c'est cette application mobile gratuite la plus téléchargée depuis 4 jours.
2: Dans un contexte de violents incendies en Gironde, dans les Landes, mais aussi dans le Var ou en Corse, l'application participative Feu de forêt qui donne toutes les informations en temps réel sur tous les incendies détectés en France. Caroline Félix, vous avez contacté son créateur.
5: Anthony Montardi, qui n'en revient toujours pas.
6: 400 à 500 connexions par seconde, c'est colossal.
5: Des connexions pour suivre la progression quasi en temps réel des feux. Cette frénésie traduit aussi le désespoir de certains évacués.
6: On a énormément de messages auxquels, bien évidemment, nous ne pouvons pas répondre. Par exemple, est-ce que ma maison a été détruite ou pas ?
5: L'appli Feu de forêt reçoit beaucoup de témoignages, vidéos ou photos. Ils sont vérifiés par des sapeurs-pompiers, des forestiers ou des agents de préfecture. Une équipe bénévole.
6: C'est un travail acharné, même en pleine nuit, 4h du matin, on reçoit encore des messages. C'est quand même moins de 10 bénévoles qui se sont relayés jour et nuit pour traiter plus de 20 000 signalements.
5: Une triple vérification basée notamment sur les conditions météo, des témoignages ou des images satellites, car avec plus de 700 000 utilisateurs actifs, ils savent qu'ils n'ont pas le droit à l'erreur.
6: Je vous dis que la situation, elle est hors de contrôle de tel côté. Si on marque ça noir sur blanc sur Feu de forêt, on sait très bien que ça va déclencher une inquiétude auprès de la population qui, automatiquement, va avoir le réflexe de faire des appels 1812 inutiles.
5: D'où ce projet pour l'an prochain. Les SDIS, les préfectures ou les mairies pourront poster directement sur l'application Feu de forêt.
2: Le reportage de Caroline Félix sur votre radio locale ici.
0: 5h17 ici, ce mardi, on part dans les coulisses de l'émission de télé-réalité Secret Story. Dans 3 minutes, notre invité sera Christophe Beaugrand. Est-il utile de les présenter ?
2: Non.
0: Non ?
2: On les présente pas.
0: On le fait pas alors ?
2: Non, on le fait pas.
0: Et Stone, sur votre radio locale.

0: 5h21, ici, rien de tel que quelques guitares et un café pour bien se réveiller. C'est un 28 juillet qu'ils sont nés, 61 ans ce mardi pour l'ancien international de rugby à 15, Vincent Moscato, une gouaille inimitable pour cet ancien sportif reconverti en animateur radio. Aujourd'hui également, le réalisateur et scénariste Francis Weber fête son anniversaire, 89 bougies pour l'auteur du Dîner de con. Lui doit aussi la saga des compères, La Chèvre, Les Fugitifs, ces comédies dans lesquelles François Pignon ne manquez jamais de faire des siennes. Et puis, si vous avez été adolescent dans les années 90, alors l'actrice Elizabeth Berkley ne vous est pas totalement étrangère. C'est elle qui jouait cette lycéenne nommée Jessie dans la série Sauvée par le gong. Carnet noir, enfin, il y a 41 ans aujourd'hui, nous quittait Michel Audiard, dialoguiste star des comédies populaires des années 60, 70, 80. C'est lui qui signa les répliques du fameux et des fameux Tonton Flingueur, ainsi qu'une brouettée de films au titre à rallonge, comme « Faut pas prendre les enfants du bon Dieu pour des canards sauvages » ou « Comment réussir quand on est con et pleurnichard » ou, plus sobrement, « Garde à vue » avec Michel Serrault et Lino Ventura. Si c'est un 28 juillet que vous êtes né, eh bien, on vous souhaite de passer une excellente journée. Il est 5h22. Ce mardi, on parle télé-réalité. Et pour l'occasion, on vous emmène dans la maison des secrets. Bienvenue à Secret Story, le programme estival du groupe TF1 adapté du format américain Big Brother. Le concept, vous le connaissez, des jeunes gens se retrouvent en huis clos, chacun devant cacher aux autres un truc plus ou moins important. Charge aux autres de deviner quel est leur secret. Et parfois, le mystère est dur à percer.
1: C'est une histoire qui est incroyable, qui fait partie de moi. J'ai grandi avec une vache et qui était une sœur pour moi, que je considère comme la deuxième maman.
0: Et ça fait presque 20 ans que ça dure. Lancé au milieu des années 2000, Secret Story reprend les codes de Love Story, qui fut par chez nous la toute première émission de télé-réalité. Cette année, la moyenne d'âge des candidats est de 25 ans. Et parmi les secrets déjà dévoilés, l'une des candidates n'a qu'un seul rein, alors qu'une autre est la descendante du roi Louis XV. J'ai demandé à l'animateur Christophe Beaugrand s'il pense que le casting est à l'image des jeunes gens d'aujourd'hui.
2: Je suis convaincu que les anciennes générations, en regardant notre émission, ils peuvent aussi se rendre un peu compte de ce qui plaît aux jeunes aujourd'hui, de la façon dont les jeunes peuvent parler, de leurs points de repère, de leurs références, de la façon dont la société évolue. C'est ça que je trouve assez passionnant dans la télé-réalité. Je pense que c'est une émission qui peut même avoir une utilité sociale ou sociétale. J'ai reçu un message l'autre jour sur mes réseaux sociaux d'une dame qui s'appelait Marie-Thérèse, qui a 70 ans et qui adore Secret Story. Donc, c'est plus large qu'on ne pourrait le croire.
0: Reste qu'au fil des saisons, il est de plus en plus ardu pour la production de dénicher des profils authentiques, de ceux ne cherchant pas à surjouer l'archétype du candidat de télé-réalité. Un mot quand même sur la fameuse Maison des Secrets qui suscite tant de fantasmes. Située dans les Yvelines, en région parisienne, elle participe pleinement au caractère iconique de Secret Story, comme nous l'explique Christophe Beaugrand.
2: Il y a un côté culte dans cette émission. Il y a une référence un peu pop culture avec la maison et on croule chaque année. Moi, je reçois plein de messages où ils demandent de dire, est-ce qu'on pourrait visiter la maison? Est-ce que je pourrais voir à quoi ça ressemble en vrai? Est-ce que vous pouvez me montrer où sont les caméras? Il y a un côté fascination.
0: Elle est confortable, cette maison?
2: Ah oui, moi j'adore la visiter. Alors pour tout vous dire, comme nous avons lancé en pleine canicule, la clim fonctionne très bien dans la maison. Donc je me suis dit, oh là, j'aurais préféré rester dormir dans la maison que chez moi où je n'avais pas la clim. J'avoue que eux, ils ont bien dormi.
0: Secret Story, la quotidienne, c'est à voir ce soir 19h55 sur TMC. Et si vous veniez parler dans le poste tous les matins, vous êtes nos invités sur l'antenne d'ici, venez nous raconter, tiens, comment se passe votre été. 0810 055 056, le roman d'Agnès Martin-Lugan est dans le pack été, ce grand sac aux couleurs de votre radio locale rempli de goodies. Pour l'heure, voici Céline Dion, elle sera dans un gros mois en France.
3: On a hâte.
0: Pour une série de concerts, en attendant, nouveauté. Bonjour, pardon, merci, dans le désordre. Merci d'être des nôtres ce matin, ici.
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0: Vous écoutez ici, juste avant les infos de 5h30, on apprend en souriant avec Stéphane Bern qui nous fait remonter le cours de l'histoire. Ce mardi, Stéphane, on part au temps surnaturel des grands travaux.
1: C'est l'histoire d'un évêque qui rêve d'un archange et la France gagne l'un de ses plus beaux miracles de pierre. Pas besoin de permis de construire, le commanditaire, c'est le ciel. Nous sommes au début du 8e siècle. Il est minuit, le silence règne sur l'évêché d'Avranches en Normandie. Soudain, une voix s'élève. Aubert ! L'évêque sursaute. Construis-moi un sanctuaire sur le mont Tombes. L'évêque se réveille, un peu sonné. Un sanctuaire là-bas, sur ce rocher battu par les vents et encerclé par la mer ? Franchement, il n'y avait pas un terrain plus plat, genre Deauville ? C'est pourtant bien l'ordre de l'archange Michel, venu le trouver dans son sommeil par trois fois.
2: Il y a des gens qui voudraient bien dormir, assez !
1: Pour convaincre l'évêque, la légende raconte que Saint-Michel finit par toucher le front d'Aubert du doigt, si bien que son crâne est perforé et porte à jamais la trace de cette mission divine qui lui a été confiée. Devant l'évidence, l'évêque n'a pas d'autre choix que d'obéir. En 708, il fait bâtir un oratoire dédié à Saint-Michel. Saint patron des soldats, mais pas des maçons. Pourtant, vu le chantier, il aurait bien mérité. Et de là, tout commence. Les moines prient, les pèlerins affluent et le mont se transforme en phare spirituel. Au fil des siècles, le sanctuaire s'agrandit, devient abbaye, forteresse et chef-d'œuvre d'architecture inscrit au patrimoine mondial de l'UNESCO. Reste à savoir si le mont Saint-Michel est vraiment en Normandie ou en Bretagne. Mais ça, c'est un autre débat. Que seul un miracle pourrait un jour trancher.
0: À demain, Stéphane Bern. Les applis de rencontre ont-elles encore la cote ? C'est à la une de la presse ce mardi avec notre invitée, la rédactrice en chef du magazine Capital, qui consacre un dossier complet au business des rencontres amoureuses. Rendez-vous tout à l'heure, 6h-10. Pour l'heure, 5h30, l'info en France et dans le reste du monde. C'est l'heure du 90 secondes avec vous, Cyril Ardo-Redon.
3: Emmanuel Macron à Bordeaux hier soir face au feu qui touche les Landes et la Gironde. Celui dans les Landes est désormais fixé. La plupart des habitants peuvent rentrer chez eux en Gironde. L'incendie toujours actif malgré une journée plus favorable hier. Près de 6000 pompiers militaires et forces de sécurité intérieure sont mobilisés. 4 nouveaux sapeurs-pompiers ont été blessés. Alors la solidarité s'organise pour les pompiers, pour les sinistrés. Et des collectes ont été lancées par le Secours Populaire, la Fondation de France ou encore la Fondation du Patrimoine. Ici Gironde lance son urgence solidarité pour aider au relogement des sinistrés, c'est à lire sur ici.fr. Aujourd'hui, les Pyrénées-Orientales, l'Aude, l'Hérault, le Gard, le Vaucluse, le Var et l'Essonne sont placés en orange pour un risque élevé de feux de forêt. Des incendies restent actifs à Corté en Corse ou encore sur le massif du Gros Bessillon dans le Var. Dans ce contexte, le drame au nord d'Arles, dans les Bouches-du-Rhône, hier, un sapeur-pompier de 38 ans est mort après la sortie de route du camion-citerne qu'il conduisait. 4 pompiers sont décédés en un peu plus de 2 semaines en France. L'actualité, c'est aussi ces mesures dévoilées par le ministère de la Culture 9 mois après le casse du Louvre. Objectif, renforcer la sécurité de nos musées et monuments. Le gouvernement recommande par exemple de retirer certains objets des vitrines dans l'attente d'une meilleure sécurisation. Et puis qui pour succéder à Didier Deschamps ? Le nom du nouveau sélectionneur de l'équipe de France dévoilé aujourd'hui. Sans surprise, c'est le champion du monde 98 Zinedine Zidane qui devrait prendre la tête des Bleus.
0: Vous écoutez ici ce mardi 5h32 dans l'info d'ici. Emmanuel Macron était donc à Bordeaux hier soir face au feu dans les Landes et en Gironde.
3: Le chef de l'État était au centre opérationnel départemental d'incendie de secours de Bordeaux. Il y a passé plus de 2 heures. Le feu dans les Landes est désormais fixé. C'est ce qu'il a annoncé, mais pas celui en Gironde. Car même si la journée d'hier a été plus favorable, Emmanuel Macron a affirmé que les semaines à venir seront dures et que l'on devait tenir. François Ventejou.
4: Au cœur de la cellule de crise, le patron des pompiers girondins, Marc Vermeulen, retrace au chef de l'État, carte à l'appui, l'historique de l'incendie.
5: Dès la première journée, en fait, il avait déjà parcouru 1000 hectares.
4: Emmanuel Macron, concentré, les bras croisés, écoute attentivement.
5: Le rose, c'est là qu'il part de où ? Il part ici.
4: Au vu des explications, le président semble plutôt optimiste sur l'avenir de l'incendie.
6: Mais là, selon toute vraisemblance, à part des très grands sauts ou le pyrocumulonimbus, normalement, il ne devrait pas réussir à gagner.
5: En tout cas, on fait tout pour.
4: Et ça, même si les secours ne peuvent pas compter sur les moyens aériens la nuit, ce qui a surpris et agacé le chef de l'État.
6: Et pourquoi, en fait ?
7: Pour des questions de sécurité.
4: Quelques minutes plus tard, face à la presse, Emmanuel Macron reconnaît que la France doit être plus performante sur les opérations aériennes nocturnes.
8: Les moyens aériens que nous avons déployés, notre doctrine d'intervention, aujourd'hui, ne permettent pas de le faire. Et donc, on va regarder dans les prochaines heures deux choses, les capacités militaires éventuellement qu'on peut mobiliser et les capacités avec certains prestataires privés qu'on peut mobiliser.
4: Des offres de partenaires privés pour des appareils en capacité de voler la nuit sont en train d'être examinées.
3: Le reportage de votre radio locale ici, signé François Ventéjou. On jette un coup d'œil sur vos conditions météo pour aujourd'hui. Johan, aujourd'hui, c'est la chaleur qui est de retour.
0: Avec ce matin, le soleil qui domine sur l'ensemble du territoire, quelques fraîcheurs, on va en profiter, des fraîcheurs dans les campagnes qui seront de courte durée, puis dans le sud-est, le vent qui continue de souffler jusqu'à au moins ce soir, Mistral et Tramontane au rendez-vous ce matin. Le mercure relèvera 18 à Toulouse, 14 en milieu de matinée à Aurillac et La Rochelle, 16 à Strasbourg, et puis dans le courant de l'après-midi, c'est donc le retour des fortes chaleurs. Alors bon, pour cet après-midi, elles ne seront pas encore trop élevées, si je puis dire, ces chaleurs, mais toutes quasiment au-dessus d'une moyenne de 30 degrés, 32 à Paris par exemple, 33 à Bourges cet après-midi, 34 à Bordeaux, jusqu'à 39 dans le Gers, prévu ce mardi. Et chez vous, comment ça se passe? Vous nous avez envoyé vos petits messages, vos posts sur la page Facebook d'ici, comme l'a fait Nathalie qui vit à Chambéry en Savoie. Chez elle ce matin, il fait 17 avec un petit air frais agréable. Christian, qu'on salue, vit lui en Haute-Savoie, à Morzine. Il fait 13 degrés ce matin. On salue Jean, 16 ce matin chez lui à Effoissière. Enfin, Pascal vient de relever 14 degrés ce matin à Saint-Gervais-d'Auvergne, dans le Puy-de-Dôme. Tous les matins, ici, on fait la météo ensemble.
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0: 5h35, toutes les chansons qui vous rappellent de bons souvenirs sont ici. Exemple, maintenant.
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1: Vous écoutez ici, c'est une nouvelle journée, on la démarre ensemble.
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1: Ici, les 5 heures, vous le savez, ce sont des rendez-vous pour vous rendre la vie plus pratique, plus simple et surtout débarrasser de toutes les arnaques possibles et inimaginables. À ce propos, Cyril, ce mardi, il va être question d'une arnaque à la page blanche.
3: Oui, ce piège est de retour. Les gendarmes tirent la sonnette d'alarme. Un piège absolument redoutable avec une histoire de cambrioleur. Audrazo vous dit tout dans un instant.
1: Et la musique, toujours au rendez-vous le matin, ici avec Coldplay dans un instant. Vous mettre en route ce mardi matin à 5h39, on accueille Charles André. Bonjour Charles André.
4: Bonjour Charles André.
5: Bonjour.
1: Vous nous appelez d'où ce matin?
5: Centre Corse.
1: Où ça précisément? Je veux tout savoir.
5: Pontellec.
1: Vous êtes en vacances et pourtant vous êtes déjà réveillé.
5: Oui, parce que je vais aller pêcher.
1: Ah tiens donc. Alors qu'est-ce que vous pêchez vous?

0: été, vous allez voir, c'est un sac avec le logo ici, plein de surprises, un roman, des lunettes pour observer l'éclipse. Et on, vous lisez pas, vous, pendant que vous pêchez. Quand vous pêchez, vous ne faites rien d'autre.
1: Oui. Oui, des fois je bouquine parce que c'est long. Hein.
2: Ah bah oui, le poisson il met du temps avant de mordre.
0: Ouais, c'est ce que je vous ai. Il faut quand même être un ponte de patience quand même, parce que bon, celui qui n'a pas de patience n'arrive pas à pêcher correctement, j'imagine.
1: Mais j'ai une alarme.
0: Ah oui, d'accord.
2: T'es équipé.
0: Donc à côté, vous faites votre vie, c'est ça. Tant que ça sonne pas, vous pouvez faire d'autres choses. Bon, très bien.
1: Bon. Si ça sonne, c'est un gros. Hein.
0: Ah oui, d'accord. Et il y a souvent des gros au bout du fil. Oui. Ouais. Bon, d'accord. Bon, très bien. Donc là, vous partez maintenant, c'est ça? Vous raccrochez, vous partez?
1: Ouais, à peu près vers 6h30.
0: Bon, eh ben écoutez, on vous souhaite une bonne pêche. Charles André, merci d'avoir été des nôtres. Et puis on vous dit à très bientôt sur l'antenne d'ici.
1: Ok, ça va, merci beaucoup.
0: Ça se passe comme ça, tous les matins, sur votre radio locale. Ici, on se réveille ensemble.
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0: Chaque matin ici à 5h42, c'est votre rendez-vous anti-arnaque avec vous, Aude Razo. Aujourd'hui, vous nous parlez d'un piège qui est de retour et les gendarmes qui tirent la sonnette d'alarme.
5: Oui, et le principe est tellement simple qu'il en devient redoutable. Je vous explique. Un cambrioleur dépose une feuille blanche dans la fente de votre boîte aux lettres et il la laisse dépasser de la boîte aux lettres. Donc là, deux scénarios. Soit vous rentrez chez vous, vous prenez le courrier, vous ne voyez pas bien ce que cette feuille fait là, vous la mettez à la poubelle. Soit vous ne rentrez pas chez vous, ni aujourd'hui, ni demain, ni après-demain. Vous êtes en déplacement, vous êtes en vacances. Et le voleur voit bien que la feuille est toujours là puisqu'elle dépasse. La voie est libre, il peut tenter sa chance. Ça fait peur, c'est le commentaire que je lis beaucoup ces derniers jours. J'ai trouvé des dizaines de témoignages sur Facebook.
0: Et vous-même, Aude, vous avez déjà trouvé un jour une feuille blanche sous votre paillasson ?
5: Oui, c'est vrai, j'avoue que moi non plus, d'ailleurs, je n'étais pas très rassurée. Il y a quelques années, j'étais souvent en déplacement et un jour, je rentre et devant ma porte, sous le paillasson, je vois cette feuille effectivement dépassée. Depuis quand est-elle là ? Aucune idée. Est-ce que des cambrioleurs avaient mon appartement dans le viseur ? Je ne peux pas le certifier, mais ça y ressemble quand même beaucoup. Il y a plein de techniques en fait comme ça. Vous avez le paillasson retourné. S'il reste comme ça plusieurs jours, le cambrioleur se doutera que vous n'êtes pas là. Le biscuit sous le paillasson, s'il n'est pas écrasé après plusieurs jours, c'est un bon indice aussi. Si vous trouvez une feuille blanche qui dépasse de votre boîte aux lettres, appelez la police, surtout les gendarmes. Et puis si vous savez que votre voisin est parti en vacances et que lui aussi, il a une feuille blanche dans sa boîte ou sous son paillasson, enlevez-la, vous lui rendrez service.
0: Merci pour l'info, Aude Razo, tous les conseils, tous les bons plans et tout, surtout les liens à retrouver sur ici.fr à la page arnaque. Parce qu'une coquille Saint-Jacques peut nous aider à mieux comprendre le climat. Ce matin, la Saint-Jacques sera à l'honneur de l'épisode du jour du monde merveilleux du vivant. Le temps d'écouter Coldplay. Bon début de journée à l'écoute d'ici.

0: C'est ici à 5h48 ce mardi matin. Il est temps de se rapprocher de Dame Nature. Soyez les bienvenus dans le monde merveilleux du vivant. Aujourd'hui, trois choses à savoir sur la coquille Saint-Jacques. Bonjour Benoît Prospero.
1: Pecten Maximus, et ce n'est pas une formule magique, mais bien son nom scientifique. Aujourd'hui au programme, filtration, bivalve et climat. Et donc première chose à savoir, la coquille Saint-Jacques se nourrit grâce à un système de filtration. On peut même dire qu'elle est un filtreur suspensivore. Alors concrètement ça veut dire quoi? Eh bien qu'elle pompe de l'eau de mer en permanence et en filtre les particules en suspension, à savoir principalement du phytoplancton, sa nourriture principale, du zooplancton ou encore des matières organiques en suspension.
0: Eh bien, bon appétit à toutes et tous.
1: Oui, bon appétit. Et à ce propos, sachez aussi que la coquille Saint-Jacques a des ennemis, comme l'étoile de mer. Et pour se défendre, elle fait comment, vous savez? Deuxième chose à savoir, en fait, comme beaucoup de coquillages marins, elle a une coquille en deux parties. C'est pour ça qu'on dit qu'elle fait partie des bivalves. Et donc l'idée, c'est qu'elle a un muscle très puissant qui peut, en serrant ces deux parties, se refermer hermétiquement. Et en se fermant d'un seul coup, la coquille Saint-Jacques projette de l'eau vers l'extérieur et c'est comme ça qu'elle se déplace par petits bonds au fond de la mer. Et à noter aussi que pour repérer ses proies, elle possède pas moins de 200 yeux disposés entre ses tentacules.
0: Mais alors Benoît, c'est quoi le rapport entre la coquille Saint-Jacques et le climat ?
1: Ah ah ! Nom d'une perruche en roller, c'est fascinant. Et c'est la troisième chose à savoir. En fait, chaque jour, la coquille Saint-Jacques grandit un peu. Et cette croissance laisse des traces sur la coquille qu'on appelle des stries. Et ces stries, selon leur taille, leur forme, leur couleur, nous racontent en quelque sorte la vie de l'animal. Les variations de température de l'eau, le niveau d'acidité, ou encore la présence de pollutions humaines par exemple. Et c'est donc une sorte de véritable enregistreur naturel. Et aujourd'hui, les scientifiques l'utilisent exactement comme ça. Et en analysant ces stries, ils peuvent reconstituer les conditions du milieu dans lequel vivait l'animal. Et ça va même plus loin, quand on retrouve des coquilles anciennes, on peut s'en servir comme des archives climatiques pour comprendre comment était l'environnement à une époque bien antérieure à la nôtre. Le monde vivant est merveilleux. Et pour toute cette connaissance, merci à Christian Stabler, auteur du livre « Vision d'animaux pour mieux comprendre le monde », c'est publié aux éditions Biscotto.
0: Et on le sait désormais grâce à vous, Benoît, la coquille Saint-Jacques est donc climatologue. On se retrouve demain, même heure, même antenne, et en attendant, ici.fr. 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
0: 6h10, à la une de la presse, les applis de rencontre ont-elles encore la cote?
3: Cet été, le magazine Capital consacre un dossier complet au business de la rencontre. Avec nous, ce matin, sa rédactrice en chef.
0: Bonjour Caroline Castets.
4: Bonjour Johan.
0: Il y a encore quelques années, il était inconcevable de ne pas être sur les apps, comme on disait lorsqu'on cherchait l'amour. J'ai l'impression que c'est un peu moins vrai. Est-ce que les applis de rencontre peinent à convaincre les nouvelles générations en ce moment?
4: Je n'irai pas jusque-là. Les applis de rencontre continuent à cartonner. Et surtout, vous me parlez de jeunes générations, on sait aujourd'hui que 60% des 18-30 ans se rencontrent via une appli. Donc ça reste quand même un vecteur de rencontre clé. C'est le troisième, après la famille et les amis, par lesquels les gens se rencontrent. En revanche, ce qui est vrai, c'est que le marché connaît un fort ralentissement et on a vu, depuis quelques temps maintenant, on assiste à une hémorragie des abonnés payants qui partent, des effondrements de cours de bourse comme Tinder qui a perdu par exemple 1,5 million de ses abonnés payants en 2 ans.
0: Alors justement, comment les applis s'organisent-elles pour tenter de trouver un second souffle et de redevenir attractif auprès des internautes? Vous parlez de l'IA dans le dossier notamment.
4: Exactement, en fait les applis font comme la quasi-totalité des secteurs économiques, elles se tournent vers l'IA principalement pour en fait gommer l'effet discriminant de certains éléments de profil des utilisateurs, comme les fautes d'orthographe et les fautes de goût dans les photos. Donc les applis en fait vont proposer des coachs virtuels.
0: Mais c'est quoi une faute de goût?
4: Pour mettre en valeur les gens. Alors je voudrais froisser personne, hein, mais par exemple la chemise à énorme logo, les chaussettes blanches dans le mocassin. Bon voilà, encore une fois chacun ses goûts, mais il y a des choses qui peuvent être discriminantes. C'est en tout cas comme ça que c'est perçu, et on a des coachs virtuels qui sont proposés aux utilisateurs précisément pour gommer tout ça. Et ça fonctionne, puisqu'on voit que la baisse de fréquentation qui a été constatée a nettement ralenti. Les inscriptions sur Tinder sont d'ailleurs reparties pour la première fois depuis un bon moment à la hausse.
0: Quel est le cœur de cible de ces applis?
4: Vous parlez de cible, elle est toute simple. 18 millions de célibataires en France.
0: En marge de ces applis, vous avez observé également le retour des agences matrimoniales. C'est une vieille recette qui séduit toutes les générations, y compris les jeunes?
4: Alors, les jeunes, peut-être un peu moins, mais ce qui est là où vous avez complètement raison, Johan, c'est que on avait imaginé que, évidemment, comme la radio devait être tuée par la télé, les applis allaient tuer les agences. Et en réalité, effet Covid oblige, on voit une telle soif de liens d'humains qu'on assiste à un vrai comeback des agences matrimoniales. Elles sont quand même 500 en France aujourd'hui. Et surtout, ce qu'on voit, c'est que depuis la fin du Covid, leur taux de fréquentation explose, est en progression de 30 à 50%.
0: Le business de la rencontre et les applis, c'est un dossier à retrouver dans le magazine Capital de cet été. C'est passionnant. Merci Caroline d'avoir été avec nous ce matin.
4: Merci beaucoup à vous pour votre invitation.
0: Cet été, il écume quelques-uns des festivals en France avant de reprendre sa tournée à la rentrée de septembre. Ce matin, il est ici, Julien Doré, au bord du lac.

0: Vous écoutez ici, avant de retrouver le journal de 6h et toute l'actualité locale de votre région, ses tendances, votre rendez-vous entre info et humour pour se remettre à la page avec vous, Muriel Jordan. Aujourd'hui, on s'intéresse à une tendance qui émerge au Japon, au Royaume-Uni et même chez nous en France.
1: Oui, la coiffeuse qui pose des questions sur votre vie, le chauffeur de taxi qui trouve que le temps se rafraîchit. Vous trouvez pas, madame? Eh, sinon, vous travaillez dans quoi? Vous avez des enfants, vous aussi? Dites-moi tout. Allez, on a 45 minutes de trajet. Bon, eh ben, au Japon, depuis une dizaine d'années, on voit de plus en plus de services silencieux, sorte de formule tranquillité qui épargne aux clients le small talk. Comprenez la petite discussion légère, vous savez, celle où on parle de la pluie et du beau temps. Par exemple, à Tokyo, il existe une option silence pour choisir le degré de conversation. Un peu, beaucoup ou pas du tout. Au Royaume-Uni, il existe aussi des fauteuils tranquilles chez le coiffeur, sur le même principe.
0: Et cette tendance option silence, elle existe aussi en France? Parce que tout de même, ça peut jeter un froid et nous couper encore plus des autres dans un monde déjà relativement assez individualiste.
1: Oui, les restaurants, les taxis, les magasins et les salons de coiffure proposent de plus en plus à leurs clients cette option silence. La chaise silencieuse, ce n'est donc pas une chaise, au sens premier du terme, mais un concept né en Angleterre, exporté ensuite en Australie, aux États-Unis, au Japon. Une option majoritairement plébiscitée par les jeunes de 20 à 30 ans qui préfèrent lire un livre, écouter de la musique ou tout simplement se détendre en écoutant le bruit des ciseaux quand ils vont chez le coiffeur. Mais sinon, en France, on n'est pas prêt à ça, je pense. En tout cas, les gens que j'ai croisés dans la rue sont peu favorables à l'option silence.
2: Ma coiffeuse, elle me parle, elle me pose des questions sur ce que j'ai fait ces derniers temps et tout, ça passe toujours un bon moment.
3: C'est vrai que c'est sympa quand le coiffeur brise la glace un peu avant et comme ça fait un échange, je sais pas, c'est marrant.
4: Moi, je suis pas du genre à trop parler chez le coiffeur, mais j'aime bien juste le moment où on change de tête et c'est super marrant, mais je suis pas trop du genre à discuter.
5: Moi, j'aime bien parler, des fois ça nous libère, mais il faut être en confiance avec son coiffeur.
1: Voilà, couper les tifs, ok, mais pas forcément l'interaction sociale. Et vous, l'option silence, les jeunes, dans un taxi par exemple, vous en pensez quoi? Vous êtes pour?
3: Ah non, justement, je trouve ça crée un lien, c'est humain de parler avec la personne, t'apprends à la connaître, le trajet est là pour, justement, t'apprends à découvrir la personne, et c'est toujours des rencontres qui font plaisir en soi.
1: Même si parfois il y a des moments gênants, c'est humain de ne pas forcément avoir envie de parler.
6: Des fois, c'est pas dérangeant que le chauffeur parle, mais il y a des jours, on a juste envie d'être tranquille.
7: Un jour, je monte dans un Uber, et j'étais avec ma copine, donc nous, on parle de notre vie, sauf que lui, il entendait nos conversations et continuait à me parler sur la conversation qu'on a eue, sauf que déjà, j'avais pas envie de parler avec lui. Ensuite, il était très, très, très lourd.
1: Bref, la chaise silencieuse, c'est une tendance qui pourrait arriver en France. Pourquoi pas, si on veut pas se coltiner un coiffeur complotiste persuadé que la Terre est plate ou un chauffeur de taxi qui parle pendant une heure du PSG alors que vous supportez l'OM ou que vous détestez le foot. Donc, sur cette tendance de la chaise silencieuse, je dois vous avouer que j'ai un peu le cucu entre deux chaises.
0: À demain, alors, Muriel Jordan. Pour une nouvelle tendance, c'est un plaisir de passer ce début de journée en votre compagnie. Cyril, rendez-vous 6h30 dans 90 secondes.
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0: En attendant, toute l'équipe d'ici matin à vos côtés ce mardi pour vous accompagner. Excellente journée.
9: Merci Johan. À demain à partir de 5h et nous on prend le relais pour continuer à réveiller les plus matinaux d'entre vous avec toute l'équipe d'ici Pays Basque. Alors il y a celle qui nous aide à faire le point sur toutes les actualités à ne pas manquer et c'est Arantxa Kouroutchari. Bonjour Arantxa.
10: Bonjour Juliette, bonjour. Bonjour à tous.
9: Toujours en forme ce mardi?
10: Toujours en forme, au taquet.
9: Et celui sans qui vous n'entendriez rien ce matin finalement. Donc c'est Franck à la réalisation. Salut Franck.
11: Bonjour, rien.
9: On est ensemble jusqu'à 9h pour vous accompagner, vous informer aussi sur tous les points pratiques avec les difficultés en ce moment sur la route. Et on fait un premier point maintenant dans l'actualité.
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9: On entame le dernier mardi du mois de juillet ensemble, il est 6h. Le journal est présenté par Arantxa Kouroutchari.
10: Si vous étiez sur les routes du Pays Basque hier, vous avez sans doute subi d'importants bouchons autour de Bayonne et en cause la fermeture de l'A63 entre Bayonne et Bordeaux. Conséquence des incendies qui frappent la Gironde et les Landes. À noter que les poids lourds venant d'Espagne sont renvoyés vers l'A64. Une situation qui perdure aujourd'hui aussi. En effet, en Gironde, le feu reste contenu, mais il n'est toujours pas fixé. Pour l'heure, il a déjà ravagé 42 000 hectares. Emmanuel Macron était sur place hier soir et a appelé à rester unis face à une une bataille qui s'annonce encore longue. Et dans les Landes, le feu de Biscarros est maintenant fixé après avoir parcouru 3600 hectares. Mais par précaution, le festival Musique à la rue prévu ce week-end a été annulé par le préfet. Les habitants des Landes, eux, peuvent progressivement regagner leur domicile.
9: Le Pays Basque reste solidaire de ses voisins landais.
10: 6 jours après le début des incendies, les initiatives solidaires se multiplient au Pays Basque. L'association de Robert Rabagny, ancienne mascotte du Biarritz Olympique, organise des collectes pour venir en aide aux sapeurs-pompiers. Alice et Sabrina ont répondu présentes hier soir au stade Aguilera à Biarritz.
11: J'ai fait la collecte des sous autour de tous mes voisins avant d'arriver. Donc j'ai récupéré à peu près en quelques heures, même pas en une heure, j'ai récupéré 150 euros. Je suis allée faire les courses avant. C'est particulièrement des produits pour manger, pour se laver, du shampoing, du dentifrice, des brosses à dents, du gel douche, enfin plein de choses qui leur servent à tenir, et de l'eau, beaucoup d'eau, beaucoup d'eau.
13: Je pense que là, il faut tous qu'on se tienne la main et qu'on participe tous et qu'on aide les humains, les animaux. Voilà, c'est hyper, hyper important de montrer qu'on est là, quoi.
10: Nathalie, habitante d'Anglette, est aussi venue prêter main forte en collectant des dons.
14: Ça me touche parce que je suis landaise, que la forêt des Landes, c'est mon pays, et que du coup, voir cette dévastation, c'est assez triste. Donc on vient en aide aux habitants, on vient en aide aux pompiers. Hier, on était à Biscarros, on a vu des gens dans la salle en fait. On a vu des gens, des personnes âgées, des enfants qui étaient là, qui attendaient et qui disaient bah, « nous, on dort là ce soir ». Quoi. Et bon, ça touche quand même.
10: Des collectes sont encore prévues aujourd'hui et demain, avant le convoi qui partira jeudi matin. L'association est donc à la recherche de camions pour stocker les dons et les acheminer vers les soldats du feu. Et les pompiers basque-crest, eux aussi fortement engagés sur le front des incendies. Au total, 80 sapeurs-pompiers des Pyrénées-Atlantiques sont actuellement mobilisés en Gironde et dans les Landes pour prêter main forte aux secours déjà présents sur place.
9: Les personnels de santé donnent également un coup de main.
10: En raison des incendies, plusieurs EHPAD ont été évacués et à Bayonne, l'ARS a demandé aux établissements de santé de mettre en place un plan blanc pour pouvoir accueillir des pensionnaires. Guillaume Magnaguette, directeur de la clinique Aguilera du Paul Ramsay.
15: Ça veut dire qu'on a recensé les capacités d'hospitalisation et qu'on a adapté nos organisations pour être en capacité d'accueillir des patients pour des transferts des zones qui sont aujourd'hui sinistrées. Nous n'avons pas été directement concernés par l'accueil des patients des EHPAD qui ont été évacués. Par contre, on a accueilli notre premier patient de médecine qui a été transféré d'un établissement bordelais dans un de nos établissements. Et on est en contact étroit avec le centre hospitalier de Bayonne, avec l'agence régionale de santé, et on se tient prêt à accueillir d'autres patients si la situation venait à évoluer. Un message de soutien aux collègues professionnels de santé qui sont au plus près des événements. Donc on est en contact avec eux. On regarde attentivement l'évolution de la situation. On espère sincèrement qu'elle évoluera favorablement dans les prochaines heures et dans les prochains jours. En tout cas, nous tenons prêts à accueillir des patients qui nécessiteraient de trouver une solution de repli.
10: Le centre hospitalier de Bayonne a aussi activé son plan blanc. Ces derniers jours, 28 résidents ont été accueillis dans différents sites du groupement hospitalier du territoire Navarre-Côte Basque. Le pôle santé de Galassie, lui, a pris en charge 5 résidents venus d'un EHPAD de Bordeaux.
9: Un Pays Basque solidaire qui doit y mener ses propres combats.
10: Oui, les restrictions d'eau se durcissent au Pays Basque. Les 158 communes du territoire sont désormais placées en alerte sécheresse. Jusqu'à présent, seules 28 communes étaient concernées. Dès aujourd'hui, il est donc interdit d'arroser son jardin entre 8h et 20h, de laver sa voiture ou encore de remplir sa piscine. Et la situation ne risque pas de s'améliorer car une nouvelle vague de chaleur s'installe aujourd'hui sur le Pays Basque. Le mercure grimpe cet après-midi. Jusqu'à 33 degrés sont attendus à Bayonne avec un ressenti de 39. 35 degrés à Saint-Jean-Pied-de-Port, ressenti 41. La ville de Galassie, où justement une vingtaine de jeunes occupent en ce moment un hôtel abandonné. Ils se sont installés dans l'ancien hôtel Continental fermé depuis 15 ans. Leur objectif, obtenir de la mairie un lieu décent, autogéré, dédié à la jeunesse. Une première rencontre a eu lieu hier, sans avancer pour l'instant.
9: Un accident mortel a eu lieu à Biarritz.
10: Un motard de 25 ans est décédé cette nuit à Biarritz. L'accident s'est produit vers minuit 48. Une moto seule en cause a percuté un lampadaire. Malgré l'intervention des secours, le médecin du SMUR a déclaré le jeune homme décédé sur place.
9: Une affaire insoutenable hier au tribunal judiciaire de Bayonne.
10: Un quadragénaire était jugé hier pour la détention de centaines d'images et vidéos pédopornographiques extrêmes mettant en scène de jeunes enfants. L'homme de 42 ans a été condamné à 2 ans de prison ferme et 1 an avec sursis. Ces faits innommables ont été évoqués lors d'une audience pendant laquelle Paul Nicolai, le prévenu, a expliqué l'engrenage dans lequel il est tombé.
16: Tout commence lorsqu'il a une vingtaine d'années. Sébastien fréquente alors des clubs, échangistes, manière d'échapper à une famille catholique, un brin corseté. Puis, l'isolement aidant, l'ancien ouvrier agricole se plonge dans le darknet pour y puiser des centaines d'images et de vidéos, toutes plus immondes les unes que les autres. Des nourrissons y sont parfois mis en scène, souillés, humiliés, violés. Sébastien va être finalement arrêté dans sa voiture, qui lui sert de maison, sur un parking de Bayonne, automobile rempli d'immondices en raison du syndrome de Diogène dont il est affecté. À la barre du tribunal, il raconte, lassé du porno classique, il cherche des stimuli de plus en plus hard. Plus je consultais les sites, plus je voulais des jeunes en bas âge. Les cris de bébés m'excitaient. Silence mortifère dans la salle d'audience. La défense a plaidé un homme malade et en souffrance. 3 ans de prison, dont 2 ans fermes, prononcés contre Sébastien, qui est retourné en prison.
10: Et l'homme de 42 ans est aussi condamné à 7 ans de suivi à socio-judiciaire. Le tribunal judiciaire a aussi prononcé une peine de 3 ans de prison ferme à l'encontre d'un chauffeur routier. L'homme de 53 ans transportait plus de 57 kilos de pollen de cannabis. La drogue était dissimulée dans de fausses barres chocolatées, elles-mêmes cachées dans le réservoir de son camion.
9: Et puis, 2 héros ont été reconnus hier, mais ils ne partaient pas de cap.
10: Oui, 2 policiers de Biarritz ont été salués pour leur sang-froid. Le 11 juillet, ils ont sauvé un nourrisson enfermé depuis une vingtaine de minutes dans une voiture en pleine canicule. L'habitacle dépassait les 40 degrés. Les policiers ont cassé la vitre pour sortir l'enfant qui était en train de suffoquer. Une enquête a été ouverte et la mère a fait l'objet d'un avertissement pénal probatoire. Et un point sur la météo d'aujourd'hui, Juliette.
9: Oui, bah vous en avez parlé dans votre journal. Déjà, grand soleil annoncé pour aujourd'hui et des températures qui vont monter pour l'instant. On est entre 15 et 17 degrés, mais cet après-midi, on passe largement la barre des 30 degrés. 31 degrés au meilleur de la journée à Hendaye, 33 degrés à Biarritz. On pourrait même atteindre jusqu'à 35 à Bayonne vers 17h. 36 degrés à Espelette, Mauléon, Bidache, jusqu'à 37 degrés pour les maximales annoncées pour la Bastide Clérance. Demain, on va entendre encore un soleil sans nuages ou presque et des températures élevées, donc 26 à 29 degrés sur la côte, mais entre 33 et 36 degrés dans l'intérieur des terres. Un mot du trafic et notamment pour les trains, vous avez été nombreux à avoir des déconvenues ces derniers jours. Ça va continuer puisque toujours en raison des incendies en Gironde, on vous le rappelle que le trafic est très perturbé entre le Pays Basque et Bordeaux. La SNCF indique que les TER, TGV aussi qui circulent sur cette ligne sont presque tous annulés jusqu'à demain soir pour le moment. À savoir quand même, si vous avez pris un billet vers ces destinations, il y a une mesure spéciale qui a été mise en place. Les reports et les annulations de billets sont sans frais jusqu'à ce vendredi. 6h09.
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9: Allez, on récompense votre réveil matinal de ce mardi avec la playlist ici Pays Basque. Un bon moyen de démarrer la journée, c'est d'avoir David Bowie dans les oreilles. China Girl.

0: minutes en tête-à-tête avec David Bowie.
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0: Est-ce que vous êtes du style à programmer vos vacances à la toute dernière minute? On entend parfois que partir à l'improviste pourrait coûter moins cher avec, par exemple, des super réductions, des avions, des hôtels. Mais est-ce que c'est pas juste une idée reçue histoire de se rassurer quand on n'est pas très prévoyant? Réponse dans quelques minutes sur votre radio ici Pays Basque, puisque d'abord, on prend un moment pour l'éphéméride de ce 28 juillet. On souhaite ce matin une bonne fête au Samson, prénom certes pas très courant, mais qui concerne quand même environ 1200 personnes en France. Alors bonne fête à eux. Et si jamais vous êtes né un 28 juillet, on vous souhaite d'abord un très bel anniversaire. Et sachez que vous partagez cette date avec l'une des actrices phares de la série Scène de ménage, Anne-Elisabeth Blatteau, connue pour son rôle d'Emma, une jeune maman dont on suit les péripéties depuis maintenant 15 ans avec Fabien, son compagnon dans la série.
3: Ça t'inquiète pas, toi, que Chloé soit la seule de son âge à pas tenir assise à la crèche ?
4: Mais non.
5: Non, par contre, ce qui m'inquiète, c'est que du coup, les autres enfants l'utilisent comme table basse. Ça, ça craint.
3: Bon.
5: Mais bon, faut voir le bon côté des choses, hein. Elle participe à toutes les activités.
3: Oui, mais enfin, bon... t'es nul.
0: Anne-Elisabeth Blatteau, un sacré rire et 50 ans ce mardi, on lui souhaite un bel anniversaire. Et parmi les événements marquants arrivés un 28 juillet, il y a eu ce spectaculaire braquage à Cannes en 2013. Il figure parmi les plus grands cambriolages du monde, record de quelques 103 millions d'euros de bijoux incrustés de diamants. Pour le détail, volé à l'hôtel Carlton de Cannes en plein jour. Et le braqueur, il court toujours.
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0: Et nous sommes déjà fin juillet en ce mardi matin et peut-être vous vous posez cette question, est-ce encore réalisable de se lancer dans un départ de vacances à la dernière minute? Dans Bienvenue chez vous cette saison entre 9h et 10h, on a lancé le débat avec Alexis Volant pour qui les vacances dernière minute pouvaient être une bonne opportunité pour des réductions. Eh bien, je vous laisse voir la réaction de Yann Duriti, spécialiste du voyage, qui n'était pas vraiment de son avis.
7: Pas forcément, enfin au niveau de...
8: Si. Comment tu parles à l'invité, toi?
7: Si, c'est économique. Ouais, quand les vols se remplissent, plus l'avion se remplit, plus les vols sont chers. Donc, forcément, c'est pas forcément intéressant. S'il reste beaucoup de place dans l'avion, oui, il y aura des bons tarifs. Mais si l'avion est plein, comme aujourd'hui, 90% du remplissage d'un avion, voilà, c'est complet, non, pas forcément.
8: En fait, Alexis, ouais, j'ai l'impression, le cliché dans la tête, que la dernière minute, c'est toujours très avantageux, l'ultime dernière minute. Mais il faut, on le casse ce cliché là ce matin.
7: Oui, c'est ça, c'est qu'avant avec les tours opérateurs, ils avaient des charters avant qu'il y ait les low cost. Donc du coup, ils étaient engagés sur un avion de 180 sièges et plus d'après les hôtels, ils achetaient les chambres. Donc du coup, au dernier moment, effectivement, quand ils avaient déjà tout payé et l'avion et l'hôtel, donc là, oui, casser les prix. Aujourd'hui, avec les low cost, c'est un peu différent. Ils n'ont pas autant de stock que les tours opérateurs. Et pour avoir de la trésorerie, ils privilégient justement de réserver longtemps à l'avance. Donc cet hiver, il y a déjà des remises de 150 à 200 euros à personne pour réserver tôt.
9: Là, on parle quand même beaucoup de long courrier, mais si quelqu'un veut partir juste à Londres, à Milan, à Séville ou quoi que ce soit, est-ce que ça vaut quand même le coup de réserver à la dernière minute? Parce que c'est des destinations qui sont déjà généralement abordables et puis on peut toujours trouver de la place ici et là.
7: Oui, il y a beaucoup d'hôtels dans les grandes capitales, il y a beaucoup d'hôtels, donc... Les prix varient, donc vous n'êtes pas obligé de réserver trop longtemps à l'avance sur le court courrier pour partir dans une capitale européenne. Voilà, vous trouverez toujours de la place. Après, ça dépend si c'est des ponts, ça dépend de plein de choses. Si c'est les vacances scolaires, ça dépend. Si vous allez en plein hiver à Londres, oui, vous allez avoir de la place.
8: Le plus problématique, en fait, c'est vraiment le transport.
7: Ouais, l'aérien, ouais. Les vols, ouais. Si vous partez avec votre voiture. Bah du coup, vous allez en France ou en Espagne ou au Portugal, bah du coup, c'est différent parce que là, vous pouvez, hop, vous dites sur un coup de tête, je pars.
0: Les conseils de Yann Duriti, spécialiste du voyage, et vous pouvez d'ailleurs les retrouver en intégralité sur ici.fr, rubrique Bienvenue chez vous. Dans quelques minutes, un point sur la météo de l'océan avec le sémaphore de Sokoa. Juste le temps d'avancer ensemble dans cette nouvelle journée avec Alain Souchon sur votre radio ici Pays Basque.

0: Suisse avec Alain Souchon. C'est le moment de retrouver Fatima en direct du sémaphore de Sokoa pour la météo de l'océan. Bonjour Fatima.
1: Oui, bonjour Juliette.
0: Bon, il paraît que vous êtes en train de vivre un joli lever de soleil en ce moment.
1: Exactement. Magnifique, splendide. Tout à l'heure, c'était rougeâtre. Voilà, mais là, ça commence vraiment à devenir très très beau. On a un ciel dégagé. Mmh. Du coup, forcément, c'est un spectacle magnifique. Mmh. Voilà.
0: Avant d'avoir une journée bien chaude, hein.
1: Oui, exactement. Mais voilà, c'est ce qui annonce une journée bien chaude. Voilà, exactement. Là, vous l'avez dit.
0: Vous avez eu le temps de relever les températures déjà là ce matin ou pas?
1: Oui, alors il fait un peu frais. Là, actuellement, on a 15,9 degrés.
0: Oui.
1: C'est tout à fait normal. Quand le soleil se lève, en général, c'est ce qui se passe. Et la température de l'eau est de 24,2 degrés. Voilà. Elle est encore chaude.
0: Il y a sûrement pas mal de personnes qui vont avoir envie de se rafraîchir aujourd'hui, d'aller se baigner. Est-ce qu'on peut donner les heures de marée aujourd'hui?
1: Mais oui, mais bien sûr. Alors, la pleine mer aura lieu elle a eu lieu à 4h50. La prochaine aura lieu à 16h59. Et concernant la marée basse, elle aura lieu à 10h47 et à 23h12 ce soir, avec des coefficients de 61-65.
0: Voilà. Parfait Fatima, on vous laisse profiter de ce joli lever de soleil et puis on fera un nouveau point à 9h.
1: Ah ben très bien, mais merci beaucoup.
0: À tout à l'heure. Belle journée.
1: Merci.
0: Et c'est le moment d'une nouvelle rencontre aux côtés de Valérie Delos. Elle vient à votre découverte au Pays Basque pour partager votre histoire. C'est chaque jour dans les gens d'ici. Aujourd'hui, on voyage avec le portrait d'Arthur. Il est né au Cap-Vert, mais il a voyagé un peu partout à cause du métier de son papa. Et c'est à Anglette que Valérie a croisé sa route.
2: Donc, je m'appelle Arthur, j'ai 57 ans et je suis à Anglette depuis 22 ans.
0: Vous êtes né à quel endroit?
2: Je suis un Cap-Verdien au départ. Je suis né en Afrique de l'Ouest, ex-colonie portugaise. Mais après, j'ai beaucoup voyagé. Je suis en France depuis 1980.
0: Parlez-moi de votre enfance au Cap-Vert, parce que ça, c'est pas commun du coup. Vous y êtes resté jusqu'à quel âge?
2: Alors, je suis parti, j'avais 7 ans, c'était merveilleux. Parti au Portugal, ensuite en Espagne, en France, en Norvège, en Hollande.
0: Qu'est-ce qui fait que vous avez bougé comme ça de pays en pays?
2: Mon père était marin et ma mère est chanteuse de variété, donc elle chantait un peu partout en Europe. C'est une copine à César et Evora et voilà.
0: Mais c'est fou ça!
2: Je le suis.
0: Et qu'est-ce que c'est justement, alors, toujours sur les questions des souvenirs, une maman chanteuse, du coup j'imagine qu'on est souvent en coulisses, qu'on la voit répéter?
2: Ben non, parce que j'avais pas l'âge de la suivre, mais je l'entendais chanter quand elle rentrait à 5h du matin. C'est quelqu'un merveilleux, la joie de vivre.
0: Avec un papa peu présent du coup, c'est les marins.
2: Je l'ai vu deux fois dans ma vie, à 7 ans et à 15 ans.
0: Et ça manque, l'absence d'un papa?
2: Oui, parce que c'est un mec bien. Maintenant, il vit en Norvège, mais ça manque, oui, ça manque.
0: Et très proche de votre maman, puisqu'il n'y a pas de papa?
2: Oui, très très proche. Oui. Ouais, en plus, j'étais fils unique pendant des années. Ouais. Elle faisait le boulot pour deux.
0: Qu'est-ce que vous pensez que vous avez hérité de vos parents?
2: Alors, de mon père, je sais pas, mais de ma mère, le respect des autres.
0: Et vous avez été un papa présent?
2: Tout le temps, ouais. Tout le temps, oui. Même encore, oui, mes filles, c'est ma vie.
0: Ils ont quel âge vos enfants aujourd'hui?
2: 15 et 22.
0: Des filles ou des gars?
2: Deux filles.
0: Oh là là, en plus des filles avec des pères.
2: Ah, bien sûr, c'est magnifique.
0: Et ça chante à la maison, vous avez perpétué ça?
2: Ah, mais ça chante, ça gueule, ça s'aime, ça se déteste, elles sont fusionnelles, elles ont 8 ans d'écart quand même, mais elles sont fusionnelles. Sa vie en tout cas, sa vie et sa vie très fort.
0: Vous êtes arrivé au Pays Basque donc il y a plus de 20 ans. Qu'est-ce que vous avez aimé? Vous avez aimé immédiatement ici?
2: Non. Non, en fait, moi, je suis arrivé parce que on m'a proposé une mutation. Je n'étais pas forcément chaud, mais ma femme, elle voulait se rapprocher du soleil. Donc, j'ai accepté, mais non, ça a été compliqué. Après, bon, je vais être honnête, hein, les Basques, ils vous aiment pas forcément. Peut-être encore un peu moins quand on est métisse comme moi. Mais ça a été compliqué, ouais. Mais une fois qu'on rentre dans leur cœur, on rentre dans leur vie, quoi. Mais ça a été dur, ouais.
0: Aujourd'hui, vous n'êtes pas loin de la retraite. Est-ce que vous avez encore une activité?
2: J'ai pas d'activité, et ça me manque. Là, je suis au chômage depuis quelques temps, mais par contre, de la vie, oui, j'en profite, hein, ouais. Tous les jours. Hein. Et voilà, sinon, je suis un commercial. Mmh. Je vous ai dit, chez But, Boulanger, Conforama et compagnie.
0: Ouais, donc ça, c'est des tempéraments de gens hyper avenants, qui vont de l'avant tout le temps. Quand on n'a plus d'activité comme ça, ça va être compliqué.
2: C'est très pénible, mais bon, c'est comme ça. Hein.
0: Ça fait longtemps que vous n'avez plus de boulot?
2: Un an, ou peut-être un peu plus maintenant. Ouais. Oui, ça manque, j'ai besoin de travailler parce que j'ai besoin de liens sociaux. Tout simplement. Mais bon, je ne vous laisse pas abattre pour autant.
0: Qu'est-ce que je peux vous souhaiter là pour les années à venir?
2: Voir vivre mes enfants.

0: Elsa, c'était le petit pêcheur.
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0: Dans le 90 secondes, on fait le point sur les incendies présentés donc par Cyril Ardoredon sur votre radio, ICI Pays Basque.
10: Sur le front de l'incendie en Gironde, la journée d'hier a été plus favorable comme espéré par les pompiers. Mais les semaines à venir seront dures, dit Emmanuel Macron en déplacement à Bordeaux. Les flammes ont parcouru 500 hectares en 24 heures. Dans les Landes, le feu est désormais fixé. La plupart des habitants sont autorisés à rentrer chez eux. Ce matin, les Pyrénées-Orientales, l'Aude, l'Hérault, le Gard, le Vaucluse, le Var et l'Essonne sont placés en orange face à un risque élevé de feux de forêt. Les incendies sont en cours dans le Var, en Corse ou dans les Hautes-Alpes. Dans les Bouches-du-Rhône, un pompier de 38 ans a perdu la vie hier au nord d'Arles. Il a fait une sortie de route avec le camion-citerne qu'il conduisait. 4 pompiers sont morts en un peu plus de 2 semaines en France. Voilà qui n'arrangera rien aux incendies en cours. Retour d'une vague de chaleur selon Météo France. La 4e cette année. C'est d'abord le sud-ouest qui est touché. Aujourd'hui avec jusqu'à 40 degrés attendus. Le pic demain avec 38 degrés à Paris et Tours ou 36 à Lyon et Grenoble. Les discriminations ne prennent pas de vacances selon SOS Racisme. L'association a mené des tests en juillet dans plusieurs villes du Sud. 30% des boîtes de nuit et 17% des plages privées ont refusé des personnes non blanches à l'entrée, selon les chiffres révélés par nos confrères de France Inter. Et puis le grand jour pour Zinedine Zidane. Son nom doit être annoncé officiellement pour remplacer Didier Deschamps comme sélectionneur de l'équipe de France de foot.
0: À 6h31, dans le reportage en basque, nous irons à Saint-Jean-Pied-de-Port où des jeunes ont investi un hôtel 4 étoiles à Arantxa Kurutxarri.
11: Une vingtaine de jeunes du Gaztetxe de Garazi occupent l'hôtel Continental qui est fermé depuis 15 ans. Ils réclament à la mairie un lieu digne, autogéré, par et pour les jeunes. Iban Etxezarreta.
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11: Et des rencontres se sont déroulées entre les représentants du Gaztetxe et le maire hier. Pour l'instant, aucun accord n'a été trouvé et nous entendrons la position du maire Laurent Inchospé dans le journal de 7h. Nous irons également à la rencontre des automobilistes coincés dans les bouchons en raison de la fermeture de l'A63. Quand on voit ce beau lever de soleil, Juliette, on se dit qu'il va faire beau aujourd'hui.
0: Et on aurait raison, puisque grand soleil annoncé par Météo France, avec des températures, certes ce matin, plus fraîches qu'hier, mais en fait, ça va bien augmenter. Donc ce matin, on est entre 15 et 17 degrés. Cet après-midi, on attend au meilleur de la journée 31 degrés à Hendaye. Ça, c'est vraiment au plus bas. Ensuite, c'est 33 degrés à Biarritz, 35 à Bayonne, 36 à Espelette, Mauléon, Bidache, et jusqu'à 37 degrés annoncés pour les maximales, notamment à la Bastide Clérance. Demain, on va attendre ce même soleil, quasiment aucun nuage, avec des températures toujours élevées dans l'intérieur des terres. Ça pourra encore monter jusqu'à 36 degrés. Un point sur le trafic. On rappelle que l'autoroute A63, toujours fermée entre Bayonne et Bordeaux dans le sens sud-nord depuis dimanche soir pour éviter un trafic qui gênerait les opérations de secours. Donc, les automobilistes qui veulent se rendre au nord de Bordeaux doivent prendre l'A64 direction Pau puis l'A65. On rappelle quand même que les recommandations, c'est plutôt de reporter tout trajet qui n'est pas indispensable. Et n'hésitez pas, s'il y a des ralentissements dès ce matin, et il y en aura, à nous prévenir au 05 59 59 2x17. 6h35.
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0: Et je vous souhaite un bon réveil. Bon courage aussi si vous êtes sur la route pour le travail. Je vais accompagner votre réveil en douceur. Voici Emmanuel Moir dans la playlist Ici Pays Basque.
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0: Emmanuel Moire.
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0: D'où vient l'Irintzina, le cri des bergers traditionnels basques, et comment surtout ce cri est-il devenu une chanson? Réponse dans quelques minutes avec Gorka Robles dans Une chanson, une histoire. Mais avant, à 6h39, on se réveille avec les leftos du Pays Basque comme chaque matin. Aujourd'hui, on est avec Adrien de la ferme Urtetia à Urte. Bonjour Adrien.
3: Oui, bonjour.
0: Comment vous allez là de bon matin?
3: Ça va bien.
0: Ça va bien. Il y a une belle météo à Urte, c'est comment?
3: Ouais, c'est légèrement plus frais que d'habitude peut-être ce matin, avec une bonne rosée et le ciel est totalement dégagé.
0: Vous avez pu voir un petit lever de soleil vous aussi ou pas ce matin?
3: Oui. Fréquent, oui. On le voit tous les jours du coup. Non, pas encore.
0: C'est l'avantage de se lever tôt.
3: Ouais, c'est vrai.
0: Justement là, Adrien, vous êtes dans une ferme familiale, élevant des vaches laitières. Vous transformez aussi votre lait en bon fromage. Là, c'était quoi votre programme au réveil? Vous avez fait la traite déjà ou c'est le programme pour après?
3: Non, j'y vais là. Je vais à la traite là et puis la traite va durer une bonne heure. Le lait est envoyé directement en fromagerie où Emily, ma compagne, se trouve et on va transformer, faire des fromages ce matin avec le lait de la traite du matin à chaud. Et ensuite, les vaches vont aller pâturer. Ils annoncent très chaud à partir de midi, 13h. Et normalement, elles ont de l'ombre dans le paddock, dans le champ où elles se trouvent.
0: Et justement, comment vous vivez, vous, cet été en tant qu'éleveur? Est-ce que vous avez besoin de faire des soins particuliers à vos animaux? Comment ça se passe?
3: Oui, c'est vrai qu'on

0: On prépare un événement à la fin du mois, justement, le 29 août, où on va faire un théâtre d'improvisation à la ferme, où des amis qui sont comédiens, qui vont venir, et on est en train de préparer ça, et on va bientôt communiquer dessus.
1: Ok, catch d'impro, donc d'ici la fin de l'été.
0: Le samedi 29 août.
1: Samedi 29 août, le rendez-vous est donc pris donc à la ferme Urtetia à Urte. Adrien, grand merci.
0: Merci à vous.
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5: Un nouveau préfet pour les Pyrénées-Atlantiques. 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
1: Il est là chaque matin en pleine forme pour nous décrypter une chanson de notre patrimoine musical basque. Gorka Robles, tu nous révèles de nouveaux secrets dans une chanson, une histoire. Egunon Gorka.
6: Egunon, nous allons parler aujourd'hui d'un cri. Un cri strident, sonore, prolongé, qui est lancé d'un seul coup par les bergers sur les flancs des montagnes et qu'au Pays Basque on se lance et qu'on envoie en signe de joie ou d'allégresse. Je vous parle bien de l'irinsina. Étymologiquement, irinsina vient du mot iriria qui signifie rire et insina qui veut dire plainte ou gémissement. Alors, que ce soit les bergers se soient inspirés du hennissement, parce que ça veut aussi dire ça, irinsina en basque, ça peut être le hennissement, ben, c'est à la fois un rire et une plainte. Alors ce cri strident, eh bien, remonte à la nuit des temps et dans l'origine du Pays Basque. La légende voudrait aussi que les Vascons ou les Basques qui ont anéanti l'arrière-garde de Charlemagne lors de la bataille de Roncevaux du 15 août 718 aient utilisé l'irinsina pour coordonner les attaques. Mais pas que ça. Parce qu'il est arrivé aussi que ce cri soit déstabilisant et nombre de chroniqueurs du Moyen-Âge racontent que ces hurlements prolongés par l'écho des montagnes terrorisaient les musulmans pendant les différentes guerres qui les ont opposés aux Basques. On se rappelle aussi dans les mémoires collectives d'un cri lancé spontanément dans la rue Victor Hugo à Bayonne le jour de l'annonce de l'armistice du 11 novembre 1918 par un habitant d'Itsassou qui avait lancé un irinsina en rafale ébouriffée et harmonieuse qui avait causé la stupeur générale de tous les témoins à tel point que ces moments-là a marqué l'histoire des gens dans la vie bayonnaise. En fait, il faut savoir que l'irinsina, ce cri qui permettait de communiquer d'un flanc à l'autre des montagnes, eh bien, il n'y en avait pas qu'un. En fait, il existait 19 sortes d'irinsina. C'est ce que va nous expliquer Augustin Chao dans son journal L'Ariel du 13 avril 1845. Il nous décrit les différentes sortes qui existaient. Le cri, c'est Kereyu, un cri confus Karachia, un cri d'appel Oyu, un cri d'alerte Hela. Tout ça étaient des formes différentes de cri sous le même principe d'irinsina, mais chacun avait une expression et voulait décrire un sentiment qui venait derrière. Malheureusement, nous avons complètement perdu le sens de ces irinsina. Urcurail a lancé en 1990 un championnat d'irinsina du Pays Basque grâce à l'initiative des jeunes d'Oursoumendi. Ce sont eux, Auger et Lisséry en tête, qui ont décidé de perpétuer cette tradition. Alors, pour départager les différents concurrents, le jury, qui est composé de musiciens, chanteurs ou chefs de chorale, juge l'irinsina en fonction de plusieurs critères techniques qui sont la puissance, la modulation, les variations, la durée, la musicalité, la progression dans la sonorité et la conclusion du cri. Eh bien, il va falloir aller les écouter pour voir qui est le mieux et se départager. La seule chose qu'on peut regretter, que nous ayons perdu le sens derrière ces irinsina.

0: Biritina, chanson décryptée par Gorka Robles sur votre radio, ici Pays Basque. Les 3 plus, ces infos pratiques qu'on vous partage chaque jour sur votre radio ici Pays Basque. On commence par un appel à la solidarité face aux incendies qui frappent actuellement la Gironde et au nombre grandissant de maisons détruites. Et bien nos collègues d'ici Gironde ont lancé ici Gironde Urgence Solidarité pour aider chaque nouvelle famille à retrouver un logement. Alors si vous-même ou votre entourage souhaite participer à cette opération de solidarité en proposant ne serait-ce qu'une chambre ou toute autre solution d'hébergement, que ce soit en Gironde ou au Pays Basque, hein, cela peut être d'un grand secours pour les familles dans l'urgence. Donc n'hésitez pas à contacter ici Gironde par téléphone sur WhatsApp au 05 56 19 10 10 05 56 19 10 10 ou directement sur le site ici.fr. Vous allez y retrouver aussi des appels aux dons, collectes et différentes actions citoyennes auxquelles vous pourriez peut-être apporter votre aide. Et puis toujours en raison de ces incendies, on vous rappelle donc le trafic fortement perturbé entre le Pays Basque et Bordeaux. La SNCF indique que les TER, TGV qui circulent sur cette ligne sont tous annulés jusqu'à demain soir. Donc à savoir, si jamais vous avez pris un billet vers ces destinations, il y a une mesure spéciale qui a été mise en place. Les reports et les annulations de billets sont donc sans frais jusqu'à ce vendredi. Je rappelle aussi que bon, les Blablacar, les trajets en bus sont pour la majorité complets hein, pour ces destinations. Donc si jamais vous pouvez reporter vos trajets, ça restera la meilleure solution. Le troisième plus, ce sont les messages que vous nous laissez sur notre WhatsApp au 05 59 59 2x17. Vous avez la parole.
1: Et Gounon, bonjour à tous. Mercredi 29 juillet à 21h, le chœur d'hommes bayonnais Aïségoa Cantus, dirigé par Mayelena Rotaber, donnera son second concert de l'été sur la place de la Porte d'Espagne à Bayonne. Chant basque et bonne humeur seront au menu des 40 choristes pour un moment convivial qui ravira toute la famille. L'animation est gratuite et 250 chaises accueilleront les premiers arrivés. Au plaisir de vous retrouver ce mercredi 29 juillet à 21h.
0: À tout moment, vous pouvez vous aussi enregistrer notre numéro sur WhatsApp, au 05 59 59 2x17 pour partager vos événements. Dans quelques minutes, nous aurons un petit plaisir de l'été. Ce sera après la playlist ici Pays Basque. Voici Baltimora, Tarzan Boy. Profitez bien de votre matinée ensemble.

0: Timora sur votre radio ici Pays Basque, où dans quelques instants on ira découvrir vos petits plaisirs de l'été à la rencontre de Manon, à peine 16 ans, pour qui le bivouac est l'élément qui donne à son été une saveur particulière.
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0: Laurence Hoffmann. Et vos petits plaisirs de l'été récoltés par Lauriane Rodriguez. C'est chaque matin, elle part à votre rencontre pour connaître finalement ce qui vous fait du bien au quotidien en ce mois de juillet. Ce mardi, c'est la jeune Manon qui nous partage ses anecdotes autour du bivouac avec sa famille, dont un réveil un peu particulier.
1: Donc mon père, il est sorti de la tente et il a allumé la lampe torche sur eux pour les effrayer, pour qu'ils partent et qu'ils évitent de nous écraser. Sauf qu'après, ils sont revenus, donc au final, je crois qu'il n'a pas beaucoup dormi. Bonjour, je m'appelle Manon, j'ai 16 ans et j'habite à Jatsou. Mon plaisir de l'été, c'est de faire des randonnées avec ma famille et de parfois bivouaquer avec eux aussi, plutôt du côté de la Pierre Saint-Martin en été. Je trouve que c'est très paisible, les endroits sont vraiment magnifiques. L'été dernier, j'étais donc avec mon père et ma sœur. On était en train de dormir à côté d'un lac, sur une montagne. Au beau milieu de la nuit, il y a un troupeau de potchocs qui s'est approché de nous. Donc mon père, il est sorti de la tente et il a allumé la lampe torche sur eux pour les effrayer, pour qu'ils partent et qu'ils évitent de nous écraser. Sauf qu'après, ils sont revenus, donc au final, je crois qu'il n'a pas beaucoup dormi. En hiver, il y a beaucoup de gens qui viennent skier. En été, c'est très joli parce qu'il y a des grandes prairies avec des animaux, on peut croiser des vautours et tout, et moi j'aime beaucoup ça. Alors je vous conseille d'avoir des bonnes chaussures parce qu'on peut vite avoir mal aux pieds, et aussi de prévoir de l'eau parce qu'on peut vite avoir soif et il ne faudrait pas vous déshydrater. Alors au petit déjeuner, on mange du pain qu'on achète la veille, et souvent il y a aussi des brioches ou des chocolatines. Mon plus grand plaisir, une petite barre de chocolat.
2: C'est votre péché mignon, je vois sourire.
1: Ça me motive un peu plus, on va dire. Pour les auditeurs de ici Pays Basque, je leur souhaite de découvrir un peu plus le Pays Basque, parce que c'est vraiment une région très riche. Il y a beaucoup de randonnées à faire. C'est vraiment une activité accessible à tous, parce qu'il y a des randonnées très faciles et il y en a d'autres un peu plus sportives. Il faut bien prévoir la météo.
2: Et toujours des sentiers balisés.
1: Et oui, toujours.
2: Belles vacances à vous, Manon.
1: Merci à vous aussi.
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0: Très belle journée à vous, si vous venez tout juste d'émerger, il est 7h. Le journal est présenté par Arantxa Kourouchari.
4: Si vous comptiez prendre la 63 vers Bordeaux aujourd'hui, il va falloir changer vos plans. L'autoroute est fermée entre Bayonne et Bordeaux, conséquence des incendies en Gironde et dans les Landes. À ce jour, en Gironde, le feu reste contenu, mais il n'est toujours pas fixé. Pour l'heure, il a ravagé 42 000 hectares. Dans les Landes, le feu de Biscarrosse est, lui, fixé après avoir parcouru 3 600 hectares. Mais par précaution, le festival musique à la rue prévu ce week-end a été annulé par le préfet. La 63 est donc, elle aussi, fermée. Les poids lourds venant d'Espagne sont renvoyés vers la 64, créant de forts embouteillages. Beaucoup de vacanciers ont donc changé leur trajet sur l'aire d'Astengue sur la 64. La patience était le maître mot hier pour cette habitante de l'Essonne en partance pour le Portugal.
5: Normalement, on prend à 10, on descend après la 63. Cette année, vu les incendies, on a décidé de prendre une autre route et de faire une pause à Lourdes. On a dormi à l'hôtel et puis maintenant, on reprend la route vers l'Espagne. Nous, il n'y a pas de catastrophe. Je crois que la catastrophe est pour les gens que la maison a brûlé et pour les gens qui ont été déplacés. Pour nous, il n'y a aucune catastrophe. On n'a pas pris la route d'habitude. On a fait un détour, on a fait une pause, on a vu d'autres choses. Et c'était très agréable. La France est très, très, très jolie.
4: Même état d'esprit pour Guillaume, originaire de Lyon, accompagné de ses enfants et de sa femme.
6: De par la fermeture de l'autoroute sur Bordeaux, on a décidé de se dérouter en passant donc du coup par la Nationale, ces coups-ci. Et donc du coup on a rallié Lyon à Toulouse par la Nationale. Et ensuite on a pris la boucle de Toulouse et on ira directement Espagne et Portugal par l'autoroute. Alors on visite le pays, on va dire. Voilà, on a pensé quand même à la difficulté de ce que pouvaient rencontrer les pompiers, notamment sur la partie fumée. Mais après, du coup, oui, ça fait visiter un peu plus de pays. Ouais. Du coup, on s'est rendu compte avec le péage que en enlevant une partie de notre tronçon par la Nationale, on gagnait une bonne partie de notre budget. Ouais.
4: Et les routiers, eux aussi, prennent leur mal en patience. À 7h45, nous recevrons Clara Dépêché, secrétaire générale adjointe de l'Organisation des transporteurs routiers européens.
0: Face aux incendies, le Pays Basque continue de se mobiliser en déclenchant le plan blanc.
4: Oui, plusieurs établissements de santé ont accueilli 28 résidents d'EHPAD évacués de Gironde et des Landes. Une quinzaine de professionnels sont aussi partis renforcer les SAMU des départements touchés. Les cliniques Aguilera et Bellara ont elles aussi déclenché le plan blanc. Et puis des collectes s'organisent pour aider les victimes des feux. À Biarritz, l'association de Robert Rabani poursuit sa collecte pour les pompiers mobilisés contre les incendies. Des dons peuvent encore être déposés aujourd'hui et demain avant le départ du convoi jeudi matin. Les organisateurs recherchent également des camions pour acheminer le matériel. Et puis plusieurs villes dont Bayonne, Anglet ou Bidart organisent un dispositif de collecte commun prêt à être activé selon les besoins.
0: Et au Pays Basque, le mercure grimpe encore dès cet après-midi.
4: Jusqu'à 35 degrés sont attendus à Bayonne avec un ressenti de 39, 36 degrés à Saint-Jean-Pied-de-Port, ressenti 41, et puis un ressenti qui atteindra aussi les 40 degrés à Mauléon.
0: Il vaut mieux être équipé pour faire face à la chaleur.
4: Le centre hospitalier de la Côte Basque a enfin reçu les clims et les ventilateurs promis par le gouvernement lors de la canicule en juin. L'hôpital de Bayonne avait demandé 50 clims et 60 ventilateurs. 5 clims mobiles ont été installés à l'unité de soins de Saint-Jean-de-Luz jeudi dernier. Un vrai soulagement pour les patients comme pour les soignants. Estelle Guiroy.
7: On le sent, hein, franchement.
8: L'air est enfin redevenu respirable dans les couloirs du service de neuro-rééducation. Il faut dire que les derniers épisodes de canicule ont été très éprouvants pour les équipes de Sandrine Couturier. Elle est cadre de santé.
9: On est monté à entre 32 et 35 degrés selon les espaces. Ça a été très compliqué pour tout le monde. C'est un métier qui demande beaucoup de manutention, beaucoup de mobilisation. Donc voilà, très vite, dès les premiers soins, les soignants ont commencé à se sentir mal. On a eu un médecin qui a fait à peu près un malaise, une infirmière aussi. Enfin, on est vite monté en surchauffe pour tout le monde.
8: Le service a dû adapter son activité à cause des températures élevées et même déprogrammer certains soins.
9: Il y a des consultations. Il y a entre autres des actes médicaux qui n'ont pas pu être réalisés parce que l'espace où on devait le faire était à une température de plus de 30 degrés et aussi bien pour le patient que pour le médecin, c'était pas adapté.
8: Aurore était infirmière et elle a redoublé de vigilance avec ses patients.
10: Ils ont bu un litre en espace de 2 heures, et on voit qu'ils ont besoin d'eau, qu'ils ont chaud. On les rafraîchit avec des gants d'eau fraîche, comme on peut. L'apport des clims a été bénéfique. Pour tout le monde.
8: Avec ses climatiseurs, l'équipe médicale aborde plus sereinement les fortes chaleurs à venir.
4: Et au total, le gouvernement a commandé 30 000 climatiseurs pour tous les hôpitaux de l'Hexagone. Et puis, une des conséquences de ces fortes chaleurs est évidemment le manque d'eau. Les 158 communes du Pays Basque sont désormais placées en alerte sécheresse. Dès aujourd'hui, il est donc interdit d'arroser son jardin entre 8h et 20h, de laver sa voiture ou encore de remplir sa piscine.
0: 2 ans de prison ferme pour un baïonnais de 42 ans.
4: Il a été reconnu coupable de détention et diffusion d'images et vidéos pédopornographiques, parfois mettant en scène des nourrissons. Les faits se sont déroulés entre 2020 et 2026. Une affaire à retrouver sur le site ICI Pays Basque. Et un accident mortel a eu lieu cette nuit à Biarritz. Un motard de 25 ans est décédé. Sa moto, seule en cause, a percuté un lampadaire. Et à Saint-Jean-Pied-de-Port, le Gasteche investit un hôtel de 4 étoiles. Depuis hier matin, une vingtaine de jeunes de Galassi occupent l'ancien hôtel Continental, fermé depuis 15 ans. Une action pour réclamer à la mairie un local digne de ce nom. Une demande ancienne, jamais aboutie, selon Laurée Larald, porte-parole du Gasteche.
11: On n'a pas eu d'autre choix que d'en arriver à ce point-là, parce qu'on a utilisé toutes les démarches normales, on va dire, et légales avec le maire jusqu'à maintenant. Et donc là, on n'a pas eu d'autre choix que de rentrer dans l'illégalité pour montrer que déjà que nous aussi, en fait, on ne va pas s'arrêter tant qu'on n'aura pas réussi à avoir un espace pour créer des espaces de sociabilisation entre villageois, que ce soit des espaces de politisation pour les jeunes aussi, des espaces autogestionnés par les jeunes du village, un espace aussi pour la langue basque, parce qu'on voit qu'il y a de moins en moins d'espace, donc c'est d'offrir aussi cet espace-là.
4: De l'espace, justement, le maire Laurent Inchospé, qui les a rencontrés, dit qu'il n'y en a pas.
12: On est au courant de leurs besoins. D'autres associations aussi demandent des locaux, mais les locaux communaux sont pas extensibles et j'entends leur envie et leurs besoins. À nous de trouver une solution, mais peut-être pas dans cette forme un peu agressive vis-à-vis d'un propriétaire privé. Je suis pas sûr que ça soit la bonne solution, mais en tout cas j'entends leurs besoins et j'espère le résoudre, mais pas seul, puisque il y a beaucoup de jeunes qui sont de Saint-Jean-Pied-de-Port, mais aussi beaucoup de jeunes qui sont de la vallée de Garassi dans ce Gasteche, et je pense que c'est un sujet qu'on doit prendre au sérieux au niveau du pôle Garassi-Baïgorry et peut-être trouver des locaux qui correspondraient à leurs besoins.
4: Et une nouvelle rencontre est prévue avec le maire et en attendant, le propriétaire de l'hôtel demande une solution rapide.
0: Les arènes de Bayonne retrouvent leur public ce soir.
4: Après Christophe Maé hier, c'est Julien Doré qui montera sur scène à partir de 21h. Il fait bon ce matin, mais cet après-midi, on risque d'avoir chaud, Juliette.
0: Oui, on va passer largement la barre des 30 degrés avec au meilleur de la journée 31 degrés à Hendaye, 33 à Biarritz, 35 à Bayonne, 36 à Espelette, Mollion, Bidache, jusqu'à 37 pour la Bastide Clairance. Avec, vous l'avez dit dans votre journal, un ressenti bien plus élevé. Et demain, on se prépare, on attend à nouveau un grand soleil sans nuages et des températures plutôt élevées, 26 à 29 sur la côte et ça augmente encore dans l'intérieur des terres. Entre 33 et 36 degrés annoncés. On fait un point sur le trafic ensemble. Sachez que pour l'instant, à 7h08, tout se passe bien, mais forcément, avec l'autoroute A63 qui est toujours fermée entre Bayonne et Bordeaux, ça va avoir des conséquences, comme hier, sur la circulation dans la périphérie bayonnaise. Il y a beaucoup d'usagers qui vont se reporter sur d'autres itinéraires. N'hésitez pas, ce matin, si vous rencontrez des difficultés, des ralentissements inhabituels, à nous appeler pour le partager à l'antenne en direct au 05 59 59 2x17. Il est 7h09.
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0: Elle va vous donner le sourire de bon matin. Prenez le temps ce mardi de profiter encore un petit peu au saut du lit avec une chanson qui brille, signée Véronique Sanson.

0: chanson sur Ma drôle de vie de Véronique Sanson accompagne le lever du soleil.
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0: Dans la prochaine demi-heure, votre rendez-vous avec Cédric Touza et David Talek pour un voyage au cœur des surnoms insolites du Pays Basque, ces noms de noms. Et ce matin, on parlera de prénoms basques inspirés d'insectes. Pourquoi ? C'est à suivre d'ici 7h30, puisque d'abord, c'est parti pour votre jeu de l'été. 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
0: Et à 7h13, place à mon œil dans le rétro avec vous, Gérald Roux. Tout cet été, on se retourne sur ce qui nous a marqué depuis le début de l'année. Et il y a quelques mois, nous nous sommes réveillés en apprenant la mort de la candidate de télé-réalité, Loana.
4: Elle était célèbre et elle est morte toute seule dans sa chambre au mois de mars à Nice. Sa célébrité s'est construite sur rien du tout. Sa solitude, elle, était bien réelle. C'est fou de voir à quel point la télé, la presse people, les médias en général, puis les réseaux sociaux, se sont nourris de cette femme pour rassasier un public avide d'histoires souvent clinquantes, mais aussi parfois bien tristes. Loana le disait elle-même, elle était une célébrité pour rien. Une artiste qui sort un CD, on l'aime pour sa musique, aime pour sa musique. Un acteur, on l'aime pour son rôle dans un film. Et quand on sort du loft, disait-elle, on te dit qu'on t'aime pour ce que tu es, mais on ne sait pas qui on est. En fait, sa notoriété s'est construite en 2001, de manière accélérée et désordonnée, à partir d'une simple image d'une femme bimbo dans une piscine filmée par une caméra de télé. Ensuite, il y a eu les journaux à sensation de l'époque qui reproduisent cette image à l'infini, qui racontent des histoires autour de la vie de Loana. La presse dite sérieuse, elle décortique le phénomène. Les journaux féminins s'emparent de la jeune femme avec des clichés sur papier glacé. Le couturier Jean-Paul Gaultier intègre Loana dans son défilé. Bref, tout le monde utilise son image pour faire tourner son propre modèle économique. Des médias les plus populaires jusqu'à la très chic Fashion Week, en passant par la Une du Monde. La célébrité, donc, est derrière la solitude. Loana a avoué qu'elle l'avait ressenti dès sa sortie du loft, quand elle et ses collègues se sont retrouvés livrés à eux-mêmes dans la réalité, après 70 jours de télé-réalité. Elle a connu, bien sûr, des moments enivrants, monté des marches à Cannes, fait des rencontres. Reste que derrière ce tourbillon, Loana a souvent disparu des écrans radars, du monde médiatique, car son existence douloureuse la rattrapait. Elle réapparaissait toutefois régulièrement, sollicitée par des émissions de télé-réalité descendantes du loft, ou des émissions de plateau, dans lesquelles, une fois de plus, elle était exposée au voyeurisme du public. Personne n'était là le jour où elle est tombée dans son appartement. Il y avait juste son chien, qui est mort lui aussi, et son poisson rouge, qui, lui, a survécu.
0: On a eu dans le rétro. Chaque matin, on revient sur un moment qui a marqué l'actualité de cette année avec Gérald Roux. Rendez-vous demain pour une nouvelle date marquante de ces derniers mois. D'abord, place à la playlist ici Pays Basque, accompagnée par Pauline et Juliette. Oui, et...

0: Et c'était Pauline et Juliette. Allez, c'est le moment d'accueillir notre première candidate de la matinée dans la Force Basque. C'est Irène à Asparin. Bonjour Irène.
1: Oui, bonjour.
0: Vous êtes en direction du travail ce matin, Irène?
1: Oui, c'est ça, je me suis garée exprès pour jouer.
0: Ah, c'est bien Irène. Et là, voilà. Vous prenez la direction de Biodos pour le travail?
1: Oui.
0: Comment c'est là la route pour vous?
1: Non, très bien, il n'y a personne, bon après c'est de bonne heure, il fait beau, nickel.
0: Ouais, à 7h20, il n'y a personne. Vous apercevez le joli lever de soleil là, Irène?
1: Oui, magnifique.
0: Ah, il est magnifique, il faut le dire. Bon, Irène, est-ce que vous avez quand même eu le temps de prendre des vacances? Elles sont déjà prises ou elles sont au programme?
1: Oui,
0: un peu plus tard?
1: Elles sont déjà prises, j'ai pris 15 jours en juillet, c'était très bien aussi, et voilà, là ça recommande.
0: Là ça va, vous êtes en pleine forme pour la reprise.
1: C'est ça, il faut.
0: Bon, et l'avantage quand on habite dans la région, c'est qu'on peut se faire des petits moments comme pour les vacances, vous savez Irène.
1: Oui.
0: On travaille, mais après, on va faire un tour, par exemple, en bateau sur l'Indaillé 2.
1: Oui.
0: Ça pourrait être chouette, ça, pour vous, Irène. J'ai deux places, donc pour une belle promenade de 1h30. Pour ça, il va falloir affronter une épreuve de la Force Basque. Vous êtes prête?
1: Je suis prête.
0: Allez, on va tourner la roue ensemble.
1: Oui.
0: Allez, 1, 2, 3, vous me lancez la roue.
1: 1, 2, 3,
0: allez.
2: Cette année-là.
0: Cette année-là, Irène, je vous donne donc une année. Et à vous de me dire si les événements que je vais vous citer ont eu lieu durant cette année ou pas. Et on joue avec l'année 1982. 1982.
1: D'accord.
0: Ça vous parle un petit peu? Étiez-vous
1: née par exemple? C'est ma date de naissance, donc je ne
0: sais pas. Vrai.
1: On va voir.
0: Vous avez 44 ans alors?
1: C'est ça. C'est ça.
0: Bah écoutez, on va voir si ça vous aide pour le jeu. Je vous en donne 3. Si vous en avez 2, de bonnes réponses, c'est gagné.
1: D'accord.
0: En 1982, fumer dans les lieux publics comme le métro, l'université est devenu interdit. Vrai ou faux?
1: Faux.
0: En 1982, il y a eu la première fête de la musique, la toute première fête de la musique.
1: Faux.
0: En 1982, on écoute pour la première fois ce titre. Est-ce qu'en 1982, on écoute pour la première fois ce titre? Vous m'avez dit vrai. C'est une bonne réponse. Fumer dans les lieux publics comme le métro en 1982 n'était pas encore interdit. C'est arrivé près de 10 ans plus tard. Donc vous avez déjà de bonnes réponses, c'est gagné.
1: Oh, mais très bien.
0: Pour autant, Irène, la première fête de la musique a eu lieu le 21 juin 1982.
1: Ah, je pensais que c'était un peu plus tôt, ok.
0: Mais c'est gagné quand même, donc profitez bien. Deux places pour aller faire une balade en mer après le travail sur l'Indaillé 2.
1: Ouais, ça va être sympa. Bon, mais merci beaucoup.
0: Belle journée, bon courage pour le travail.
1: Moi aussi, merci, adieu.
0: À 7h22, nom de nom avec Cédric Touza et David Talek, on part à la découverte de prénoms basques inspirés des petites bêtes ce matin.
3: Avec notre guide Cédric Touza, on va observer le microcosme aujourd'hui. Bonjour Cédric.
4: Bonjour David.
3: Oui, parce qu'on va voir que même les animaux ont des surnoms aujourd'hui, et au Pays Basque, on en connaît certains uniquement par leurs petits noms.
4: Oui, c'est ce qui est étonnant. Et ces petits noms sont souvent des prénoms. Je ne sais pas comment on dit moineau scientifiquement en basque. Il faut dire Malichouli. Et je ne sais pas si les gens connaissent l'autre manière de désigner le moineau. La libellule, c'est pareil, Malioratsa. Est-ce qu'il y a une autre manière scientifique? Certainement dans le dictionnaire, on en trouverait, mais je pense que peu de personnes connaissent le vrai nom.
3: J'ai pas pris mon Larousse ce matin.
4: Et la coccinelle, Maligori, c'est la même chose, on retrouve Marie.
3: Et ils ont tous le même point commun, c'est que c'est hyper mignon.
4: Oui, alors, attention, pas toujours. Par exemple, la punaise, c'est Maria Cacha.
3: C'est tout de suite moins poétique. Pourquoi on utilise Marie, alors?
4: Alors déjà, pourquoi utiliser des prénoms pour désigner des animaux? Et d'ailleurs, c'est pas propre au basque. En occitan ou en gascon, on a la punaise que l'on appelle Bernapoudine.
3: Okay.
4: Littéralement, Bernard le Puant. Voilà. Et ça donnait en français Bernapudin, qui est une expression qu'on utilise plutôt au sud. Ailleurs, on va dire punaise.
3: Je tiens quand même à m'excuser auprès de tous les Bernards qui nous écoutent.
4: Je suis désolé pour eux, mais Bernard a souvent servi à désigner tous les insectes malodorants.
3: Il y a quand même des Bernards un peu plus chanceux quand même.
4: Oui, vous pensez peut-être au Bernard l'ermite.
3: Voilà.
4: Ouais, c'est pas non plus très très glamour. Il y a le chien, le Saint-Bernard, oui, ça rattrape un peu.
3: Avec son petit tonneau là. Revenons à nos maris quand même.
4: Oui, certains érudits avancent une hypothèse intéressante. on serait dans une forme de pensée magique. En donnant à un animal un prénom banal comme Jean, Guillaume ou Sacré, c'est le cas de Mali d'ailleurs, on chercherait à le neutraliser, à l'apprivoiser symboliquement, voire à s'en protéger.
3: Une façon en gros de conjurer le sort.
4: Exactement. Alors, est-ce que c'est vrai ? Difficile à dire, mais bon, ça se tient.
3: Dans ce cas-là bien précis, ça marche bien. On préfère une Marie qu'une punaise.
4: Oui, effectivement. Et c'est vrai que ça donne aussi une dimension poétique. Prenez Marie Orazza, c'est, pour la libellule, c'est l'aiguille de Marie. Et là, on touche à autre chose. C'est un lien avec le sacré, avec des légendes, avec une manière d'expliquer le monde à travers des images simples.
3: Donc, derrière ces petits noms.
4: Oui, il y a parfois de la poésie, de la superstition et un peu d'humour aussi.
3: Et je trouve que ça vous sied très bien.
4: Merci
3: Cédric, tout ça.

avec les Innocents sur votre radio ici Pays Basque. Dans quelques minutes, dans le reportage basque, nous irons à Saint-Jean-Pied-de-Port où des jeunes ont investi un hôtel 4 étoiles. Ce sera après toute l'actualité en 90 secondes présentée par Cyril Ardo-Redon.

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2: La solidarité autour des incendies, c'est le sujet principal de l'actualité en 90 secondes, présenté par Cyril Ardo-Redon sur votre radio ici Pays Basque.
3: La nuit a été calme et le feu est ce matin toujours stabilisé, dit la préfecture de Gironde. La surface brûlée n'a pas évolué avec toujours 42 000 hectares. Les semaines à venir seront dures, a dit hier soir Emmanuel Macron. Dans les Landes, l'incendie est désormais fixé. La plupart des habitants évacués sont autorisés à rentrer chez eux. Pour venir en aide aux sinistrés et aux pompiers, plusieurs collectes sont lancées par le Secours Populaire, la Fondation de France ou encore la Fondation du Patrimoine. Ici Gironde lance son urgence solidarité pour aider au relogement des sinistrés. C'est à lire sur ici.fr. Dans les Bouches-du-Rhône, un pompier perd la vie après une sortie de route avec le camion-citerne qu'il conduisait au nord d'Arles. Quatre pompiers sont morts en France en un peu plus de deux semaines. Ce matin, des feux sont en cours en Corse, dans le Var ou encore dans les Hautes-Alpes, les Pyrénées-Orientales, l'Aude, l'Hérault, le Gard, le Vaucluse, le Var et l'Essonne sont en orange pour un risque élevé de feux de forêt. Une trentaine de mesures pour renforcer la sécurité de nos musées et monuments est dévoilée hier par le ministère de la Culture, 9 mois après le casse du siècle au Louvre. Parmi ces recommandations, retirer certains objets des vitrines dans l'attente d'une meilleure sécurisation. Plus de 3000 lieux sensibles ont été répertoriés pour faire l'objet d'une surveillance particulière. Et puis après, Didier Deschamps, un autre champion du monde 98 à la tête de l'équipe de France de foot. Le nouveau sélectionneur des Bleus est annoncé aujourd'hui. Sans surprise, il devrait s'agir de Zinedine Zidane.
2: 7h31, dans le reportage basque, nous allons à Saint-Jean-Pied-de-Port où des jeunes ont investi un hôtel 4 étoiles à Rancha Corruchari.
4: Oui, une vingtaine de jeunes du Gasteche de Galassi occupent l'hôtel Continental qui est fermé depuis 15 ans. Ils réclament à la mairie un lieu digne, autogéré par et pour les jeunes. Iban Echizarreta les a rencontrés.
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4: Et des rencontres se sont déroulées entre les représentants du Gasteche et le maire hier. Pour l'instant, aucun accord n'a été trouvé.
2: Et dans le prochain journal, vous découvrirez des Basques solidaires de nos voisins frappés par les incendies.
4: Oui, à 8h, nous écouterons des citoyens fortement mobilisés pour soutenir les victimes des incendies de Gironde et des Landes. Et puis Paul Nicolas vous fera le récit glace d'une affaire traitée hier par le tribunal de Bayonne. Le soleil est de sortie ce matin.
2: Ouais, magnifique lever de soleil au Pays Basque qui annonce une journée quand même sous le signe de la chaleur cet après-midi. On sera au meilleur de la journée à 31 degrés sur la côte à Hendaye, 33 degrés annoncés à Biarritz, 35 degrés pour Bayonne, 36 degrés à Espelette, Mauléon, Bidache et jusqu'à 37 degrés pour les maximales pour la Bastide Clérance. Et demain, on annonce une journée plutôt similaire pour l'instant selon Météo France. Votre info trafic également, on vous rappelle qu'en raison des incendies, le trafic est fortement perturbé entre le Pays Basque et Bordeaux et que la SNCF indique que les TER et TGV qui circulent sur cette ligne sont annulés jusqu'à demain soir pour le moment. À savoir, si vous avez pris un billet vers ces destinations, il y a une mesure spéciale qui a été mise en place. Les reports et les annulations de billets sont sans frais jusqu'à ce vendredi. N'hésitez pas à aller voir sur le site de la SNCF pour en savoir plus sur vos trajets. 7h35.
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2: On est ensemble pour le réveil et il y en a un qui va faire remonter l'énergie en vous, doucement mais sûrement, comme il sait faire. Voici Jean-Jacques Goldman dans la playlist Ici Pays Basque, bon réveil.

0: Jean-Jacques Goldman.
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0: Et comme tous les jours, à 7h45, on reçoit l'invité de la rédaction. Qui sera avec vous aujourd'hui, Arantxa Korhotxari?
2: Oui, dans 5 minutes, on va recevoir Clara Dépêché, la secrétaire générale adjointe de l'OTRE des Pays de l'Adour, qui représente 150 entreprises de transport et environ 4000 emplois. Nous évoquerons avec elle les conséquences pour la filière des incendies XXL de la Gironde et des Landes.
0: Et c'est à suivre dans quelques minutes, puisque d'abord, nous avons votre rendez-vous climat nature. C'est chaque jour, on prend la direction du domaine Abadia pour un nouveau sujet autour de la nature. Et aujourd'hui, on est avec Chomine Millet, qui est garde du littoral. Bonjour Chomine.
3: Et Gounon.
0: Est-ce qu'on peut faire un petit point sur la météo qui s'annonce très ensoleillée?
3: Alors effectivement, il n'y a pas un nuage dans le ciel, grand ciel bleu, le soleil déjà tape sur les cimes des arbres autour du domaine. Il fait 16,7 degrés à Abadia ce matin, comparé aux 15,3 à Biarritz, 14 à Saint-Pé, donc ça rafraîchit un peu quand même cette nuit. Mais a priori, on devrait atteindre les 32 degrés dans la journée, donc ça va chauffer encore aujourd'hui.
0: Oui, c'est vrai qu'on démarre avec de la fraîcheur et pourtant, il ne faut pas s'y fier parce que cet après-midi, ça risque de monter très très haut. Ce matin, vous nous parlez, Chomine, du SPIPOL. C'est le suivi photographique des insectes pollinisateurs et un protocole qui est lancé par le musée d'histoire naturelle, le muséum d'histoire naturelle et l'office pour les insectes et leur environnement. Qu'est-ce que c'est l'idée finalement de ce protocole?
3: Alors l'objectif de ce programme, c'est de mieux connaître la diversité et la répartition des insectes pollinisateurs en France, en impliquant les citoyens dans la collecte des données, parce que c'est un protocole de science participative. L'idée, c'est que la participation est ouverte à tous, donc naturalistes comme amateurs.

0: monde peut vraiment tenter de faire ça. On peut le faire avec les enfants là pendant les vacances, en fait.
1: Exactement. C'est pour ça, c'est protocole de sciences participatives. C'est vraiment très ludique. Ça permet de faire ça avec les enfants et c'est vraiment sympa pour découvrir les insectes, quoi.
0: Et après, vous alliez expliquer, je pense que l'idée, c'est d'essayer aussi d'enquêter, d'identifier avec des outils en ligne ces insectes.
1: Oui, voilà, tout à fait. L'identification se fait après en ligne, parce que voilà, comme c'est ouvert à tout le monde, certains naturalistes vont savoir en prenant la photo quel insecte vient de se poser, mais un simple curieux ne saura pas. Et donc, il y a des outils après en ligne sur le site du Spipol qui permettent d'identifier une grande partie des insectes, voire après les spécialistes qui font partie du Spipol et qui vont identifier via les photos les espèces en question.
0: Et un petit mot rapide avant de se quitter, de chemin, pour dire que justement vous au domaine, vous faites ce suivi.
1: Oui, on le fait depuis plusieurs années avec des bénévoles naturalistes au début, puis maintenant depuis quelques temps on le fait avec l'équipe des gardes, et donc il y a une session qui a été réalisée la semaine dernière sur des fleurs de cardère sauvage, et mes collègues ont pu observer une dizaine d'espèces d'insectes pollinisateurs. Et en fait, dans les insectes, il y avait deux espèces différentes d'abeilles, deux bourdons différents, une espèce de mouche, une sauterelle, un coléoptère, une sylvaine qui est un rhopalocère, un papillon de jour, et un morosphinx, un papillon de nuit. Donc ça fait pas mal d'espèces sur une seule plante, quoi.
0: Donc en résumé, le Spipol, donc c'est un projet citoyen de photographie naturaliste pour surveiller les insectes pollinisateurs. On peut tous contribuer finalement à la science. C'est accessible à chacun avec les enfants, comme on le disait pendant les vacances. Et puis, on peut avoir plus d'infos sur le site internet spipol.org. Merci beaucoup, Chemine.
1: Avec plaisir.
0: Belle journée à Badia.
1: Bonne journée, adio.
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0: 7h44, retour sur les incendies qui ont frappé et qui frappent encore le nord des Landes et le bassin d'Arcachon depuis mercredi à Arantxa Kourouchari.
4: Oui, pour faire un point en Gironde, le feu reste contenu, mais il n'est toujours pas fixé. Pour l'heure, il a déjà ravagé 42 000 hectares. Dans les Landes, le feu de Biscarrosse est maintenant fixé après avoir parcouru 3600 hectares. Et l'une des conséquences de ces méga-feux est la fermeture de l'A63 entre Bayonne et Bordeaux, ce depuis hier. C'est donc la jonction entre l'A64 et l'A63 au niveau d'Ametsondo qui est modifié, ce qui n'est pas sans conséquence pour les transporteurs routiers. Clara Despéchés, vous êtes secrétaire générale adjointe de l'OTRE des Pays de l'Adour. Bonjour.
5: Bonjour.
4: Merci d'avoir accepté notre invitation. Donc l'OTRE, l'Organisation des Transporteurs Routiers Européens, représente donc 150 entreprises, environ 4000 emplois. Pour vous, la fermeture de la 63 entre Bayonne et Bordeaux, ce n'est pas neutre, j'imagine. Quelles sont les conséquences immédiates de cette décision ?
5: Oui, alors effectivement, bon, d'abord toutes nos pensées vont vers les personnes qui sont mobilisées hein, pour lutter contre ces incendies. Les transporteurs comprennent tout à fait la décision et comprennent qu'elle a été prise pour des raisons de sécurité, mais c'est vrai que la 63, c'est un axe majeur pour le transport routier de marchandises. Ça représente un trafic quotidien d'environ 10 000 poids lourds par jour. Donc c'est vrai que il faut bien comprendre que derrière la fermeture de la 63, il y a eu toute une chaîne logistique qui a dû se réorganiser en seulement quelques heures. Les conséquences, elles sont à deux niveaux. Elles sont d'abord financières, parce qu'il est vrai que les itinéraires alternatifs proposés engendrent des gros détours pour les transporteurs. Donc ça a un coût, puisque du coup, plus de kilomètres, plus de carburant, plus de péage, plus de temps passé pour les conducteurs. Donc à la fois un surcoût et puis, comme je disais, toute une réorganisation, puisque ça nécessite des tournées plus longues. Donc comme les conducteurs routiers sont soumis à des temps réglementaires de conduite, de repos, il faut vraiment tout revoir. Donc les conséquences, elles sont vraiment à deux niveaux.
4: Et j'imagine qu'il y a aussi des conséquences pour vos clients.
5: Bien sûr, c'est vrai que le secteur se mobilise, les entreprises elles font preuve d'une grande capacité d'adaptation pour continuer à livrer les clients et dans les temps si possible. Mais c'est vrai que c'est pas simple parce que comme on disait c'est arrivé ça a été brutal, c'est arrivé soudainement et donc ça demande vraiment une capacité d'adaptation qui est conséquente pour les entreprises.

0: Et la 63, c'est en moyenne à 10 000 poids lourds par jour. Ce flux sur le réseau secondaire, est-ce qu'il est gérable aujourd'hui ?
1: Il est difficilement gérable parce que, effectivement, il y a des itinéraires alternatifs qui se mettent en place, mais qui sont pas forcément adaptés pour recevoir un flux aussi important de poids lourds. Donc c'est vrai qu'on l'a vu hier au niveau de Saint-Pierre-d'Irube, et ça crée des grosses congestions sur le réseau secondaire.
0: Et est-ce que cela va engendrer donc des retards de livraison pour les clients ou pas ?
1: Alors, des retards, oui, malheureusement, je pense que c'est à prévoir, parce que, comme on disait, les itinéraires secondaires sont beaucoup plus longs que l'axe A63, donc je pense que les transporteurs font au mieux pour livrer dans les temps, mais les clients doivent aussi comprendre que ça peut entraîner effectivement ce type de retard, donc je pense que c'est du bon sens que chacun aussi soit assez souple en cette période qui est quand même exceptionnelle.
0: Et donc, on rappelle que la 63 est encore fermée aujourd'hui en direction de Bordeaux. Merci beaucoup, Clara Dépêché, d'avoir accepté notre invitation.
1: Avec plaisir, merci à vous.
0: Donc, je rappelle que vous êtes la secrétaire générale adjointe de l'OTRE des Pays de l'Adour, qui représente 150 entreprises et environ 4000 emplois de transport routier.
1: Voilà, merci beaucoup.
2: Merci beaucoup. Et à suivre dans quelques minutes, c'est Retenez bien son nom, c'est votre toute nouvelle chronique autour des sportives et sportifs de demain. Après Zaz, mon sourire. C'est pas

0: Le sourire des As. Retenez bien son nom. C'est votre nouvelle chronique chaque jour de la semaine pour découvrir un portrait de sportive ou sportif. Ceux qui compteront très sûrement dans les années à venir. Et ce mardi, Olivia Leray, coup de projecteur sur un nageur.
1: Si vous ne vous êtes pas encore remis de Léon Marchand, alors vous n'êtes pas prêt pour sauveur Cristofini. À 16 ans, il est meilleur que Léon au même âge sur le 200 mètres 4 nages. Déjà champion d'Europe junior et déjà en équipe de France. Vous allez le voir au championnat d'Europe à la maison dans quelques jours. Profil 1m90, pointure 50. Sur les traits de son visage, on sent quand même que l'enfance n'est pas bien loin. Elle était à Marseille, l'enfance. Sauveur plonge à 4 ans, comme beaucoup d'autres. À la base, pour apprendre, par sécurité. Aujourd'hui, il nage 80 km par semaine sous le regard de Philippe Lucas. Oui, le Philippe Lucas de l'Ormanodou. Ce sont les parents de Sauveur qui l'ont contacté. Philippe, il dit que ça va être un très grand sauveur. Et ça, dès les Jeux Olympiques de Los Angeles en 2028, parce que c'est son objectif. Et en plus, il n'oublie pas d'où il vient, de la Corse. Son grand-père était de Propriano, près d'Ajaccio. Alors lui, même s'il s'entraîne près de Marseille, bien officiellement, il représente le club d'Ajaccio, pour son grand-père, pour lui rendre hommage. Il voudrait aussi qu'on regarde son île et qu'on sache que là-bas, pour les jeunes qui nagent, il n'y a pas de bassin olympique. Alors s'il peut aider en plus à ça, il le fait. Ton grand-père aurait été fier, Sauveur. Fier de son petit-fils, qui en plus de la natation et de l'école à la maison, arrive à trouver du temps pour la pêche, pour lire des livres, pour les échecs, alors que les siens sont rares, et pour la guitare. Peut-être aura-t-on la chance de l'entendre un jour. En attendant, elle est déjà belle, la mélodie de Sauveur Cristofini.
0: Merci Olivia Leray, on fera un nouveau portrait d'une sportive ou d'un sportif dès demain. Mais d'abord, à suivre, un voyage dans le temps. C'est Stéphane Bern qui arrive pour découvrir l'histoire, vous allez voir, d'un sacré monument, celui du Mont-Saint-Michel. On va se faire ce voyage ensemble dans quelques minutes, juste après Queen.

0: Et c'était Queen de Bon Matin sur votre radio, ici Pays Basque. Le journal de 8h arrive dans quelques minutes. Ensuite, je vous propose de nouveau de jouer à la Force Basque avec des places à gagner pour un spectacle au château de Bidache. Et pas que, j'ai aussi d'autres surprises, c'est à suivre.
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0: À 7h57, juste avant l'info, on retrouve tous les jours Stéphane Bern pour un voyage dans le temps. Aujourd'hui, attention, parce qu'on ne fait pas n'importe quel voyage, Stéphane.
4: C'est l'histoire d'un évêque qui rêve d'un archange et la France gagne l'un de ses plus beaux miracles de pierre. Pas besoin de permis de construire, le commanditaire, c'est le ciel. Nous sommes au début du 8e siècle. Il est minuit, le silence règne sur l'évêché d'Avranches en Normandie. Soudain, une voix s'élève. « Aubert !» L'évêque sursaute. « Construis-moi un sanctuaire sur le mont Tombes !» L'évêque se réveille, un peu sonné. « Un sanctuaire, là-bas, sur ce rocher battu par les vents et encerclé par la mer ?» Franchement, il n'y avait pas un terrain plus plat, genre Deauville ? C'est pourtant bien l'ordre de l'archange Michel, venu le trouver dans son sommeil par trois fois.
5: Il y a des gens qui voudraient bien dormir, assez !
4: Pour convaincre l'évêque, la légende raconte que Saint-Michel finit par toucher le front d'Aubert du doigt, si bien que son crâne est perforé et porte à jamais la trace de cette mission divine qui lui a été confiée. Devant l'évidence, l'évêque n'a pas d'autre choix que d'obéir. En 708, il fait bâtir un oratoire dédié à Saint-Michel. Saint patron des soldats, mais pas des maçons. Pourtant, vu le chantier, il aurait bien mérité. Et de là, tout commence. Les moines prient, les pèlerins affluent et le mont se transforme en phare spirituel. Au fil des siècles, le sanctuaire s'agrandit, devient abbaye, forteresse et chef-d'œuvre d'architecture inscrit au patrimoine mondial de l'UNESCO. Reste à savoir si le mont Saint-Michel est vraiment en Normandie ou en Bretagne. Mais ça, c'est un autre débat. Que seul un miracle pourrait un jour trancher.
0: Oui, ça c'est bien dit. Merci Stéphane, on se retrouve demain pour un nouveau voyage dans le temps.
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0: Et on se réveille ensemble pour ce dernier mardi de juillet, et il est 8h. Le point sur l'actualité. L'actualité avec Arantxa Kuruchari.
6: Si vous étiez sur les routes du Pays Basque hier, vous avez sans doute subi d'importants bouchons autour de Bayonne. Et en cause, la fermeture de l'A63 entre Bayonne et Bordeaux, conséquence des incendies qui frappent la Gironde et les Landes. À noter que les poids lourds venant d'Espagne sont renvoyés vers l'A64. Une situation qui perdure aujourd'hui encore, même si dans les Landes, le feu de Biscarrosse est maintenant fixé après avoir parcouru 3600 hectares. Et par précaution, le festival Musique à la rue, prévu ce week-end, a été annulé par le préfet. Les habitants des Landes, eux, peuvent progressivement regagner leur domicile. En Gironde, le feu reste contenu, mais il n'est toujours pas fixé. Pour l'heure, il a déjà ravagé 42 000 hectares. Emmanuel Macron s'est rendu sur place hier soir et a appelé à rester unis face à une bataille qui s'annonce encore longue.
0: Rester unis et solidaires, c'est justement ce que le Pays Basque fait.
6: Oui, en raison des incendies, plusieurs EHPAD ont été évacués et à Bayonne, l'ARS a demandé aux établissements de santé de mettre en place un plan blanc pour pouvoir accueillir ces pensionnaires. C'est le cas à la clinique Aguilera du pôle Ramsay, comme l'explique son directeur Guillaume Magnaguette.
7: Ça veut dire qu'on a recensé les capacités d'hospitalisation et qu'on a adapté nos organisations pour être en capacité d'accueillir des patients pour des transferts des zones qui sont aujourd'hui sinistrées. Nous n'avons pas été directement concernés par l'accueil des patients des EHPAD qui ont été évacués. Par contre, on a accueilli notre premier patient de médecine qui a été transféré d'un établissement bordelais dans un de nos établissements. Et on est en contact étroit avec le centre hospitalier de Bayonne, avec l'agence régionale de santé, et on se tient prêt à accueillir d'autres patients si la situation venait à évoluer. C'est un message de soutien aux collègues professionnels de santé qui sont au plus près des événements. Donc, on est en contact avec eux. On regarde attentivement l'évolution de la situation. On espère sincèrement qu'elle évoluera favorablement dans les prochaines heures et dans les prochains jours. En tout cas, nous tenons prêts à accueillir des patients qui nécessiteraient de trouver une solution de repli.
6: Le centre hospitalier de Bayonne a aussi activé son plan blanc et ces derniers jours, 28 résidentes étaient accueillies dans les différents sites du groupement hospitalier du territoire Navarre-Côte Basque. Le pôle santé de Garassi, lui, a pris en charge 5 résidents venus d'un EHPAD de Bordeaux.
0: Les citoyens aussi mettent la main à la pâte.
6: 6 jours après le début des incendies, les initiatives solidaires se multiplient au Pays Basque. L'association de Robert Rabani, ancienne mascotte du Biarritz Olympique, organise des collectes pour venir en aide aux sapeurs-pompiers. Alice et Sabrina ont répondu présentes hier soir au stade Aguilera à Biarritz.
8: J'ai fait la collecte des sous autour de tous mes voisins avant d'arriver. Donc j'ai récupéré à peu près en quelques heures, même pas en une heure, j'ai récupéré 150 euros. Je suis allée faire les courses avant. C'est particulièrement des produits pour manger, pour se laver, du shampoing, du dentifrice, des brosses à dents, du gel douche, enfin plein de choses qui leur servent à tenir, et de l'eau, beaucoup d'eau.
9: Je pense que là, il faut tous qu'on se tienne la main et qu'on participe tous et qu'on aide les humains, les animaux. Voilà, c'est hyper, hyper important de montrer qu'on est là, quoi.
6: Et Nathalie, habitante d'Angleterre, est aussi venue prêter main forte en collectant des dons.
10: Ça me touche parce que je suis landaise, que la forêt des Landes, c'est mon pays. Et que du coup, voir cette dévastation, c'est assez triste. Donc on vient en aide aux habitants, on vient en aide aux pompiers. Hier, on était à Biscarros, on a vu des gens dans la salle en fait. On a vu des gens, des personnes âgées, des enfants qui étaient là, qui attendaient et qui disaient, nous on dort là ce soir, quoi. Et bon, ça touche quand même.
6: D'autres collectes sont prévues aujourd'hui et demain à Biarritz avant d'être acheminées ce jeudi. La collecte qui était prévue aujourd'hui en Glette a, elle, été annulée pour le moment en raison d'une impossibilité d'acheminement vers la Gironde. Et les pompiers basques restent eux aussi fortement engagés sur le front des incendies. Au total, 80 sapeurs-pompiers des Pyrénées-Atlantiques sont actuellement mobilisés en Gironde et dans les Landes pour prêter main forte aux secours déjà présents sur place.
0: Au Pays Basque, il fera chaud et l'eau continuera de manquer.
6: Les 158 communes du territoire sont désormais placés en alerte sécheresse. Dès aujourd'hui, il est donc interdit d'arroser son jardin entre 8h et 20h, de laver sa voiture ou encore de remplir sa piscine. Et la situation ne risque pas de s'améliorer car une nouvelle vague de chaleur s'installe aujourd'hui sur le Pays Basque. Jusqu'à 33 degrés sont attendus à Bayonne avec un ressenti de 39, 35 degrés à Saint-Jean-Pied-de-Port, ressenti 41. La ville de Garassi, où justement une vingtaine de jeunes occupent illégalement depuis hier l'hôtel Continental fermé, lui, depuis 15 ans. Leur objectif, obtenir de la mairie un lieu décent, autogéré, dédié à la jeunesse. Une première rencontre a eu lieu hier soir avec le maire, sans avancée pour l'instant.
0: Une affaire insoutenable, hier au tribunal judiciaire de Bayonne.
6: Un quadragénaire était jugé hier pour la détention de centaines d'images et vidéos pédopornographiques extrêmes mettant en scène de jeunes enfants. L'homme de 42 ans a été condamné à 2 ans de prison ferme, 1 an avec sursis. Ces faits innommables ont été évoqués lors d'une audience pendant laquelle Paul Nicolas, le prévenu, a expliqué l'engrenage dans lequel il est tombé.
11: Tout commence lorsqu'il a une vingtaine d'années. Sébastien fréquente alors des clubs, échangistes, manière d'échapper à une famille catholique, un brin corseté. Puis, l'isolement aidant, l'ancien ouvrier agricole se plonge dans le darknet pour y puiser des centaines d'images et de vidéos, toutes plus immondes les unes que les autres. Des nourrissons y sont parfois mis en scène, souillés, humiliés, violés. Sébastien va être finalement arrêté dans sa voiture, qui lui sert de maison, sur un parking de Bayonne, automobile remplie d'immondices en raison du syndrome de Diogène dont il est affecté. À la barre du tribunal, il raconte, lassé du porno classique, il cherche des stimuli de plus en plus hard. Plus je consultais les sites, plus je voulais des jeunes en bas âge. Les cris de bébés m'excitaient. Silence mortifère dans la salle d'audience. La défense a plaidé un homme malade et en souffrance. 3 ans de prison, dont 2 ans ferme, prononcés contre Sébastien, qui est retourné en prison.
6: Et l'homme de 42 ans est aussi condamné à 7 ans de suivi socio-judiciaire.
0: Un accident mortel a eu lieu à Biarritz.
6: Un motard de 25 ans est décédé cette nuit. L'accident s'est produit vers minuit 48. Une moto seule en cause a percuté un lampadaire. Malgré l'intervention des secours, le médecin du SMUR a déclaré le jeune homme décédé sur place.
0: Et puis, deux héros ont été reconnus hier, mais ils ne portaient pas de cap.
6: Et oui, deux policiers de Biarritz ont été salués pour leur sang-froid. Le 11 juillet, ils ont sauvé un nourrisson enfermé depuis une vingtaine de minutes dans une voiture en pleine canicule. L'habitacle dépassait les 40 degrés. Les policiers ont cassé une vitre pour sortir l'enfant qui était en train de suffoquer. Une enquête a été ouverte et la mère a fait l'objet d'un avertissement pénal probatoire.
0: Les arènes de Bayonne retrouvent leur public ce soir.
6: Après Christophe Maé hier, c'est Julien Doré qui montera sur scène à partir de 21h. Une soirée qui intervient après le concert annulé de Mika ce samedi et la polémique de dimanche où trois artistes de la Starac ont refusé de monter sur scène car ils ont appris trop tard que la ville accueillait des corridas. Ça fait du bien ce soleil, Juliette.
0: Ouais, grand soleil qui va faire du bien, je pense, ce matin surtout, parce qu'il y a encore un peu de fraîcheur au niveau des températures. Cet après-midi, ça va devenir un peu plus compliqué. Je pense que vous allez chercher la fraîcheur, puisque on en parlait dans le journal, il y a quand même des températures largement au-dessus des 30 degrés. 31 à Hendaye, bah, c'est au plus bas. 33 degrés à Biarritz, 35 à Bayonne, 36 à Espelette, à Bidache, Mauléon aussi. Et jusqu'à 37 degrés annoncés pour la Bastide Clairance. Sachant que ce temps va être comme ça également demain, grand soleil, des températures élevées de 26 à 29 degrés pour la côte et entre 33 et 36 degrés dans l'intérieur des terres. On fait la route ensemble également ce matin, puisque avec l'autoroute A63 toujours fermée entre Bayonne et Bordeaux, c'est compliqué, le trafic, ça commence déjà à ralentir les difficultés depuis notamment le sud du Pays Basque en direction de l'intersection entre donc l'A63 et l'A64. Vous êtes ralenti dès la gare de péage sud de Bayonne. Donc, un, patience si vous êtes dans le secteur. Et deux, n'hésitez surtout pas à nous prévenir des difficultés. Bien sûr, on vous prendra à l'antenne à tout moment. 05 59 59 2x17. 8h08.
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0: Allez, je vais vous emmener en voyage de bon matin, de la Bretagne à la Guadeloupe, grâce à Laurent Voulzy dans la playlist Ici Pays Basque. Très bon réveil à vous.

0: Mère Marie Galante avec Laurent Voulzy.
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0: Avant 8h30, votre rendez-vous, c'est pas vrai, c'est votre rendez-vous anti-arnaque chaque matin. Et là, on va revenir ensemble sur une des astuces les plus utilisées par les cambrioleurs pendant les vacances. C'est une astuce pour savoir si vous êtes chez vous ou si le champ est libre pour venir faire un tour dans votre maison. C'est à suivre avec Aude Razo juste après. 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Ça, c'est pour l'amour du jeu, mais il y a l'amour des cadeaux aussi, je vous connais. 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
0: Est-ce que vous connaissez l'arnaque à la feuille blanche? C'est une arnaque qui est particulièrement utilisée pendant les périodes estivales, les vacances, et vous allez comprendre pourquoi avec Aude Razo. C'est votre sujet, Aude, dans C'est pas vrai.
4: Oui, et le principe est tellement simple qu'il en devient redoutable. Je vous explique. Un cambrioleur dépose une feuille blanche dans la fente de votre boîte aux lettres et il la laisse dépasser de la boîte aux lettres. Donc là, deux scénarios. Soit vous rentrez chez vous, vous prenez le courrier, vous ne voyez pas bien ce que cette feuille fait là, vous la mettez à la poubelle. Soit vous ne rentrez pas chez vous, ni aujourd'hui, ni demain, ni après-demain. Vous êtes en déplacement, vous êtes en vacances. Et le voleur voit bien que la feuille est toujours là, puisqu'elle dépasse. La voie est libre, il peut tenter sa chance. Ça fait peur, c'est le commentaire que je lis beaucoup ces derniers jours. J'ai trouvé des dizaines de témoignages sur Facebook.
0: D'ailleurs, vous-même, Aude, vous avez trouvé un jour une feuille blanche sous votre propre paillasson.
4: Oui, c'est vrai. J'avoue que moi non plus, d'ailleurs, je n'étais pas très rassurée. Il y a quelques années, j'étais souvent en déplacement et un jour, je rentre et devant ma porte, sous le paillasson, je vois cette feuille effectivement dépassée. Depuis quand est-elle là ? Aucune idée. Est-ce que des cambrioleurs avaient mon appartement dans le viseur ? Je ne peux pas le certifier, mais ça y ressemble quand même beaucoup. Il y a plein de techniques en fait comme ça. Vous avez le paillasson retourné. S'il reste comme ça plusieurs jours, le cambrioleur se doutera que vous n'êtes pas là. Le biscuit sous le paillasson, s'il n'est pas écrasé après plusieurs jours, c'est un bon indice aussi. Si vous trouvez une feuille blanche qui dépasse de votre boîte aux lettres, appelez la police, surtout les gendarmes. Et puis si vous savez que votre voisin est parti en vacances et que lui aussi, il a une feuille blanche dans sa boîte ou sous son paillasson, enlevez-la, vous lui rendrez service.
0: L'arnaque donc à la feuille blanche décryptée par Aude Razo tous les jours. Un rendez-vous anti-arnaque qui revient à 8h13. Merci Aude, à demain. Et dans quelques minutes, l'un ou l'une d'entre vous va pouvoir tourner la roue de la Force Basque pour tenter de gagner deux places pour le spectacle Le Passé Recomposé au château de Bidache, mais aussi un bon de 40 euros chez des producteurs de la région. Vous pouvez nous appeler maintenant au 05 59 59 2x17.

0: accueille Hélène à 8h20 à Bayonne. Bonjour Hélène.
1: Bonjour.
0: Ça va, vous avez le sourire, j'entends.
1: Tout à fait, ça va très bien. Vous m'avez rappelé, donc ça va.
0: Vous êtes bien réveillée du coup à 8h20.
1: Il y a longtemps que je suis réveillée.
0: Il paraît. Vous êtes levée à quelle heure?
1: Alors, à 6h, je ne dormais plus. Ah, vous savez, les retraités, maintenant, ils ont le temps.
0: Mais alors, qu'est-ce que vous faites de votre matinée?
1: Alors, qu'est-ce que je fais de ma matinée? Là, je suis en train de faire du nettoyage, comme tout le monde. Et puis après, on va aller à la plage, quoi. Et voilà.
0: Magnifique.
1: On va se faire plaisir. On va profiter à 35 degrés. On n'a pas envie de rester
0: ouais,
1: à la maison.
0: Oui, oui.
1: On est mis les pieds dans l'eau. Hein,
0: allez vous rafraîchir. Voilà. Protégez-vous bien, hein, en même temps.
1: Oui, bien sûr.
0: Je tiens juste à clarifier quelque chose. Tout le monde ne fait pas du ménage à 8 h du matin. Je vous le dis, Hélène. Ça, c'est vous.
1: C'est moi, tout à fait, au pays. J'ai toujours été comme ça, même quand je travaillais. Hein, tout à fait.
0: Eh bien, Hélène, on va essayer de mettre cette énergie au profit de la force basque. Je vous laisse me faire un joli top.
1: D'accord. Top.
2: Le plus ou moins?
0: Le plus ou moins, Hélène, je vous donne des informations chiffrées et vous me dites si, selon vous, la réalité, elle est au-dessus ou en dessous, en me précisant plus ou moins.
1: D'accord, très bien.
0: Et si vous avez deux bonnes réponses sur trois, c'est gagné.
1: Super.
0: Alors, attention.
1: Merci beaucoup.
0: Première information, cette année, au baccalauréat, le plus vieux candidat avait 68 ans, plus ou moins.
1: Moi, je dirais plus.
0: Cette année,
1: Cette
0: année, la foulée du FaceTime pendant les fêtes de Bayonne a fêté 30 ans, plus ou moins.
1: Je dirais moins.
0: Et nous avons 13 muscles sur le visage, plus ou moins.
1: Je dirais plus.
0: Allez, on vérifie. Nous avons entre 40 et 50 muscles permettant de sourire, parler, mastiquer. Donc c'est plus bonne réponse. La foulée du FaceTime pendant les fêtes de Bayonne a fêté 25 ans, Hélène. Donc vous m'avez dit, moi, c'est encore une bonne réponse. Et vous me disiez que vous aviez vu une info sur le plus ancien candidat du bac. Hélène, vous m'avez dit qu'il avait... vous m'avez dit qu'il avait plus que 68 ans.
1: Oui, c'est ce que j'ai dit, oui.
0: C'est une bonne réponse.
1: Génial, trop bonne réponse, génial.
0: Il avait 78 ans.
1: Ah, oh, et ben oui, c'est ce qu'il me semble avoir dit. Génial, très bien.
0: Hélène, j'ai deux places pour le spectacle historique donc au château de Bidache pour vous et j'ai également un bout de 40 euros à dépenser chez les producteurs locaux du réseau Bienvenue à la Ferme. Bravo pour le sans faute.
1: Oh, merci beaucoup, génial. C'est une bonne journée qui commence. Merci beaucoup.
0: Super Hélène, à bientôt.
1: À bientôt, bonne journée à tout le monde, merci à l'équipe.
0: Et après cette jolie rencontre donc avec Hélène, une rencontre avec Arthur qui nous vient du Cap-Vert, qui est installé à Anglette et que Valérie Delos a croisé.
3: Donc je m'appelle Arthur, j'ai 57 ans et je suis à Anglette depuis 22 ans.
0: Vous êtes né à quel endroit?
3: Je suis un Cap-Verdien au départ, je suis né en Afrique de l'Ouest, ex-colonie portugaise. Mais après j'ai beaucoup voyagé, je suis en France depuis 1980.
0: Parlez-moi de votre enfance au Cap-Vert, parce que ça c'est pas commun du coup, vous y êtes resté jusqu'à quel âge?
3: Alors je suis parti, j'avais 7 ans, c'était merveilleux. Je suis parti au Portugal, ensuite en Espagne, en France, en Norvège, en Hollande.
0: Qu'est-ce qui fait que vous avez bougé comme ça de pays en pays?
3: Mon père était marin et ma mère est chanteuse de variété, donc elle chantait un peu partout en Europe. C'est une copine à César et Evora et voilà.
0: Mais c'est fou ça!
3: Je le suis.
0: Et qu'est-ce que c'est justement, alors toujours sur les questions des souvenirs, une maman chanteuse, du coup j'imagine qu'on est souvent en coulisses, qu'on la voit répéter?
3: Ben non, parce que j'avais pas l'âge de la suivre, mais je l'entendais chanter quand elle rentrait à 5h du matin. C'est quelqu'un merveilleux, la joie de vivre.
0: Avec un papa peu présent du coup, c'est les marins.
3: Ben, je l'ai vu deux fois dans ma vie, à 7 ans et à 15 ans.
0: Et ça manque, l'absence d'un papa?
3: Oui, parce que c'est un mec bien. Maintenant, il vit en Norvège, mais ça manque, oui, ça manque.
0: Et très proche de votre maman, puisqu'il n'y a pas de papa?
3: Oui, très très proche. Oui. Ouais, en plus, j'étais fils unique pendant des années. Ouais. Elle faisait le boulot pour deux.
0: Qu'est-ce que vous pensez que vous avez hérité de vos parents?
3: Alors de mon père, je sais pas, mais de ma mère, le respect des autres.
0: Et vous avez été un papa présent?
3: Tout le temps, ouais. Tout le temps, oui. Et même encore. Oui, oui, mes filles, c'est ma vie.
4: Ils ont quel âge vos enfants aujourd'hui?
3: 15 et 22.
4: Des filles ou des gars?
3: Deux filles.
4: Oh là là, en plus des filles avec des pères.
3: Ah, bien sûr. C'est magnifique.
4: Et ça chante à la maison, vous avez perpétué ça?
3: Ah, mais ça chante, ça gueule, ça s'aime, ça se déteste. Elles sont fusionnelles, elles ont 8 ans d'écart quand même, mais elles sont fusionnelles. Sa vie en tout cas, sa vie et sa vie très fort.
4: Vous êtes arrivé au Pays Basque donc il y a plus de 20 ans. Qu'est-ce que vous avez aimé? Vous avez aimé immédiatement ici?
3: Non. Non, en fait, moi, je suis arrivé parce que on m'a proposé une mutation. Je n'étais pas forcément chaud, mais ma femme, elle voulait se rapprocher du soleil. Donc, j'ai accepté, mais non, ça a été compliqué. Après, bon, je vais être honnête, hein, les Basques, ils ne vous aiment pas forcément. Peut-être encore un peu moins quand on est métis comme moi. Mais ça a été compliqué, ouais. Mais une fois qu'on rentre dans leur cœur, on rentre dans leur vie, quoi. Mais ça a été dur, ouais.
4: Aujourd'hui, vous n'êtes pas loin de la retraite. Est-ce que vous avez encore une activité?
3: J'ai pas d'activité, et ça me manque. Là, je suis au chômage depuis quelques temps, mais par contre, de la vie, oui, j'en profite tous les jours. Et voilà, sinon, à la base, je suis un commercial. Je vous ai dit, chez But, Boulanger, Conforama et compagnie.
4: Ouais, donc ça, c'est des tempéraments de gens hyper avenants, qui vont de l'avant tout le temps. Quand on n'a plus d'activité comme ça, ça va être compliqué.
3: C'est très pénible, mais bon, c'est comme ça. Hein.
4: Ça fait longtemps que vous n'avez plus de boulot?
3: Non, ou peut-être un peu plus maintenant. Oui, ça manque, j'ai besoin de travailler parce que j'ai besoin de liens sociaux, tout simplement. Mais bon, je ne me laisse pas abattre pour autant.
4: Qu'est-ce que je peux vous souhaiter là pour les années à venir?
3: Voir vieillir mes enfants.

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2: À 8h30, on retrouve l'information en France et dans le monde, résumée en 90 secondes par Cyril Ardo-Redon.
3: En Gironde, la nuit a été calme et le feu est toujours stabilisé ce matin. Selon la préfecture, 93 sapeurs-pompiers ont été blessés au total. Pas de reprise significative selon les pompiers. Hier soir, Emmanuel Macron, en déplacement à Bordeaux, a affirmé que les semaines à venir allaient être dures. La saison touristique est terminée, dit le syndicat d'hôtellerie de plein air de Gironde, qui regrette l'absence d'informations sur d'éventuelles aides de l'État. Trois campings ont brûlé dans le département. Dans les Landes, le feu est désormais fixé. La très grande majorité des habitants évacués de Biscarrosse, Parentis-en-Born et Sanguinet peuvent rentrer chez eux, dit le préfet, à l'exception d'une dizaine de quartiers de Biscarrosse. Dans le secteur, certaines routes sont interdites à la circulation. Ce matin, les Pyrénées-Orientales, l'Aude, l'Hérault, le Gard, le Vaucluse, le Var et l'Essonne sont placés en orange face à un risque élevé de feux de forêt. Des incendies sont en cours dans le Var, en Corse ou dans les Hautes-Alpes. Les demandes d'asile ont diminué de 5,5% en 2025 en France par rapport à 2024, selon le rapport annuel de l'Office français de protection des réfugiés. La tendance se poursuit en 2026 avec une baisse de 20% au premier semestre, une évolution due au renforcement des contrôles aux frontières européennes, selon la direction de l'OFPRA. Et puis qui pour succéder à Didier Deschamps, le nom du nouveau sélectionneur de l'équipe de France dévoilé aujourd'hui? Sans surprise, c'est le champion du monde 98, Zinedine Zidane, qui devrait prendre la tête des Bleus.
2: À 8h31, dans le reportage basque, direction Saint-Jean-Pied-de-Port, où des jeunes ont investi un hôtel 4 étoiles à Arantxa Corroutxarri.
4: Une vingtaine de jeunes du Gaztetxe de Galassi occupent l'hôtel continental fermé, lui, depuis 15 ans. Ils réclament à la mairie un lieu digne, autogéré par et pour les jeunes. Iban Etxezarreta a rencontré ces jeunes galastars.
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4: Et des rencontres se sont déroulées entre les représentants du Gaztetxe et le maire hier, et pour l'instant aucun accord n'a été trouvé.
2: Et dans le journal de 9h à Arantxa, nous reviendrons sur les conséquences des incendies en Gironde et dans les Landes.
4: Oui, la 63 est fermée pour ne pas perturber les opérations de secours. Et cela a évidemment des incidences, notamment sur les transporteurs routiers. Nous écouterons Clara Dépêché, secrétaire générale adjointe de l'OTRE des Pays de l'Adour, qui représente 150 entreprises de transport et 4000 emplois. Nous reviendrons également sur la chaleur qui touchera encore le Pays basque aujourd'hui. Justement, il fait déjà chaud, Juliette, ce matin.
2: Ouais, il y a de sacrées températures qui sont annoncées pour aujourd'hui. On va, à un moment donné, en début d'après-midi, franchir la barre des 30 degrés, avec 31 degrés annoncés à Hendaye, par exemple, donc au plus bas. 33 ensuite à Biarritz, 35 à Bayonne, 36 à Bidache, à Mauléon ou encore à Espelette, et jusqu'à 37 degrés annoncés pour la Bastide Clérance. Globalement, on attend exactement le même temps demain. Grand soleil, très peu de nuages dans le ciel et des températures plutôt élevées, entre 26 et 29 degrés sur la côte, mais jusqu'à 36 degrés possibles dans l'intérieur des terres. Un mot du trafic ensemble, puisqu'on l'évoquait à l'instant, l'autoroute A63 est donc toujours fermée entre Bayonne et Bordeaux. Ça engendre des difficultés sur Bayonne et sur tout autour, hein. Des difficultés notamment depuis le sud du Pays Basque en ce moment, en direction là de l'intersection entre l'A63 et l'A64. Ça commence à ralentir dès la gare de péage sud de Bayonne. Et je vois également un bon ralentissement sur le boulevard du BAB en direction du Leclerc. Donc patience si jamais vous êtes dans ces secteurs, et aussi n'hésitez surtout pas à nous prévenir s'il y a des ralentissements forts et inhabituels au 05 59 59 2x17. 8h36.
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2: Ouais, êtes-vous bien réveillé ce matin? Ou alors avez-vous besoin d'encore un petit peu de temps? Un petit morceau, par exemple, qui aide à sortir tranquillement du sommeil? Voici France Gall, musique.

0: Musique avec France Gall. Et est-ce que vous avez déjà vu un concert de piano au milieu d'un skatepark accompagné d'un DJ? Ben, ça fait partie des moments que vous allez pouvoir vivre avec le Biarritz Piano Festival, dont la 17e édition a été lancée hier. On fera le point avec le créateur de l'événement sur ce festival qui emmène donc le piano là où on ne l'attend pas à 8h50. Mais d'abord, cap au sud.
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0: En balade comme tous les jours avec Ainhoa Altuna qui nous emmène en Aigualdé à la découverte de lieux à visiter. Aigounon.
3: Aigounon, Juliette, ben oui, tous les jours hein, de cette semaine, je vous propose de partir en balade en Pays Basque Sud. Aujourd'hui, on part pour 1h30 de route, direction la Biscaye, avec le pique-nique dans le sac à dos, de l'eau et surtout de bonnes chaussures de randonnée. Proche du village de Cortesoubi, dans la réserve naturelle d'Urdaibaï, se trouve un lieu assez magique, c'est le bois d'Oma. Là, on va trouver une reconstitution de l'œuvre du peintre et sculpteur Agustín Ibarrola, créée entre 82 et 85. Et son œuvre, mais qu'est-ce que c'est? Eh bien, le peintre a choisi de peindre directement sur le tronc des arbres présents dans cette forêt, mais de façon à ce que des formes se dessinent en fonction de l'endroit où on

0: ses œuvres ont été atteintes d'une maladie fongique qui entraînait un affaiblissement des arbres. Et donc, le lieu a dû être fermé au public pour des raisons de sécurité pendant plusieurs années. Et il y a quelques années de ça, ils ont décidé de trouver un autre endroit similaire pour pouvoir reproduire ces peintures-là et donc pouvoir reproposer ces œuvres au public. Et donc, moi, je vous invite vraiment à y aller. Si vous souhaitez aller à ce bois d'Oma, n'hésitez pas à télécharger l'application Omako Bashoa. Elle est gratuite et dessus, vous retrouverez toutes les infos concernant l'artiste, la forêt, les œuvres et toutes les infos pratiques pour vous y rendre. Sachez donc qu'il faut porter des chaussures de rando puisque c'est une promenade de 6 km, de l'eau parce qu'en général, l'été quand même, il fait chaud même si on est sous les arbres. On ne touche pas les arbres peints, bien entendu. On ne quitte pas les sentiers balisés et si on y va avec nos petits chiens, bien sûr, on n'oublie pas la laisse. Le point de départ du circuit, ça se situe au parking du restaurant Lessica à Cortesubi. Vous pouvez y stationner gratuitement. Il y a même des tables de pique-nique à l'ombre. On a aussi des toilettes publiques et une aire de jeu pour les enfants. Ça, c'est quand même pas mal. Et en bonus, vous pourrez aussi aller jusqu'à l'entrée de la grotte de Chantimaminé qui se trouve juste à côté du parking. Elle a été classée au patrimoine mondial de l'UNESCO pour les peintures qui se trouvent à l'intérieur. Même si on peut pas y entrer, c'est quand même sympa d'aller jusqu'à là. Donc mon conseil, c'est vraiment aujourd'hui, on met les chaussures, Juliette, on prend le pique-nique et direction le bois d'Oma en Biscaye.
1: Merci Ainoa, rendez-vous demain pour une nouvelle sortie à la découverte cette fois d'une cascade dans Cap au Sud.
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1: On va faire le point sur un événement à ne pas rater, c'est le Biarritz Piano Festival qui vient d'ouvrir ses portes, c'était hier soir. On va voir d'ailleurs comment ça s'est passé pour le début, juste après Marine Escroff.

0: Escroc, c'est le titre de Marine. Chaque jour, un événement à ne pas rater cette semaine. Et aujourd'hui, on va faire un focus sur le Biarritz Piano Festival qui accueille des pianistes de renommée internationale, qui a ouvert ses portes hier soir et qui aura lieu jusqu'au 7 août prochain. Donc le piano s'installe de la cité de l'océan aux marches de la côte basque et même au milieu d'un skatepark. On fait un point sur le début de cette édition avec le créateur du festival, Thomas Valverde. Bonjour Thomas.
1: Bonjour.
0: Bon, ça y est, 17e édition qui a démarré. Comment ça s'est passé l'ouverture, Thomas ?
1: Eh ben, écoutez, on est super heureux de comment s'est passée l'ouverture. On a pu faire la Piano Sunset, la soirée Piano Sunset, en pré-ouverture le dimanche, où on est vraiment passé entre les gouttes. Ce merveilleux concert où vraiment on pose le piano sur les marches de la Côte des Basques. Et hier, bien sûr, le concert d'ouverture anniversaire, puisque c'était Katia et Marielle Labeck, vraiment un duo iconoclaste du piano, qui célébrait leurs 55 ans de carrière, une carrière époustouflante. Et je pense que le public était comblé et...
0: Ça a commencé fort, quoi.
1: Exactement. On est ravis.
0: On rappelle en quelques mots l'essence du festival. Qu'est-ce que vous avez envie de transmettre avec ces concerts qui viennent bercer Biarritz en ce moment ?
1: Alors, le Biarritz Piano Festival, c'est vraiment, comme son nom l'indique, un festival de piano, dans le sens où on programme tous les répertoires qui sont pour le piano. C'est-à-dire que vous allez trouver de la musique de Bach, la musique classique, la musique romantique de Chopin, la musique de Ravel, mais aussi les musiques actuelles, les musiques jazz. Hier, on était avec David Chalmin pour un programme mêlant piano préparé, musique électronique et voix. Voilà, l'idée, c'est vraiment de porter tous les répertoires et également on essaye vraiment de à Biarritz de jouer devant l'océan et de porter le piano en dehors également des salles de concert.
0: Alors,
1: bien sûr notre salle emblématique qui est la salle du Bellevue, mais évidemment on pousse les portes et on va jouer dans les plus beaux lieux de Biarritz.
0: Et d'ailleurs, il y a une grande nouveauté, parce que vous avez déjà l'habitude d'investir le piano dans certains endroits assez étonnants, mais là, c'est du jamais fait, avec le concert au skatepark qui a lieu ce soir.
1: Exactement. Alors ce soir, c'est un peu c'est la nouveauté de cette année. On investit un nouveau lieu, pour le coup, qui est un lieu fermé, mais qui est un lieu avec une verrière absolument extraordinaire, donc qui est ouverte. Et ce lieu, en fait, je suis rentré pour la première fois dans ce lieu il y a quelques années et j'ai eu tout de suite un énorme coup de cœur parce qu'il y a vraiment une vibration étonnante avec tous ces niveaux, ces rampes, ces plateaux pour que les skateurs puissent prendre leur pente. Et nous, du coup, on va épouser un peu ces différents plateaux. On a prévu 3 sets avec un piano droit sur un premier plateau, un piano à queue sur un plateau plus haut. Et donc il y aura un concert, donc j'aurai la chance, moi, de pouvoir faire ce concert avec mes compositions. Et en plus de ça, on aura un DJ set en warm-up et en after avec Malik Music.
0: Là, ça c'est la grande nouveauté et c'est ce soir. Et puis, avant de se quitter, Thomas, un dernier mot. Vous aviez deux rendez-vous que vous avez envie de nous lancer. Il y a un rendez-vous demain et un dimanche.
1: Tout à fait, demain. Donc on repart... Et dimanche également dans l'espace Bellevue, qui est notre salle un peu emblématique. Alors il faut que je décrive un peu cette salle parce qu'elle est assez extraordinaire. C'est une rotonde en fait qui donne à quasiment 180 degrés sur l'océan. Et donc cette rotonde, elle est parée de grandes fenêtres dont tout le monde, tout le public et les musiciens aperçoivent en fait, voient l'océan, regardent l'océan pendant qu'ils écoutent le concert. Et demain, on a la chance de programmer David Frey, un grand pianiste français qui va jouer en fait Bach, la musique de Bach et la musique de Bach. C'est-à-dire pour tout musicien, pour tout répertoire, c'est vraiment une sorte de père fondateur. Sa musique traverse toutes les générations et c'est une musique d'une beauté qui est vraiment à la fois minimale, intelligente, élégante et presque est presque sacré, évidemment, enfin même sacré pour Bach. Et puis on ira après le dimanche à l'Espace Bellevue, toujours avec Vanessa Wagner, et là un tout autre répertoire, Philippe Glass, qu'on retrouve beaucoup, c'est un compositeur actuel, un Américain, dans le courant minimaliste, on recoupe beaucoup dans les musiques de film, Philippe Glass, compositeur extraordinaire du 20e et 21e siècle. Il faut absolument écouter avec Vanessa qui joue ça merveilleusement.
0: Voilà, tous les rendez-vous sont lancés. Et je rappelle que le programme, les réservations, vous pouvez le retrouver sur le site biarritzpianofestival.com. Un grand merci Thomas Valverde d'avoir été avec nous.
1: Merci beaucoup et très bonne journée.
0: Et très bon festival à vous. On continue avec la playlist ici Pays Basque. Pas n'importe comment, aussi Dépêche Mode, profitez bien.

0: Mode, Just Can't Get Enough sur votre radio, ici Pays Basque. Et on passe notre été en pleine forme ce matin avec le docteur Kierzek et ses conseils santé. Le sujet du jour, c'est l'infertilité. Bonjour docteur.
1: Bonjour à toutes et à tous. L'été, les beaux jours sont là et avec eux, cette injonction parfois pesante au bonheur, aux vacances et à la parentalité. Car derrière les clichés estivaux, une réalité touche des milliers de couples, un sujet encore trop souvent tu, l'infertilité. Alors le diagnostic d'infertilité, il est posé après 12 à 18 mois de rapports réguliers et non protégés sans grossesse. Ça veut dire qu'avant un an, on ne parle pas d'infertilité. Et en France, un couple sur 8 se trouve dans cette situation et consulte à un moment donné. Ça représente plus de 3 millions de personnes. Et derrière chaque statistique, il y a des histoires singulières, un parcours souvent semé d'épreuves, des examens, des traitements, de l'attente, des espoirs déçus. Alors, c'est vrai que l'infertilité est en hausse et il y a plusieurs raisons à cela. Les facteurs sociétaux, notamment le recul de l'âge de la parentalité, l'âge moyen d'une mère à son premier accouchement, est passé d'environ 24 ans dans les années 70 à près de 29 ans aujourd'hui. Or, on sait que la fertilité féminine chute naturellement plus les années passent. Deuxièmement, les facteurs médicaux, l'endométriose, ça touche 10% des femmes, les troubles de l'ovulation ou encore de l'altération de la production des spermatozoïdes chez l'homme. Et puis, il y a des facteurs environnementaux qu'on ne maîtrise pas toujours, mais les perturbateurs endocriniens, les pesticides, les phtalates, tout ça, ça a un impact avéré sur la qualité des gamètes, sans oublier le tabagisme, l'obésité ou encore le stress.
0: C'est vrai que l'été, pour autant, ça peut être une période où, justement, on peut avoir envie de laisser plus de temps, plus de place à son couple. Pour celles et ceux qui se reconnaissent dans ce parcours, vous aviez des conseils ?
1: Premier conseil, ne pas rester isolé. Parlez-en à votre médecin traitant. Il y a un parcours personnalisé de PMA, de procréation médicalement assistée, qui va vous être proposé avec quelques examens de base. Ensuite, il y a des associations de patients qui proposent un soutien par les pairs et c'est extrêmement important. Et enfin, je dirais, ne vous mettez pas la pression. L'été, c'est peut-être une occasion de prendre du recul, de se recentrer sur l'essentiel, de réduire son stress, ce qui est toujours bénéfique pour la fertilité. 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Allez, bon été, bonne santé à l'écoute d'ici, bien sûr.
0: Merci docteur, et à demain pour de nouveaux conseils santé. Dans quelques instants, on fait le point sur l'information et on retrouve Médéric.
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0: Et avant de retrouver l'information, un petit point sur ce qui nous attend dans les prochaines minutes avec vous, Médéric, bonjour.
6: Bonjour Juliette, bonjour tout le monde. Entre 9h et 9h30, le best-of de Bienvenue chez vous, cette émission de témoignage où vous avez la parole au quotidien. On va parler par exemple de crème solaire. Est-ce que vous vous crémez avant d'aller à la plage, Juliette ?
0: Évidemment.
6: Est-ce que c'est une nouvelle crème ou est-ce que c'est votre bonne vieille crème qui a des années ?
0: Non, non, elle n'a pas des années.
6: Oui, elle a combien ? Elle n'a pas été achetée hier, ce que je vois.
0: Deux mois, trois mois.
6: Ah bon, ça va. Alors, est-ce qu'une crème solaire se conserve ? On répondra à cette question dans les prochaines minutes. Merci Juliette, je vous laisse aller faire dodo et vous nous réveillez demain à 6h.
0: Ouais, je serai là, à demain.
6: À demain.
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6: Bienvenue, bon réveil, bonne journée, il est tout juste 9h. Chakuri-Chari pour l'actu d'ici, bonjour.
7: Bonjour Médéric, bonjour à tous. Une nouvelle vague de chaleur s'abat sur le Pays Basque dès aujourd'hui. Jusqu'à 35 degrés sont attendus à Bayonne avec un ressenti de 39, 36 degrés pour Saint-Jean-Pied-de-Port et un ressenti qui atteindra les 40 degrés à Mauléon.
6: Donc, il mieux vaut être équipé pour faire face à la chaleur.
7: Et pour ça, le centre hospitalier de la Côte Basque a enfin reçu les clims et les ventilateurs promis par le gouvernement lors de la canicule de juin. L'hôpital de Bayonne avait demandé 50 clims et 60 ventilateurs. 5 clims mobiles ont été installés à l'unité de soins de Saint-Jean-de-Luz jeudi dernier. Un vrai soulagement pour les patients comme pour les soignants. Estelle Guiroy.
8: On le sent, franchement.
9: L'air est enfin redevenu respirable dans les couloirs du service de neuro-rééducation. Il faut dire que les derniers épisodes de canicule ont été très éprouvants pour les équipes de Sandrine Couturier. Elle est cadre de santé.
10: On est monté à entre 32 et 35 degrés selon les espaces. Ça a été très compliqué pour tout le monde. C'est un métier qui demande beaucoup de manutention, beaucoup de mobilisation. Donc voilà, très vite, dès les premiers soins, les soignants ont commencé à se sentir mal. On a eu un médecin qui a fait à peu près un malaise, une infirmière aussi. Enfin, on est vite monté en surchauffe pour tout le monde.
9: Le service a dû adapter son activité à cause des températures élevées et même déprogrammer certains soins.
10: Il y a des consultations, il y a entre autres des actes médicaux qui n'ont pas pu être réalisés parce que l'espace où on devait le faire était à une température de plus de 30 degrés et aussi bien pour le patient que pour le médecin, c'était pas adapté.
9: Aurore était infirmière et elle a redoublé de vigilance avec ses patients.
11: Ils ont bu un litre en espace de 2 heures, et on voit qu'ils ont besoin d'eau, qu'ils ont chaud. On les rafraîchit avec des gants d'eau fraîche, comme on peut, quoi. L'apport des clims a été bénéfique. Pour tout le monde.
9: Avec ces climatiseurs, l'équipe médicale aborde plus sereinement les fortes chaleurs à venir.
7: Et au total, le gouvernement a commandé 30 000 climatiseurs pour tous les hôpitaux de l'Hexagone. Et puis, une des conséquences de ces fortes chaleurs est évidemment le manque d'eau. Les 158 communes du Pays Basque sont désormais placées en alerte sécheresse. Dès aujourd'hui, il est donc interdit d'arroser son jardin entre 8h et 20h, de laver sa voiture ou encore de remplir sa piscine.
6: Une chaleur qui ne risque pas d'aider les pompiers dans la lutte contre les feux.
7: En effet, en Gironde, le feu reste contenu, mais il n'est toujours pas fixé. Pour l'heure, il a déjà ravagé 42 000 hectares. Emmanuel Macron était sur place hier soir et a appelé à rester unis face à une bataille qui s'annonce encore longue. Et dans les Landes, le feu de Biscarros est maintenant fixé, après avoir parcouru 3 600 hectares. Mais par précaution, le festival musique à la rue prévu ce week-end a été annulé par le préfet.
6: Autre conséquence de ces incendies, la fermeture de la 63.
7: L'autoroute reste fermée entre Bordeaux et Bayonne à cause des incendies. C'est la jonction entre la 64 et la 63 à hauteur d'Ametsando qui est modifiée. Conséquence, d'importants ralentissements sont attendus autour de l'agglomération bayonnaise. Les poids lourds venant d'Espagne sont eux renvoyés vers la 64, ce qui n'est pas sans conséquence pour leur activité. Explication de Clara Dépêché, secrétaire générale adjointe de l'OTRE des Pays de la Dour, qui représente 150 entreprises de transport et environ 4000 emplois.
12: Les transporteurs comprennent tout à fait la décision et comprennent qu'elle a été prise pour des raisons de sécurité, mais c'est vrai que la 63, c'est un axe majeur pour le transport routier de marchandises. Ça représente un trafic quotidien d'environ 10 000 poids lourds par jour. Donc c'est vrai que il faut bien comprendre que derrière la fermeture de la 63, il y a eu toute une chaîne logistique qui a dû se réorganiser en seulement quelques heures. Les conséquences, elles sont à deux niveaux. Elles sont d'abord financières, parce qu'il est vrai que les itinéraires alternatifs proposés engendrent des gros détour pour les transporteurs, donc ça a un coût, puisque du coup, plus de kilomètres, plus de carburant, plus de péage, plus de temps passé pour les conducteurs. Puis comme je disais, toute une réorganisation, puisque ça nécessite des tournées plus longues, donc comme les conducteurs routiers sont soumis à des temps réglementaires de conduite, de repos, il faut vraiment tout revoir. Effectivement, il y a des itinéraires alternatifs qui se mettent en place, mais qui sont pas forcément adaptés pour recevoir un flux aussi important de poids lourds. Donc c'est vrai qu'on l'a vu hier au niveau de Saint-Pierre-d'Irube, ça a créé des grosses congestions sur le réseau secondaire.
7: Et on le rappelle, la 63 est toujours fermée aujourd'hui en raison des incendies.
6: Le Pays Basque, lui, reste solidaire de ses voisins sinistrés.
7: Plusieurs établissements de santé ont accueilli 28 résidents d'EHPAD évacués de Gironde et des Landes. Une quinzaine de professionnels sont aussi partis renforcer les SAMU des départements touchés. Les cliniques Aguilera et Bellara ont elles aussi déclenché leur plan blanc. Et puis des collectes s'organisent pour aider les victimes des feux. À Biarritz, l'association de Robert Rabani poursuit sa collecte pour les pompiers mobilisés contre les incendies. Des dons peuvent encore être déposés aujourd'hui et demain, avant le départ du convoi jeudi matin. Les organisateurs recherchent aussi des camions pour acheminer le matériel.
6: 2 ans de prison ferme pour un Bayonnais de 42 ans.
7: Il a été reconnu coupable de détention et diffusion d'images et vidéos pédopornographiques, parfois mettant en scène des nourrissons. Les faits se sont déroulés entre 2020 et 2026. Une affaire à retrouver sur le site ICI Pays Basque. Et un accident mortel a eu lieu cette nuit à Biarritz. Un motard de 25 ans est décédé. Sa moto seul en cause a percuté un lampadaire.
6: Et les arènes de Bayonne retrouvent leur public ce soir.
7: Après Christophe Maé hier, c'est Julien Doré qui montera sur scène à partir de 21h. C'est un temps aller à la plage, ça, Médéric.
6: Oui, exactement. Alors, la météo des plages, la météo marine, ce sera juste après avec le sémaphore de Sokoa. Aujourd'hui, le soleil brille sans interruption. 34 à 37 degrés sous abri. On va parfois ressentir 40 degrés dans le secteur de Mauléon pour voilà les températures ressenties. Pour cette nuit, le ciel sera clair. 18 à 21 degrés pour demain mercredi. Le soleil dominera du matin au soir avec 33 à 36. Et pour jeudi, 24 à 25 sur le littoral. 26 à 29 dans l'après-midi sur les terres. Célia est avec nous depuis le sémaphore de Sokoa. Bonjour Célia.
13: Bonjour Marie-Péric.
6: Alors le temps est beau, il est sec, il est temps ensoleillé. Qu'est-ce que ça donne au niveau de la météo marine?
13: Oui, effectivement, un ciel sans nuages aujourd'hui. Pour l'instant, on a un vent du sud pour une dizaine de kilomètres. Ça devrait rester stable.
6: Est-ce que vous pouvez vous rapprocher un tout petit peu parce qu'on a du mal à vous entendre, Célia?
13: Oui, je disais qu'on a un vent du sud pour une dizaine de kilomètres heure.
6: Un vent du sud pour une dizaine de kilomètres heure, les heures de marée?
13: Les prochaines basses mers seront à 10h47 et 23h12 et la prochaine pleine mer sera à 16h59 et les coefficients du jour sont de 61 et 65.
6: Ok, au niveau du COEF, vous avez dit 63 et 65?
13: 61 et 65.
6: Ok, c'est bien noté. Bon, bah écoutez, il y a du vent, mais qu'un petit peu, 5 à 10 nœuds, soit 2 à 3 Beaufort. La mer est agitée en début de journée, ce sera moins agité ensuite?
13: Normalement, ça devrait rester plutôt stable avec 1,20 m de houle.
6: Ok, c'est parfait. Merci beaucoup, Célia.
13: Bonne journée, au revoir.
6: Bonne journée, au revoir. 9h07.
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6: Le best-of de Bienvenue chez vous, dans un instant jusqu'à 9h30, on va parler de musique, mais de la vraie musique. Est-ce que c'est celle de votre époque, celle de l'époque de vos enfants? On parlera aussi crème solaire, ce sera après Chanté et Florent Pagny.

0: chanter avec Florent Pagny sur Ici Pays Basque.
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0: Bienvenue chez vous, le best-of, tous les jours de l'année entre 9h et 10h. On parle de tous les sujets de société. On a par exemple parlé cette année, à l'approche des beaux jours, de crème solaire. Avec les fortes chaleurs, vous étiez nombreux à vous exposer au soleil, vous l'êtes encore aujourd'hui, vous avez envie de prendre forcément quelques couleurs. Mais la peau souffre si vous ne la protégez pas correctement. Alors, une crème solaire se conserve-t-elle d'année en année? Audrey Delors Laval, créatrice de crème solaire responsable Mimitica.
3: Normalement, non. Alors, il faut regarder le petit pot, surtout les packagings de cosmétiques. Il y a un petit pot ouvert avec écrit 6M, 12M qui correspondent au mois pendant lesquels on peut utiliser le produit une fois qu'il est ouvert. Une crème solaire, c'est rare que ça dépasse 12 mois. Pourquoi ? C'est pas qu'elle devient mauvaise ou toxique, c'est que les filtres en fait se dégradent dans le temps et on ne peut plus garantir le SPF. Donc votre crème SPF 50, elle va pas vous donner des boutons ou je sais pas quoi. En revanche, ça sera peut-être devenu un SPF 20, 25, 15. Donc c'est pour ça qu'on recommande de vraiment racheter de la crème solaire tous les ans parce que les filtres ils s'abîment trop vite.
4: C'est ça Gorka, il y a deux types de filtres, il y a des minéraux et des chimiques.
5: Oui, il y a les filtres minéraux, donc en fait c'est comme si on s'appliquait un peu des miroirs sur la peau, hein, donc c'est des crèmes qui ont plutôt tendance à rendre tout blanc.
4: Ouais.
5: Et les filtres chimiques qui vont eux réagir avec notre peau, donc voilà, pénétrer la peau, réagir avec notre peau et nous protéger ensuite des rayons.
4: Et ça on peut le voir sur le pot, c'est indiqué ?
5: C'est pas toujours indiqué aussi clairement. Alors généralement les crèmes solaires qui sont bio sont plutôt avec des filtres minéraux, enfin sont avec des filtres minéraux. Les crèmes solaires qui sont pas forcément bio sont plutôt sans filtres minéraux.
6: Mmh. Audrey, le prix à mettre pour une bonne crème solaire?
3: C'est pas une question de prix. Je pense que ce qui est important, ce que je dis souvent, faut vraiment en revanche acheter des marques françaises. Et honnêtement, que vous les achetiez en supermarché, en pharmacie ou dans des magasins sélectifs, peu importe. En revanche, c'est vrai qu'on voit des grosses tendances de marques australiennes, américaines.
6: Ouais.
3: Faut savoir que leur façon de mesurer les filtres, même les ingrédients qu'ils utilisent, ne sont pas aussi bons que ceux qui sont autorisés en France et en Europe.
0: La crème solaire n'est pas uniquement réservée à la plage. Pour toute exposition au soleil, il en faut en ville ou à la montagne. Autre sujet, tiens, cette fois-ci, on va parler musique dans le best-of de Bienvenue chez vous. Chaque génération pense que la vraie musique est celle de son époque. En 2026, la musique a-t-elle changé ou le public est-il devenu nostalgique? Sommes-nous encore capables de faire de vraies chansons? Nous avons comparé Jul à un autre artiste français. Jul, ça donne ça.

0: comparait au taulier Monsieur Johnny Hallyday. Tu représentes Johnny Hallyday, moi je vais défendre Jules, Pierre Casamitjana, vous choisissez qui vous voulez. Alors Lucas, des arguments pour défendre Johnny?
1: Johnny, bah déjà comme tu viens de le présenter, c'est le taulier, c'est toi-même qui l'a dit. C'est évidemment deux styles assez différents, mais ce sont deux artistes énormes. Peut-être question pour vous, on avait quel âge quand on écoutait Johnny dans les années 80, tout ça? Est-ce que les jeunes de la vingtaine, de la trentaine écoutaient Johnny ou c'était quand même sur les générations plutôt de nos parents?
2: C'est clairement plutôt celle de nos parents. Il a démarré très tôt. Voilà.
1: Oui, très jeune. Oui.
2: Bien sûr qu'on écoute Johnny dans les années 70 et 80, mais on en écoute beaucoup d'autres. Voilà. Qui n'étaient pas forcément très très talentueux, des Cégérome, des Gérard Lenormand, des...
1: Ça va faire plaisir.
2: Des chanteurs comme ça. Mais oui, très tôt, très très tôt.
1: Donc Johnny Hallyday, c'est vrai que c'est un nombre incalculable de tubes. Alors il a sorti beaucoup de chansons, mais beaucoup sont restés des tubes. Alors que Jules, c'est beaucoup de productions pour un peu moins de succès, j'ai l'impression.
0: Ah bah, quand on regarde les chiffres quand même pour Jules, productivité incroyable, tu le disais. Depuis 2014, Jules a sorti, écoutez bien, 25 albums. C'est donc quasiment deux albums par an. Et dans ces albums, il y a au minimum 12 chansons à chaque fois. C'est preuve que c'est un artiste.
3: Exactement. Et le best-of de Bienvenue chez vous continue dans les prochaines minutes sur Ici Pays Basque avec deux questions. Est-ce qu'à votre avis, on a trop de vacances scolaires? Une question qu'on peut se poser en plein milieu des vacances scolaires. Et puis, on vous posera aussi celle-ci. Le bio est-il meilleur pour la santé que le pas bio? Alors, bio ou pas bio, on verra ça après. Charles Doré, famille ou pas famille?

0: Charles Doré, famille ou pas famille sur ICI Pays Basque. Bienvenue chez vous, le best-of encore pendant une dizaine de minutes avec cette question, le bio est-il meilleur? Demandez à vos amis pourquoi ils achètent et consomment des aliments bio. Beaucoup répondront parce que c'est meilleur pour la santé, parce que c'est meilleur pour la planète. Une utopie pour le porte-monnaie, le bio est-il accessible pour tout le monde? Mac Lexgui, animateur de Égal M6.
1: Alors le bio reste toujours plus cher que les aliments conventionnels pour une raison qui est extrêmement simple. Sur une même surface, mettons un hectare, voilà, vous allez produire en moyenne, selon les cultures, entre 30 à 50% de produits en moins. Donc il faut bien rémunérer l'agriculteur, il faut bien payer l'essence, le gazoil du tracteur qui va labourer, qui va traiter, qui va récolter. Donc il est tout à fait logique, normal, économique, que le bio coûte en moyenne, selon les produits, entre 20 et 50% plus cher. Alors de toute façon, il faut des aliments pour toutes les bourses. C'est un mode d'agriculture qui est peu productif, qui est moins productif que la récolte conventionnelle, très logiquement, il est plus cher.
2: Je vous cite, dans votre livre, vous parlez de l'effet placebo du portefeuille. On se dit que si le prix est 30% plus cher, les gens et le cerveau surtout déduisent que le produit est 30% meilleur. Est-ce que c'est vrai?
1: Alors non, c'est faux. C'est effectivement un argument que le marketing nous suggère depuis très très longtemps et qu'on n'observe pas que dans les aliments bio, par exemple. Vous prenez une crème pour la peau. Entre une crème que vous allez trouver à 5€ en supermarché et une crème que vous allez acheter en pharmacie à 25€, en général, vous dites, bon, la crème à 25€, elle est forcément meilleure que la crème à 5€. Ce qui bien souvent est totalement faux. Voilà. C'est quasiment les mêmes
2: prix. Donc, on se fait avoir par le marketing.
1: Alors, je pense qu'on est un peu victimes. On est victimes consentantes. On achète du rêve. On achète de la valeur. On imagine que c'est bien pour nous. On achète aussi un statut social. Quand vous dites, déjà, moi, j'ai acheté une crème de chez La Prairie ou je sais pas quelle marque. Les gens disent, ouh, dis donc, il a les moyens de se la payer. Il a de la chance. Voilà. Faut pas oublier l'aspect un peu statutaire. Voilà. Mais quand on regarde la réalité des produits, parce que ça, on peut la réalité de leur effet, parce que ça se mesure scientifiquement, finalement, on est déçu.
0: Mac Lexgui, auteur du livre « Toutes les vérités scientifiques sont bonnes à dire » aux éditions du Rocher. Autre best-of de Bienvenue chez vous et cette question sur les vacances scolaires. Avec en moyenne 16 semaines de vacances scolaires, la France reste un pays très généreux pour nos chères têtes blondes. Un chiffre qui dénote par rapport à certains pays. Alors, les élèves ont-ils trop de vacances? Une décision prise par les plus grands, mais au final, que pensent les plus jeunes de cette situation? Philippe Prévost, ancien chef d'établissement, discutait régulièrement avec eux.
3: Au collège Marac, où on avait lancé une petite étude avec les enseignants sur ces vacances scolaires. Et j'ai retrouvé un petit peu les principales conclusions. Il n'y en avait pas beaucoup de conclusions, mais elles étaient très précises. D'abord, les élèves disaient, pourquoi faire quelque chose de général alors que tous les élèves n'ont pas le même rythme? On n'a pas tous le même rythme, donc c'est déjà compliqué. Mais ils avaient dit, nous, on aimerait des vacances d'été légèrement plus courtes, parce que parfois, au bout de 2 mois, on s'ennuie. Oui, on s'ennuie, on voudrait revenir, on est content de revenir dans l'établissement scolaire. Mais en contrepartie, on voudrait débuter les cours d'une façon un peu plus tardive, pas à 8h, mais essayer d'aller un peu plus tard pour garder le rythme du sommeil qu'ont les jeunes et les ados. Donc on voudrait début de cours plus tardif. On voudrait des journées moins denses, mais on voudrait plus de matières d'éveil l'après-midi, des matières qui demandent moins d'investissement, de concentration. Et on voudrait aussi avoir plus de travail en autonomie et se retrouver en petits groupes. Et non pas avoir parfois des journées qui sont compactées sans heures d'études, parce que on veut finir, parce qu'effectivement l'établissement n'a peut-être pas suffisamment les moyens en assistant d'éducation de garder les élèves en études, donc on concentre les choses.
2: Est-ce que vous, Tommy, c'est aussi des arguments peut-être que vous entendez de la part de ces jeunes qui viennent à la MVC ?
4: Oui, tout à fait. Comme on disait en aparté, on a mené un projet avec les jeunes là sur les vacances de février, donc projet jeunes citoyens autour de grandes thématiques de société dans le cadre là des élections municipales pour aller rencontrer ensuite les candidats. Et forcément, ce sont des jeunes qui sont scolarisés, donc la scolarité était une grande thématique. Ils en ont discuté entre eux et ce qui est ressorti, ce sont quasiment les mêmes choses que vous, Philippe, sur le rythme. Donc comment plus tard pour respecter leur temps de sommeil. Il faut rappeler qu'à cet âge-là, préadolescence et adolescence, les choses changent, les rythmes changent, dû à ces changements hormonaux, etc. Ils ont besoin d'un sacré temps de sommeil.
0: Le best-of de Bienvenue chez vous revient demain à la même heure entre 9h et 9h30. Dans les prochaines minutes, je vous propose d'aller au Biarritz Piano Festival. L'événement a commencé hier et se déroule jusqu'au 7 août. Avant cela, juste après quelques messages, le plaisir de chanter We Are Family. Ça ferait un super générique d'émission.
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0: We are family avec Sister Sledge.
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0: Destination Biarritz avec Isabelle Eguerabidé. Bonjour Isabelle.
3: Bonjour.
0: Alors le festival Biarritz Piano Festival a commencé hier, c'est la 17e édition. Pour ceux qui ne connaissent pas encore l'identité de ce festival, comment on pourrait le décrire ?
3: Ah, c'est un festival de piano, mais qui est très éclectique au niveau des talents qui viennent. Il y a des talents très connus, comme hier les sœurs Labec, et puis il y a des plus jeunes talents prometteurs pour la suite. Il est aussi diffusé dans toute la ville, il est en intérieur et en extérieur, c'est ça qui est un petit peu sympathique. Et il s'adresse vraiment à tous les publics jusqu'aux enfants.
0: Sur le Insta d'ici Pays Basque, vous pouvez voir l'interview des sœurs Labec, justement. Quand on dit le mot piano, parfois ça peut un petit peu impressionner. Est-ce que c'est un festival réservé aux connaisseurs ?
3: Non, absolument pas. Non, absolument pas. Il y a les connaisseurs qui y trouveront leur compte parce qu'il y a les grands standards de la musique classique qui sont présentés, bien entendu. Mais on peut trouver, il y a cette année, il y a toujours des petites pépites. On peut un petit peu aller sur des allées contraires comme ça. On a par exemple des soirées au Bellevue avec des soirées thématiques avec un accordéoniste qui s'appelle Théo Hould qui rendra hommage à Astor Piazzolla.
0: Quels sont les autres grands temps forts de cette édition?
3: Alors, vous avez ce soir même au skate park, vous aurez Thomas Valverde, par exemple, qui sera là avec un DJ set qui suit, qui s'appelle Malik Music pour les connaisseurs. Ouais. Donc après vous avez, si pour les personnes qui voulaient quelque chose d'un petit peu plus classique, vous avez Moussorski, les tableaux d'une exposition avec Ryan Wang au piano le 31 juillet. Il y a du l'extérieur aussi. Faut pas hésiter. Il fait chaud en ce moment, donc allez en fin de journée en extérieur. Vous avez au phare, par exemple, du jazz le 1er août à partir de 18h30. Ça peut être intéressant. Il y a un piano et sunset sur le toit de la Cité de l'Océan avec Maris Nisbon le 3 août à 20h. Donc ça aussi sympathique.
0: De toute façon, on peut se faire son programme puisque c'est bien détaillé sur le site internet Biarritz Piano Festival. Ce que je voulais préciser avant de nous quitter, c'est que c'est bien parce que ça donne la part belle, évidemment, aux talents incontournables, aussi aux jeunes artistes. Vous l'avez dit, il y a une volonté d'aller vers tous les publics et il y a également une dimension familiale.
3: Il y a une dimension familiale, il y a un spectacle pour les enfants. Et ça,
0: c'est là où je voulais en venir, justement.
3: Voilà. Les enfants, le dimanche 2 août au Salon Diane, vous avez un spectacle de la pianiste Béatrice Nicolas. Ça s'appelle Béatrice, l'incroyable cosmonaute. Voilà, donc ça, faut pas hésiter, il y en a vraiment. Thomas Valverde, il a créé un deuxième festival, un petit frère qui s'appelle le Biarritz Piano Miniature, qui a eu lieu en mars 2026, et ce spectacle a été présenté lors de ce festival.
0: Ouais,
3: donc
0: vraiment,
3: ça s'adresse à tous les publics, et j'invite tout le monde à aller voir le programme sur le site du festival, mais aussi sur le site de Destination Biarritz, où on peut faire des réservations en ligne.
0: Béatrice, l'incroyable cosmonaute, c'est vraiment un moment où le piano va rencontrer le chant, la danse, la poésie, ça va être une belle manière, moi, je pense, de faire découvrir la musique classique aux plus jeunes et de façon ludique. Merci Isabelle d'avoir été avec nous.
3: Mais merci à vous et très bonne journée.
0: Bonne journée, le Biarritz Piano Festival avec ici Pays-Bas, c'est la 17e édition à Biarritz évidemment, vous retrouvez le programme complet sur internet. Voici toutes les mamas avec Morane sur votre radio locale ici Pays-Bas, qu'on aura le plaisir d'écouter dans les prochaines minutes également Francis Cabrel avec la Corrida. Je vous souhaite un excellent été, merci d'avoir choisi ici Pays-Bas comme radio officielle de votre été, on peut dire ça comme ça. Bonne matinée à vous.

0: Toutes les mamas, c'est Morane sur Ici Pays Basque.
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0: Les incendies en Gironde impactent fortement la mobilité chez nous au Pays Basque. Par exemple, la fermeture de l'autoroute A63, fermée entre Bayonne et Bordeaux dans le sens sud-nord depuis dimanche soir 19h. Et elle a des conséquences sur la circulation dans la périphérie bayonnaise. Beaucoup d'usagers se reportent donc sur d'autres itinéraires. Tout le centre-ville de Bayonne est fortement impacté. C'est bouché sur les axes, sur tous les grands axes également. L'intersection A63-64 dans les deux sens. Pau-Espagne. Par exemple, pour rentrer à Bayonne depuis Bassus-Arry sur la départementale 932, ça bouchonne régulièrement en ce moment, depuis de Jardiland à Leroy Merlin en fait, donc il faut prendre son mal en patience. Il y a pas mal d'axes comme ça qui sont particulièrement embouteillés, la route de Piteuil à Anglette ou la rue d'Ardeuil également. À Biarritz, le boulevard Marcel Dassault s'encombre facilement, de même pour les allées marines, le boulevard du Béabé à Bayonne. Donc ce qui est pas mal, c'est de reporter bien sûr ces départs si possible, et de télétravailler si possible également, pourquoi pas. À Saint-Jean-de-Luz, c'est l'arrêt itural, l'allée iturale qui se bouchonne particulièrement. Et puis pour le trafic ferroviaire, la SNCF nous dit que le trafic est fortement perturbé entre Bordeaux et le Pays Basque. Tous les trains de Bordeaux, de Bayonne-Bordeaux, Bayonne-Paris sont annulés actuellement. Vous pouvez retrouver toutes ces informations sur le site internet de la SNCF. Et puis je vous rappelle un appel à la solidarité face aux incendies qui frappent actuellement la Gironde et au nombre grandissant de maisons détruites. Nos collègues d'Ici Gironde ont lancé Ici Gironde Urgence Solidarité pour aider chaque nouvelle famille à retrouver un logement. Si vous-même ou votre entourage souhaitez participer à cette opération de solidarité en proposant une chambre ou toute autre solution d'hébergement, vous pouvez contacter Ici Gironde au 05 56 19 10 10. 9h38.
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0: La corrida de Francis Cabrel sur Ici Pays Basque. Avant d'aller rencontrer Valérie Delos, Ousselin, quelque part au Pays Basque, elle sillonne le Pays Basque tout au long de l'été au gré des boîtes à livres. Et on va la retrouver dans les prochaines minutes avec une idée de lecture.
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0: La corrida de Francis Cabrel sur Ici Pays Basque à 9h44.
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0: Et votre mag vous emmène au gré des boîtes à livres au Pays Basque en compagnie de Valérie Delos qui sillonne les rues pour nous. Valérie, où allons-nous ce matin?
3: Alors Mélanie, on est à Espelette cette fois. On vous a délocalisé, dites donc, parce que vous êtes de Cambo.
4: Tout à fait, vous m'avez amené un peu loin de la librairie.
3: Ça va aller quand même.
4: Oui, je me reconnais, ça va.
3: On est juste derrière le syndicat du paiement d'Espelette.
4: Oui.
3: On a un petit parc et la boîte à livres, elle doit être par là. Alors vu qu'on est près du piment d'Espelette, quand même un truc de un élément de cuisine important, j'espère qu'on va trouver des livres de cuisine. Mélanie, moi ça me plairait.
4: On va vite être fixé.
3: C'est ça, exactement. Vous en vendez un peu des livres de cuisine?
4: Oui,
3: ça, c'est demandé.
4: Oui. Notamment sur la cuisine des légumes.
3: D'accord, ah oui.
4: Oui.
3: Ah puis alors l'été ça peut être sympa ça.
4: Tout à fait.
3: Oh là, elle n'est pas très riche cette boîte à livres.
4: Donc on est toujours sur la maison.
3: Oui, c'est ça.
4: C'est alors... une maison, elle a perdu ses portes je pense.
3: Oui, elle est rouge. Effectivement elle avait des portes avant puisqu'on a un petit aimant là, mais il n'y a pas. Et alors on peut le dire à nos auditeurs, on a en tout et pour tout 1, 2, 3, 4, on a 5 livres. Il va falloir être très créative Mélanie.
4: Dont un dictionnaire.
3: Voilà, moderne
4: français-espagnol. Un livre dont la couverture a disparu. Oui, c'est un abécédaire.
3: Oui, exactement. Ouais.
4: Ensuite, un autre livre dont la couverture a disparu, Le miel de la haine. Okay. Un autre dictionnaire du français au collège.
3: Ah, très bien.
4: Et Pearlbuck, fils de dragon.
3: Ah, Pearlbuck, moi c'était mon époque ça. Moi j'ai beaucoup lu. Elle était fille de missionnaire, elle a été établie en Chine et elle a appris à connaître ce pays, non pas en touriste, mais en reporter. Et c'est ça qu'elle ramène souvent. Et il y a, je crois de mémoire, un livre qui s'appelle Ma mère, qui est très très joli, Pearlbuck. Mais je l'ai lu quand j'étais adolescente, moi ça. Bon, après, ça ne nous donne pas grand chose. Hein. Qu'est-ce que vous pourriez rebondir? Est-ce que vous avez des dictionnaires? Je sais qu'il y a beaucoup de dictionnaires amoureux qui sont sortis ces derniers temps.
4: Oui, dictionnaires amoureux.
3: On parlait de cuisine, est-ce qu'il y a des livres un peu thématiques de cuisine?
4: Oui, alors des livres thématiques de cuisine, oui, c'est un genre littéraire qu'on retrouve régulièrement, il y a des parutions régulières.
3: Sinon, on a un dictionnaire d'espagnol, en français-espagnol, est-ce que vous avez des auteurs espagnols à nous conseiller?
4: Oui, il y a Edurne Portela, notamment, qui a écrit Maï, un roman sur cette femme qui tenait l'hôtel de la Rune, donc c'est inspiré de sa biographie, de sa vie, c'est très bien documenté. Cette femme, à l'époque, avait repris cet hôtel seule, pas d'enfants, donc voilà, et puis une bizarrerie pour l'époque.
3: Bien sûr.
4: Et très vite, on tombe, c'est le régime franco, c'est la Seconde Guerre mondiale, et elle va utiliser les chemins de contrebande.
3: Ah, ça, c'est passionnant, ça, j'adore ce sujet.
4: Oui.
3: Vous nous rappelez le nom de l'auteur?
4: Edurne Portela.
3: Et le nom du livre?
4: Madi. Dimaï.
3: Dimaï.
4: Ah, donc c'est... ça s'écrit M-A-D-D-I, mais on le prononce Maï.
3: Et vous remarquerez, Mélanie, que là, ils ont quand même ici, je veux pas critiquer Cambo, hein, mais à Espelette, ils ont eu la bonne idée quand même de nous mettre sous un petit toit cette maison, et c'est quand même appréciable.
4: En ces fortes chaleurs, je vous le confirme, Valérie, c'est appréciable d'être à l'ombre.
3: Bon, merci beaucoup.
4: Merci à vous, Valérie.
0: Ah, on a bien ri en tout cas au pied de cette boîte à livres. Comme quoi, même quand il n'y en a que 4-5, il y a toujours quelque chose d'intéressant. Dans les prochaines minutes, puisqu'on parlait de gourmandise, on va retrouver Liliane Autal pour Saveur Plancha. Au menu ce matin, crostini aux champignons.
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1: Saveur plancha avec Liliane Notal, qui est auteure de livres de cuisine et qui a notamment écrit La Bible de la plancha. Là, on a la chance de partager avec Liliane la nouvelle édition de La Bible de la plancha qui rassemble 200 recettes des tapas jusqu'au dessert. On peut tout cuisiner à la plancha. C'est un ouvrage qui est même préfacé par le docteur Michel Simès, lui-même adepte de la cuisine à la plancha, qui séduira aussi bien les débutants que les passionnés déjà convertis à l'art du plancha dict. Bonjour Liliane.
4: Bonjour.
1: Alors Liliane, aujourd'hui, on va cuisiner des crostini aux champignons. C'est quoi des crostini?
4: Bon, les crostini, finalement, c'est des tartines. On va pas chercher plus loin, mais je trouvais que le terme crostini, bon, c'est un italien, ça chante bien. Je trouvais que c'était plus joli que tartine.
1: Crostini.
4: C'est moins enfantin. Ça a l'air un petit peu plus élaboré comme cuisine. Mais vous allez voir, c'est très simple.
1: Qu'est-ce qui vous a donné justement envie de nous proposer cette recette?
4: Mais j'avais mangé, moi, des crostini en Italie, à plusieurs choses différentes, vous voyez. Et là, je me suis dit que, bon, ça serait pas mal de faire quelque chose de végétal, parce que j'avais mangé des crostini avec un peu de charcuterie, c'était très bon aussi. Mais là, je me dis que, finalement, la tartine de pain grillé va s'associer très, très bien aux champignons. Et j'adore faire les champignons à la plancha. Alors, les cèpes, bien sûr, hein, quand il y en a. Mais là, donc, on va partir sur des champignons de Paris. Bien sûr, frais, hein, on parle de champignons de Paris frais. Et on va associer ça à de la burrata, pour rester un peu quand même en Italie. Donc ces champignons, vous allez les trancher, vous les essuyez, bien sûr, hein, habituellement on les essuie. Vous allez les émincer et vous allez les faire cuire à la plancha. Ce qui est très bien donc, avec cette préparation, c'est que les champignons, ils cuisent très vite. Donc la cuisson va être très rapide, ça va être quelque chose que vous pouvez faire vraiment à l'apéritif, vous voyez, parce que à l'apéritif, il faut servir quand même assez vite, on a faim, les invités sont là, donc on prend des préparations qui sont faciles à faire et rapides à faire. Donc les champignons, vous allez voir de suite, ils vont cracher un petit peu de jus, un petit peu d'eau, donc n'hésitez pas à mettre la plancha assez fort, parce que du coup, ça va retirer cette eau qui est superflue, qui n'a pas tellement d'intérêt, et ils vont ensuite finir par dorer légèrement. Vous salez, vous poivrez et vous allez déposer ces champignons bien chauds sur les tartines que vous aurez préalablement arrosées d'un filet d'huile d'olive, bien sûr. Et là, vous mettez la burrata en morceaux. Donc, vous voyez, la burrata, elle va chauffer légèrement, elle va s'étaler donc sur la tartine. Et là, vous mettez vraiment un bon coup de poivre du moulin. Il faut vraiment mettre du poivre parce que la burrata a quand même cette saveur assez douceâtre. Et moi, je veux la relever. Pour les plus gourmands, vous arrosez avec une bonne huile d'olive, là qui va être bien froide. Vous voyez, vraiment, vous aurez la chaleur et la douceur des champignons, la burrata, le poivre qui réveille tout ça, et l'huile d'olive par-dessus, et puis vraiment, bon apéro.
1: Merci, bon apéro. Merci Liliane, on vous retrouve demain sur ICI Pays-Bas. Je rappelle que la Bible de la plancha nouvelle édition vient de sortir aux éditions Sud-Ouest.

0: Zou, Shakira sur ici Pays Basque. Allez, tout de suite, c'est votre rendez-vous Climat Nature avec Juliette Géraud et son invité.
1: On prend la direction du domaine Abadia pour un nouveau sujet autour de la nature. Et aujourd'hui, on est avec Chomine Millet qui est garde du littoral. Bonjour Chomine. Ce matin, vous nous parlez, Chomine, du SPIPOL. C'est le suivi photographique des insectes pollinisateurs. Et un protocole qui est lancé par le musée d'histoire naturelle, le muséum d'histoire naturelle et l'Office pour les insectes et leur environnement. Qu'est-ce que c'est l'idée, finalement, de ce protocole ?
2: Alors, l'objectif de ce programme, c'est de mieux connaître la diversité et la répartition des insectes pollinisateurs en France, en impliquant les citoyens dans la collecte des données, parce que c'est un protocole de science participative. L'idée, c'est que la participation est ouverte à tous, donc naturalistes comme amateurs ou bien simples curieux. Et le fonctionnement, c'est très simple. Il suffit de choisir une espèce de fleur dans la nature, donc dans un jardin, un parc, une forêt, n'importe où. Il n'y a pas de contrainte de lieu tant qu'il y a au moins une fleur à observer. Et il n'y a pas non plus d'impératif de période d'observation. Ça peut être fait toute l'année, pendant une pause au travail ou une balade dans le week-end ou en plein hiver comme en plein été. Il faut rester pendant 20 minutes sur la plante choisie et photographier tous les insectes qui viennent se poser sur cette fleur. Ensuite l'identifier.
1: Ah oui, pardon. Et en fait, tout le monde peut vraiment tenter de faire ça. On peut le faire avec les enfants là pendant les vacances, en fait.
2: Exactement, c'est pour ça, ces protocoles de sciences participatives, c'est vraiment très ludique, ça permet de faire ça avec les enfants et c'est vraiment sympa pour découvrir les insectes, quoi.
1: Et après, vous alliez expliquer, je pense que l'idée, c'est d'essayer aussi d'enquêter, d'identifier avec des outils en ligne ces insectes.
2: Oui, voilà, tout à fait. L'identification se fait après en ligne, parce que voilà, comme c'est ouvert à tout le monde, certains naturalistes vont savoir en prenant la photo quel insecte vient de se poser, mais un simple curieux ne saura pas. Et donc, il y a des outils après en ligne sur le site du SPIPOL qui permettent d'identifier une grande partie des insectes, voire après les spécialistes qui font partie du SPIPOL et qui vont identifier via les photos les espèces en question.
0: Chomine Millet, garde du littoral au domaine d'Abadia à Hendaye, qui vous propose des ateliers participatifs sur le SPIPOL.
3: On en parle.
4: L'Institut Pasteur œuvre pour un monde en meilleure santé. On en parle dans un instant avec Frédéric Grosjean, responsable du service des legs.
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0: Bienvenue et merci d'avoir choisi Pays Basque, il est tout juste 10h. Avant chaque rutière pour l'actu d'ici, bonjour.
9: Bonjour Médéric, bonjour à tous. Si vous comptez venir sur le BAB aujourd'hui, attendez-vous à rester bloqué dans les embouteillages. Et en cause, l'autoroute A63 reste fermée entre Bordeaux et Bayonne. Hier déjà, d'importants ralentissements ont touché les routes de l'agglomération bayonnaise. Les poids lourds venant d'Espagne sont eux renvoyés vers l'A64. Cette mesure est l'une des conséquences des feux qui ravagent la Gironde et les Landes. Pour l'heure, le feu de Biscarrosse est désormais fixé après avoir parcouru 3 600 hectares. Mais par précaution, le festival Musique à la rue prévu ce week-end a été annulé par le préfet. En Gironde, le feu reste contenu, mais il n'est toujours pas fixé après avoir ravagé 42 000 hectares. Emmanuel Macron était sur place hier soir et a appelé à rester unis face à une bataille qui s'annonce encore longue.
0: Rester unis et solidaires, c'est le mot d'ordre au Pays Basque.
9: Oui, plusieurs établissements de santé ont accueilli 28 résidents d'EHPAD évacués de Gironde et des Landes. Une quinzaine de professionnels sont aussi partis renforcer les SAMU des départements touchés. Les cliniques Aguilera et Bellara ont elles aussi déclenché leur plan blanc. Et puis des collectes s'organisent pour aider les victimes des feux. À Biarritz, l'association de Robert Rabani poursuit sa collecte pour les pompiers mobilisés contre les incendies. Des dons peuvent encore être déposés aujourd'hui et demain, avant le départ du convoi jeudi matin. Les organisateurs recherchent également des camions pour acheminer le matériel.
0: Le Pays Basque solidaire qui mène aussi ses propres combats.
9: Les 158 communes du territoire sont désormais placées en alerte sécheresse. Dès aujourd'hui, il est donc interdit d'arroser son jardin entre 8h et 20h, de laver sa voiture ou encore de remplir sa piscine. Et la situation ne risque pas de s'améliorer car une nouvelle vague de chaleur s'installe dès aujourd'hui sur le Pays Basque. Jusqu'à 33 degrés sont attendus à Bayonne avec un ressenti de 39, 35 degrés pour Saint-Jean-Pied-de-Port. Une ville où une vingtaine de jeunes occupent illégalement depuis hier l'hôtel Continental fermé depuis 15 ans. Leur objectif, obtenir de la mairie un lieu décent, autogéré, dédié à la jeunesse. Une première rencontre a eu lieu hier avec le maire sans avancée pour l'instant.
0: 2 ans de prison ferme pour un baïonné de 42 ans.
9: Il a été reconnu coupable de détention et diffusion d'images et vidéos pédopornographiques, parfois mettant en scène des nourrissons. Les faits se sont déroulés entre 2020 et 2026. Une affaire à retrouver sur le site Ici Pays Basque. Et le tribunal judiciaire a aussi prononcé une peine de 3 ans de prison en ferme à l'encontre d'un chauffeur routier. L'homme de 53 ans transportait plus de 57 kilos de pollen de cannabis. La drogue était dissimulée dans de fausses barres chocolatées, elle-même cachée dans le réservoir de son camion. Et un accident mortel a eu lieu cette nuit à Biarritz. Un motard de 25 ans est décédé. Sa moto, seule en cause, a percuté un lampadaire.
0: Et puis les arènes de Bayonne retrouvent leur public ce soir.
9: Après Christophe Maé hier, c'est Julien Doré qui montera sur scène à partir de 21h. Et en Cesta Punta, coup d'envoi du 3e Master des Internationaux de Saint-Jean-de-Luz. La demi-finale ce soir opposera la paire Libois-Mancissior au duo à La Duche-Laborde. Partie à 21h45, levée de rideau 20h45. Et ce beau soleil brille sans interruption aujourd'hui, Médéric.
0: Exactement, Arantxa, avec 34 à 37 degrés, vous l'avez dit dans le journal pour aujourd'hui, des températures assez chaudes pour cette nuit. Le ciel sera clair tout au long de la nuit avec des températures voisines des 18 à 22 degrés. Pour demain, mercredi, le soleil va dominer largement du matin au soir au Pays Basque avec 33 à 36 degrés dans le Pays Basque intérieur, 27 à 29 degrés sur le littoral. Retrouvons Josie depuis les chalets d'Irati. Bonjour Josie.
10: Médéric.
0: Comment ça va Josie ce matin à Irati?
10: Très très bien. Et là, comment ça va?
0: Ben, toujours très bien en votre compagnie, bon. Josie. Alors aujourd'hui, vous n'allez pas me faire une délicieuse omelette au cèpe dont vous seule avez le secret à Irati. Vous allez nous parler du temps. Là, quel temps on observe depuis les chalets d'Irati?
10: C'est le grand beau temps. Le ciel est bleu. Vraiment pas un nuage. Hein. Vous allez, voilà, ça change d'hier. Alors, il faisait 22 degrés lorsque nous sommes arrivés. On a par contre un peu de vent et les clients leur demandent de faire un peu attention quand même sur le crête parce qu'il y a un petit vent de sud quand même qui est assez fort.
0: Il y a eu de la pluie un peu à Irati. Est-ce que ça verdit un peu?
10: Mais puis là, maintenant, on est arrivé à un stade où il faudrait presque plusieurs jours pour essayer de... Parce que c'est pas tout que ça verdisse, il faut que cette herbe soit de bonne qualité aussi pour notre bétail. Et là, je pense que cette année, ça va être un peu compliqué, maintenant.
0: Est-ce que vous voulez que je fasse la danse de la pluie, Josie?
10: si ça marche, franchement, oui.
0: Je vais faire ça. Oui. Je reviendrai faire les mascarades avec vous l'année prochaine et on dansera ensemble. Josie, dites-moi, est-ce qu'il y a quelque chose à faire de particulier, une animation que vous souhaitez partager avec nous, Irati?
10: Alors, je vais parler d'une animation demain. C'est une rencontre humaine avec Sandra qui fait de la vannerie à Arras-la-Rebieux et qui propose un atelier à Irati demain. On peut prendre le tchitchak pour venir faire cet atelier. C'est une fille qui mérite d'être rencontrée. C'est une passionnée de son métier. Et vraiment, cet atelier, on fait quelque chose avec ses mains, mais on rencontre une belle personne. Et c'est un très joli moment à passer à Irati.
0: Eh bien voilà. Merci beaucoup, Josie. Je vous souhaite une belle journée. À bientôt, Josie. Au revoir. 10h05.
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0: On va rencontrer un poète qui murmure les mots tel un Apollinaire 2.0. Il s'appelle Malo Lafleur. Ce pays a du talent, c'est jusqu'à 11h. Avant cela, un autre poète 2.0 aussi, c'est à vous de juger. C'est Alain Souchon, l'amour à la machine.

0: L'amour à la machine avec Alain Souchon sur Ici Pays Basque.
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0: Dans votre magazine, bienvenue chez vous à présent, séquence portrait avec ce pays a du talent. À l'honneur ce matin, notre invité Malo Lafleur, poète qui murmure les mots tel un Apollinaire 2.0. Malo Fleury, c'est celui qui ne cherche pas à rentrer dans une case. Il préfère les déplacer. Il assemble des morceaux de vie qui n'étaient pas censés aller ensemble et ça fonctionne. Le Pays Basque reste son ancrage, là où l'océan parle aux montagnes. Poète, artiste philosophique, amoureux des mots. Il est au micro d'Alexis Volant qui lui a demandé ce qu'était être poète en 2026.
3: C'est très curieux cette question qui revient énormément parce que je pense pas qu'il y ait réellement une définition d'être poète, de la poésie.
4: Parce qu'il n'y a pas d'école en soi pour devenir poète, il faut juste aimer les mots, savoir les manier.
3: Exactement. C'est exactement ça. Il n'y a pas d'école du tout pour être poète. La poésie, c'est un regard sur le monde. C'est des yeux et c'est une manière de digérer les choses qu'on reçoit. Et bien sûr, si on parle de poésie académique, c'est de la littérature. Mais pour moi, et en tout cas ce que j'essaie de transmettre comme message au travers de mes œuvres, c'est que la poésie est présente en chacune et chacun de nous.
4: Le fait d'être poète, est-ce que c'était un rêve d'enfant ou c'est un peu arrivé comme ça sur le tard pour vous?
3: C'était pas du tout un rêve d'enfant, ça m'est un peu tombé dessus. Moi, j'étais plutôt dans le sport quand j'étais petit, mais il y avait quand même quelque chose, c'est que c'était la seule chose que j'aimais faire en français, dire de la poésie. Et c'est vrai que ça revenait, mais je l'ai toujours un petit peu renié parce que qui disait poésie disait sensibilité, et j'étais dans le sport, donc j'étais pas forcément dans la sensibilité.
4: Ouais, ça ne peut pas aller ensemble évidemment. Mais aujourd'hui, vous l'assumez pleinement cette poésie, notamment sur les réseaux sociaux, alors que pourtant vous aviez l'univers de la publicité qui s'ouvrait à vous. Pourquoi vous avez décidé de tout quitter, de tout plaquer pour aujourd'hui vivre votre rêve?
3: Je pense qu'à la base, il y a une histoire de valeur, évidemment, parce que c'est le processus créatif est hyper excitant en publicité. Par contre, on revenait toujours à la même chose. C'était de la un genre de manipulation de masse qui entraînait les gens à penser qu'ils avaient besoin de choses alors qu'ils n'en avaient pas besoin, et surtout signer de très jolis textes par une marque et un slogan. Et ça, en fait, ça m'allait pas. Moi, j'avais envie d'aller au bout de la démarche artistique concernant mes textes.
4: Vous avez fait vos propres textes, vous avez écrit votre propre histoire. J'ai retrouvé Les Feux de la Mer. Ça vous parle, ça?
3: Ouais, ça me
4: parle. Les
3: Feux
4: de la Mer. On va en écouter un extrait, tiens.
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4: Les Feux de la Mer, voilà une belle balade avec une queue de sirène en plus sur les rochers. Comment vous trouvez vos idées pour écrire ce genre de poème?
3: Celle-là, justement, c'est Amanté Amato, qui est un artiste d'ici aussi. Ça faisait très longtemps qu'on voulait travailler ensemble. Humainement, on s'entend super bien, mais artistiquement, on passe notre temps à se contredire. Et un jour, il m'envoie cette blague, cette reprise du thème des Feux de l'Amour. Et en fait, dans la demi-heure, je lui ai renvoyé ce texte. Et là, de fil en aiguille, on en a parlé autour de nous. Ça a fait rire. On a une amie qui est une danseuse aquatique qui fait de la natation synchronisée et qui nous a dit, mais moi, si vous voulez, je peux tourner dans votre clip. J'ai une amie qui a des queues de sirène. Et en fait, de fil en aiguille, on a contacté des gens qui filmaient, des amis qui filmaient. Il y avait l'Aquac, il y avait Félix Smislin. Et en fait, on s'est retrouvés à faire des blagues pendant tout un été où on a repris des thèmes de vieilles séries et on écrivait des textes en lien avec ce que racontaient les séries, mais réappropriés avec notre philosophie.
4: Comme quoi la poésie finalement est très éclectique, on en fait ce qu'on veut et surtout on fait danser les mots comme on a envie. J'aimerais qu'on parle de votre personnage, parce que alors là, aujourd'hui vous ne l'avez pas. Je pensais que vous alliez venir avec le béret, le carré de soie Gucci et tout ce qui va avec. C'est qui vous a inspiré clairement ce personnage? Vous le disiez vous-même, je porte fièrement la mémoire de mes grands-parents, les bijoux de ma grand-mère. C'est important d'avoir un personnage aussi derrière tout ça?
3: C'est hyper important, mais ça c'est mon côté publicitaire qui va parler, mais bien sûr qu'il y a des marqueurs qui sont très importants. Moi, il se trouve que c'est assez naturellement, je me suis toujours habillé de manière extravagante entre guillemets pour le Pays Basque, mais j'ai toujours aimé croiser justement un maillot de foot avec un foulard Gucci, un béret avec avec des grosses boucles d'oreilles nacrées. Enfin, j'ai toujours eu un lien avec avec la mode. Et ce qui était très important pour moi dans ma manière de m'habiller et du coup dans le personnage que j'ai créé, c'est de montrer qu'on est tous le résultat cohérent d'inspirations complètement différentes. Et l'idée, c'est juste d'avoir quelque chose qui nous ressemble et dans lequel on se sent bien et qu'on soit prêt à défendre et dans lequel on soit en confiance pour juste que ça transparaisse notre personnalité, quoi.
0: Un poète, un artiste fier. Nous allons parler surf à présent, car Malo ne fait pas que de la poésie, il aime aussi la mer, les flots en quelques mots. Malo, l'amoureux des mots, est notre invité jusqu'à 11h.

0: Une voix reconnaissable entre toutes avec une carrière exceptionnelle. Vous venez d'écouter le nouveau titre de Mylène Farmer à qui le tour, plus de 40 ans de carrière et des millions d'albums vendus. Malo Lafleur, le poète qui murmure les mots tel un Apollinaire 2.0 est notre invité pendant une heure sur Ici Pays Basque jusqu'à 11h. Son prénom, Malo Fleury, alias Lafleur, un artiste qui porte la mémoire de ses grands-pères et les bijoux de ses grands-mères, poète sincère, passionné de surf et soucieux du bien d'habiller. Il est notre invité, je vous le disais, jusqu'à 11h. Il nous parle à présent de son déclic qui ne vient pas d'un professeur.
1: Alors il y a toujours cette histoire, cette fameuse histoire de profs formidables qui nous font aimer des choses. C'est vrai, on rencontre tous des profs qui sont exceptionnels. Moi je pense pas que ça a été là mon déclic. Par contre, j'ai rencontré une prof qui, plutôt que de nous apprendre à apprendre des mots par cœur, nous apprenait à aimer la poésie. Donc elle nous plongeait dans l'histoire des poèmes, elle nous plongeait dans la musicalité des mots, etc. Et cette prof, si jamais elle écoute, c'est Annie Beau. Donc merci beaucoup Madame Beau pour ce que vous m'avez transmis dans le goût des mots.
2: On la salue, mais c'est joliment dit, en plus voilà, d'apprendre à aimer les poèmes plutôt que d'apprendre de simples mots. Aujourd'hui, vous, en tant que poète, Malo, qu'est-ce qui vous inspire? Est-ce qu'il y a des artistes en particulier qui donnent du sens aussi à leurs textes?
1: Ouais, je pense que moi, ma clé d'entrée vers la littérature, ça a été un genre musical plutôt que de la lecture à la base. J'étais pas très lecture, je le suis toujours pas très. mais oui, il y a des artistes majeurs de la musique en termes de littérature qui sont des poètes extrêmes. Ce sont Oxmo Puccino et Gaël Faye, par exemple, qui eux m'ont accompagné et m'ont beaucoup inspiré.
2: Gaël Faye, justement, ça donne ça, par exemple. Hein.
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2: Pourquoi ça vous fait sourire quand vous entendez Gaël Faye ?
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1: C'est un sourire qui est assez intense parce qu'il est un mélange de plein d'émotions. Gaël Faye, c'est quelqu'un qui a réussi à m'entraîner dans un rythme tout en délivrant des textes qui, parfois, j'ai dû me repasser 4, 5, 6 fois certaines phrases, tellement elles résonnaient et elles avaient besoin d'être digérées. Et ouais, je pense que j'ai eu des frissons, j'ai pleuré, j'ai ri, j'ai dansé sur Gaël Faye. Et surtout, c'est toujours extrêmement lumineux. Et donc j'aime l'espoir qu'il porte.
2: Et surtout, voilà, c'est de la poésie, c'est pas du rap, hein, c'est de la poésie, c'est du texte joliment dit. Et il y a aussi, vous l'avez dit, Oxmo Puccino, on va quand même le faire découvrir, peut-être que certains ne connaissent pas.
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2: On comprend les mots, on comprend les paroles, il n'y a pas de vulgarité. C'est facile de faire danser les mots en tant que poète.
1: Je vous avoue, je ne sais pas du tout si c'est facile.
2: Souvent, on associe la poésie à faut que ça rime, faut faire un alexandrin, faut que ça rime en A et en B, enfin tout ce qu'on apprend à l'école.
1: Alors, ce qui est formidable dans la poésie, c'est qu'il n'y a pas de règles. Et c'est pour ça que c'est ce que j'ai choisi. Je crois que j'ai choisi la poésie parce que ça me permettait de faire absolument ce que je voulais. Parce qu'il n'y a effectivement pas de règles. Juste la règle, c'est de mettre la forme au service du fond. C'est d'avoir un vrai message à diffuser, d'avoir la meilleure forme possible. Donc si ça doit rimer, ça rime. Si ça doit pas rimer, ça rime pas. C'est pas grave.
2: Et ce message, il faut le faire entendre. Évidemment, quand on est artiste, pourquoi vous avez refusé d'admettre que vous étiez poète ?
1: Alors j'ai refusé d'admettre que j'étais poète parce que justement, ça m'enfermait dans une case. Et
2: Vous voulez pas ?
1: Je voulais pouvoir faire ce que je voulais. Et en fait, le public m'a dit que je faisais de la poésie. Donc à partir du moment où le public nous dit quelque chose, il faut l'écouter, le public aussi. Et donc à partir du moment où j'ai accepté ce que le public me disait, ça a fonctionné pour moi et je me suis rendu compte que finalement la poésie, justement, ça revenait à ouvrir le champ des possibles. Et donc la meilleure manière de ne pas m'enfermer dans quelque chose, c'était d'accepter de faire de la poésie.
2: Alors il y a la poésie, mais il y a aussi du temps libre, il y a beaucoup de surf. Le surf, ça marque pas mal votre vie. Est-ce qu'il y a des similitudes entre le surf et la poésie?
1: Je sais pas s'il y a des similitudes, mais me concernant, il y a un lien très fort. Le surf, c'est quand même un sport dans lequel on passe 80% de notre temps à attendre, sans musique, sans téléphone, sans rien qui vient nous brouiller. Donc c'est extrêmement méditatif.
2: Ça vous inspire du coup quand vous êtes assis sur votre planche et
1: Ouais, je pense que c'est les réflexions que j'ai quand je surfe qui inspirent mes meilleurs textes. Et même parfois, j'aime bien écrire dans l'eau. C'est-à-dire, je dis une phrase, je dis la suite et après j'essaie de tout retenir par cœur jusqu'à avoir un semblant de texte et après m'empresser de sortir de l'eau et aller tout noter sur mon téléphone et revenir sur le texte après le retravailler.
0: Si c'est pas beau, c'est inspiré par les éléments de la nature, par le Pays Basque. Nous allons évoquer la vie, les lieux que Malo Fleury alias La Fleur affectionne particulièrement dans les prochaines minutes de l'émission. Malo La Fleur qui est notre invité jusqu'à 11h. Avant cela, il y aura Mistral Gagnant et Renaud et Jeannette Porquet-Tébas.
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2: C'est deux places pour aller voir, pour la première fois, Mika aux arènes de Bayonne. Félicitations.
6: Je vous remercie, continuez avec votre bonne humeur matinale, c'est super.
2: Merci beaucoup.
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0: passe avec Jeannette sur ICI Pays Basque. On va continuer à découvrir qui est Malo Lafleur, un poète qui murmure les mots tel un Apollinaire 2.0. Après Mistral gagnant et Renault sur votre radio locale. 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

0: Je crois que j'ai la Renault-Hit. À chaque fois que je l'entends, j'ai envie de faire ta-ta-tan. C'était Mistral gagnant avec Renault sur Ici Pays Basque.
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0: Toujours à la rencontre du poète Malo Fleury alias Lafleur. Il est avec nous jusqu'à 11h. Il évoque à présent sa relation avec le Pays Basque, toujours en compagnie d'Alexis Volant.
3: Cette relation, je crois que c'est comme la relation familiale avec des parents, c'est-à-dire que c'est l'endroit où je me sens chez moi, c'est l'endroit où je me sens le plus safe possible. Par contre, c'est un endroit que j'ai voulu fuir à plein de reprises, mais à chaque fois que je suis revenu, je me suis senti à la maison. Quand je reviens et que je suis à la plage et que je vois la silhouette du Rice Kibel, des Trois Couronnes et de la Rune, je me dis, là, je suis chez moi et je me sens bien.
4: Vous vous sentez en sécurité, ce sont vos mots, quand vous voyez les silhouettes justement de ces montagnes. Ouais. Pourquoi elles sont si sécurisantes pour vous ?
3: Je sais pas. Pourquoi est-ce que quand on est au coin du feu, c'est si sécurisant ? Il y a quelque chose de, le corps est à sa place, le cœur est à sa place et on sait qu'il peut rien nous arriver de dramatique tant qu'on a cette vue-là et tant qu'on est dans cet endroit-là, même les pires choses de la vie qui se passe, c'est toujours plus agréable quand on est à la maison.
4: Et quand on est chez soi, évidemment, on voit des choses magnifiques. J'aimerais qu'on remonte le temps. On va remonter quand vous aviez à peu près 13-14 ans. Allez, je vous emmène sur une route sinueuse. Je crois qu'on est à Bidart avec votre maman et avec un ami. Et votre maman, elle vous dit quelque chose.
3: Ouais, on était avec Bastien qui est mon meilleur copain du surf et elle nous amenait à une compète de surf et on descend cette route sinueuse qui amène à Bidart Centre. Et là, maman, elle fait « Oh là là, les enfants, regardez cette vue, mais quelle chance on a d'habiter ce pays !» Et là, donc, nous, on n'a pas pu s'empêcher de se moquer avec Bastien.
4: Qu'est-ce qu'elle nous raconte ?
3: Ouais, c'est ça, c'est que c'est chez nous, enfin, il y a quoi ? Et nous, on était blasés, en fait, de ce pays et on se rendait pas compte de, effectivement, la chance qu'on avait. Et je pense que c'est pour ça que je dois remercier ma maman, c'est de toujours porter un regard émerveillé sur les choses auxquelles on s'habitue. Et c'est que plus tard, avec Bastien, en reparlant, mais genre 5-10 ans après, où on s'est dit, elle avait grave raison quand même, hein, Babette. Et du coup, ouais, merci maman et merci de rire à nos moqueries aussi.
4: Cette conscience, voilà, vous l'avez depuis et elle vous reste en tête. Tout simplement, pourquoi le Pays Basque, c'est chez vous ?
3: Je pense que c'est parce que c'est là que je suis né et c'est là que j'ai grandi. Donc ma culture, elle est forcément basque. Elle est enrichie de plein de choses. Mais oui, moi j'ai grandi là-dedans, j'ai évolué là-dedans. C'est mes codes.
4: Et vous êtes parti à Londres pendant un certain temps. Ouais. Est-ce que le Pays Basque vous manquait ? Est-ce que on regarde de temps en temps des photos, des paysages, surtout quand on a cette prise de conscience du coup 10 ans après de se dire voilà, le Pays Basque c'est magnifique. Est-ce qu'on s'en rend compte quand on est loin ?
3: Oui, c'est là que la maison devient puissante et nous rappelle à quel point c'est la maison. Londres, je travaillais énormément et c'est là-bas que j'ai découvert l'expression FOMO qui veut dire Fear of Missing Out, qui veut dire la peur de louper des moments. Et en fait, quand je voyais les stories de mes amis avec des vagues incroyables, des couchers de soleil incroyables, plein de choses qui me rappelaient que ma place en fait n'était pas dans cette immense ville ou qui était pour moi complètement saturée.
0: Malo Fleury reste avec nous jusqu'à 11h et on lui réserve à présent une jolie surprise à découvrir juste après Oshkori.

0: Oshkori sur Ici Pays Basque à 10h36.
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0: Si vous étiez sur les routes du Pays Basque hier, vous avez sans doute subi d'importants bouchons autour de Bayonne. En cause, la fermeture de l'A63 entre Bayonne et Bordeaux. Conséquence des incendies qui frappent la Gironde et les Landes. À noter que les poids lourds venant d'Espagne sont renvoyés vers l'A64. Alors pour la situation, pour être au complet, évidemment ça provoque toujours des bouchons aujourd'hui, de forts ralentissements. Par exemple, quand vous quittez Bayonne pour aller sur Ustaritz, pourquoi ne pas penser au bus, parce qu'il y a une voie dédiée spécialement pour les bus tic-tac. Ça peut être sympa si vous avez des déplacements à faire, parce que ça s'encombre très rapidement, que ce soit sur le boulevard d'Arixac à Bayonne, sur les allées marines, le boulevard du BAB, ou encore sur le rond-point Saint-Léon ou l'avenue du 8 mai 45. Et si vous voulez rejoindre Ustaritz ou venir sur Bayonne depuis Ustaritz en passant par Sutard, Anglet de Sutard, eh bien ça bloque également dans le secteur. Et puis, je vous partage aussi cet appel à la solidarité face aux incendies qui frappent actuellement la Gironde et au nombre grandissant de maisons détruites. Nos collègues d'Ici Gironde ont lancé Ici Gironde Urgence Solidarité pour aider chaque nouvelle famille à retrouver un logement. Alors si vous-même ou votre entourage souhaitez participer à cette opération de solidarité en proposant une chambre ou toute autre solution d'hébergement, que ce soit en Gironde ou au Pays Basque, cela peut être d'un grand secours pour les familles dans l'urgence. Et vous pouvez contacter nos collègues d'Ici Gironde au 05 50 56 19 10 10. Si vous n'avez pas eu le temps de tout noter, vous pouvez bien sûr nous appeler Ici Pays Basque au 05 59 2 fois 17 2 fois. Bienvenue 10h38.
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0: C'est un poète qui est notre invité jusqu'à 11h. Il s'appelle Malo Lafleur. Il murmure les mots tel un Apollinaire 2.0. C'est comme ça qu'on aime le décrire dans votre émission ce matin. On va continuer à découvrir sa personnalité riche en mots jusqu'à 11h. Je vous souhaite un excellent été en notre compagnie sur Ici Pays Basque.

0: This Love, Maroon 5 sur Ici Pays Basque.
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0: C'est l'heure de découvrir la surprise qu'a réservée Alexis Volant à notre invité Malo Fleury, alias La Fleur, un poète 2.0. Nous allons faire un tour chez Tinto, à Anglette, un endroit que Malo affectionne particulièrement.
3: Je crois que c'est mon endroit préféré au Pays Basque, parce que tout à l'heure je parlais des lieux dans lesquels on se sent à la maison, et chez Tinto on se sent à la maison qui qu'on soit. Même si c'est la première fois qu'on entre, on se sent à la maison.
4: On est sur l'avenue de l'Adour, pour situer pas très loin d'ailleurs des studios de la radio. Pourquoi c'est comme à la maison dans ce restaurant franco-colombien ?
3: Eh bien déjà parce qu'on est accueilli extrêmement chaleureusement par les équipes, et notamment Fanny et JP qui ont monté ce restaurant, coffee shop, cantine franco-colombienne, et surtout parce que la cuisine qu'ils y proposent est réconfortante, et leurs cafés sont absolument somptueux, et en fait tout est régi par le goût là-bas.
4: Quand on revient sur JP et Fanny, vous m'avez dit c'est un des couples les plus inspirants que je connaisse.
3: Ouais, ils sont assez fous de réussite ces deux-là. Ils sont venus au Pays Basque pour ouvrir un coffee shop, cantine franco-colombienne sur une avenue où les gens passent à 90 km/h et s'arrêtent jamais. Ça a un peu fonctionné, ça a même très bien fonctionné la première année. Du coup, ils se sont dit pourquoi pas agrandir la famille, puis passer mon permis, puis en fait ils font énormément de choses avec la seule règle. Et c'est pour ça que je trouve qu'ils sont inspirants. La seule règle qu'il y a, je pense, dans leur vie, c'est l'amour. L'amour de tout, l'amour des choses, l'amour d'eux-mêmes, l'amour de leur vie, en fait.
4: Même en parlant des gens, vous arrivez à être poétique, Malo Fleury, poète, artiste philosophique, vous l'aurez bien compris. Alors, vous pensez que la surprise, elle est liée à Tinto, évidemment?
3: Non.
4: Eh ben non, pas lié à Tinto. On va faire un petit jeu. Nous avons un ou une invitée surprise par téléphone. Je vais pas vous donner son prénom, vous allez devoir reconnaître la voix de notre invité. Bonjour, cher invité.
5: Bonjour Malo.
4: Alors bonjour Malo, il y a un peu de sourire dans la voix. Comment ça va, cher invité?
5: Ça va très très bien, merci. Merci de me recevoir. Alors, est-ce que...

0: sont c'est de la lingerie tout simplement en apron. Vous avez d'ailleurs participé, je crois, à une campagne publicitaire, hein, sur Saint-Malo.
1: À toutes.
0: On a bien compris que vous étiez fidèle à Julie. Julie, je vous ai demandé ce matin si vous aviez des, parce que j'ai passé un petit coup de bigot ce matin à Julie, savoir si vous aviez des anecdotes à nous dire par rapport à Malo. Vous m'avez dit, j'en ai des milliers. Est-ce qu'il y en a une plus que les autres qui vous a marqué?
2: Mais il y en a beaucoup, oui, comme je vous l'avais dit, mais je ne savais pas trop si je devais vous en citer une liée à Napron et à Malo et à la poésie. Et il y en a une qui m'est venue rapport à ces trois-là, et je pense que Malo l'a en tête, et c'est un moment très important pour lui aussi. C'est lors d'un shooting Napron dans une salle de gymnastique, où Malo a passé la journée à courir partout en culotte dans cette gym. Donc voilà, il faut quand même imaginer la scène aussi, de quelqu'un surexcité en culotte Napron à sauter sur les trampolines, à courir dans tous les sens, en tant que mannequin, en tant que vidéaste. Enfin voilà, il a vraiment tout fait. Et ce jour-là, il a eu envie de faire une de ses premières vidéos où il allait dire un texte qu'il avait écrit. Et le but, c'était d'avoir des danseurs autour de lui. On avait du coup nos modèles Napron, nos copains qui étaient venus poser pour Napron, ont dansé autour de Malo à ce moment-là. Et en fait, ça a été un moment hyper marquant pour moi. J'ai un peu de frisson, je suis un peu émotive rien qu'en y repensant, parce que Malo est parti en impro sur un texte si beau, sur une musique si douce, et il y avait des danseurs, il y avait des copains autour de lui qui étaient en tenue Napron plus Malo qui était transporté par les mots, et c'est un moment hyper touchant, hyper important pour tous les deux, je pense aussi.
0: Mais Julie, justement, Malo aussi visiblement est transporté hein, par cette anecdote et ce message. Ça vous rappelle de bons souvenirs ?
1: J'appelle ce moment, je l'appelle l'élément déclencheur. C'est le moment où j'ai compris ce que j'allais faire. Il y a tout qui s'est aligné. J'ai compris que j'étais en train de trouver mon style et mon style poétique, parce que j'avais passé des années à écrire comme des gens. Et en fait, à ce moment-là, ouais, j'ai été parcouru de frissons. Je savais même pas ce que je racontais. J'étais en improvisation. Et c'est que plus tard, en plus, qu'on a compris que je parlais de l'inspiration. Et ouais, je pense que c'est un des moments les plus intenses que j'ai vécu. Après une des journées les plus intenses que j'ai vécu, sur des projets les plus intenses qu'on a vécu. Et en plus, partager ça avec Julie et avec le reste des copains, c'était quand même hyper fort.
0: Julie, est-ce que vous avez un message à passer à Malo ce matin? Il nous reste quelques secondes.
2: Eh bien, Malo, je tiens à te dire que je suis très très fière de toi. Très fière de tout ce que tu as construit, ce que tu as fait, tout ce que tu as écrit. Moi, je suis ta fan numéro 1. Je te soutiendrai toujours. Je prendrai toujours autant de plaisir à venir te voir en spectacle, à t'écouter à la radio. Voilà, t'es vraiment quelqu'un de très inspirant pour moi, de très important. Et continue tout. Continue tout ce que tu es, ce que tu fais. Bravo.
1: Merci.
3: Une belle déclaration d'amitié avec Julie, la fondatrice de Napron. Dans les prochaines minutes sur Ici Pays Basque, le jet testé de notre invité, nous parlerons du temps d'aimer la danse.
4: Demain soir, après la plage, pensez aux courses. Vous avez rendez-vous dès 19h à l'Hippodrome des Fleurs à Biarritz pour une soirée hippique et pique. Une réunion pour tous les amateurs de Paris et de trot. Animation et restauration prévues sur place. Le meeting de trot à Biarritz, c'est demain soir avec Ici Pays Basque.
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3: C'est l'heure du jet testé de l'invité. Le jeune poète Malo Fleury avait envie de mettre à l'honneur le festival Le Temps d'aimer la danse. Il est au micro d'Alexis Volant.
1: Je crois que la danse, c'est le langage le plus poétique qui existe selon moi. C'est que quand on va voir des spectacles de danse, on a forcément des histoires qui nous sont racontées avec les chorégraphes, les danseurs qui nous racontent des histoires avec leur sens à eux derrière. Et nous, de la manière dont on le reçoit, va être différente. Et chaque personne qui va recevoir le spectacle va se raconter une histoire différente. Je trouve ça incroyable. Et je trouve ça incroyable qu'on ait un festival ici avec autant de spectacles de danse et de ballet qui soient aussi qualitatifs avec, pour certains d'entre eux, des spectacles gratuits.
0: Et vous l'avez dit, la danse, c'est la plus belle des poésies. Est-ce que finalement, c'est pas la même chose? Parce qu'aujourd'hui, la poésie inonde quelqu'un qui habite sur la côte, quelqu'un qui habite dans l'intérieur des

0: Le festival Le Temps d'aimer la danse fait la même chose aussi. Aujourd'hui, on propose des ballets à Mauléon, on propose des ballets par exemple à Saint-Jean-Pied-de-Port. Est-ce que c'est pas juste la même chose finalement ?
1: Eh ben, pour rebondir là-dessus, vous croyez pas si bien dire. J'ai l'impression que tous les arts sont la même chose. J'ai l'impression qu'à chaque fois que je parle avec des artistes, on parle de la même chose, c'est qu'on transmet notre regard sur le monde par un médium différent, mais notre langage est toujours similaire. Quand on parle de danse, de poésie, de peinture, de musique, on parle de texture, on parle de mouvement, on parle de couleur. Et en fait, c'est toujours la même chose, mais c'est juste qu'on est tous des poétesses et des poètes qui transmettent leur regard sur le monde de manière différente.
0: Alors Malo, le temps d'aimer la danse est testé, approuvé, et surtout je vais y retourner.
1: Je vais y retourner chaque année.
2: Évidemment, et c'est un événement ici, Pays Basque. Dans 3 minutes après, Pink Suite, fin de notre émission avec le poète Malo Fleury qui va se prêter au fameux jeu d'Alexis, le jeu du tac au tac.

0: Pink sur ici, Pays Basque à 10h53. Pour conclure notre émission, ce pays a du talent, c'est notre séquence de questions du tac au tac avec notre invité. Un chrono de 20 secondes, plein de questions. Notre invité, c'est le poète Malo Fleury. Il doit y répondre le plus vite possible et c'est Alexis Volant qui pose les questions.
1: C'est parti, votre poète modèle.
2: Apollinaire.
1: Béret basque ou carré de soie Gucci?
2: Béret basque.
1: Le plus beau mot dans une poésie?
2: Fleur.
1: Ce que vous allez faire à la fin de cette émission?
2: Boire un café chez Tinto.
1: Le lieu préféré avec JP et Fanny, un couple qui vous inspire, on l'aura bien compris. Merci beaucoup Malo Fleury, poète, artiste philosophique, amoureux des mots, rêveur de la rime, créateur de prose, on peut en faire encore plein aussi des jeux de mots. Est-ce qu'on peut suivre votre actualité peut-être sur des réseaux?
2: Ouais, vous pouvez tout suivre sur les réseaux et accrochez-vous parce que ça part vraiment dans tous les sens. Mais c'est pour ça que le mieux c'est de suivre sur les réseaux et je partage en temps réel tout ce qui se passe dans ma petite vie qui part partout.
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0: 11h30, soyez les bienvenus sur Ici Pays Basque, les infos. Avec vous Yves Tussaud, bonjour.
2: Bonjour Médéric, bonjour à tous. Deux policiers de Biarritz ont sauvé un nourrisson qui était enfermé dans une voiture en plein soleil. La scène s'est déroulée le 11 juillet dernier. C'est un passant voyant l'enfant pleurer dans son siège auto qui a alerté les forces de l'ordre. Sur place, les deux policiers ont cassé la vitre pour secourir le bébé alors qu'il faisait 40 degrés dans l'habitacle. La mère a fait l'objet d'un avertissement judiciaire. La chaleur de retour aujourd'hui sur le Pays Basque. On va dépasser les 35-36 degrés sur les secteurs d'Espelette, Saint-Palais ou encore Mauléon, alors que toutes les communes du territoire vont passer au niveau alerte pour l'eau potable à partir de 18h ce soir. Il vous sera interdit de laver les voitures, de remplir les piscines avec de l'eau potable. Interdit également d'arroser les jardins et les pelouses entre 8h et 20h.
0: Sur le front des incendies, le méga-feu qui a ravagé plus de 40 000 hectares en Gironde est toujours stabilisé.
2: Stabilisé, mais les secours redoutent des reprises avec la hausse des températures. Là aussi, pour faciliter les opérations de secours, la préfète de région vient d'ordonner l'évacuation préventive des campings, villages vacances et parcs de loisirs de Lacanau. Au moins 4000 personnes sont concernées. Pour l'heure, l'évacuation de la population de la commune n'est pas envisagée. Dans les Landes, le feu qui a ravagé 3600 hectares autour de Biscarrosse et de Parentis-en-Born est fixé. Mais là aussi, la hausse des températures inquiète les secours. Le chef de l'État, Emmanuel Macron, qui était en Gironde hier soir, a appelé à rester unis face à une bataille qui s'annonce encore longue. Plus de 220 000 personnes ont dû être évacués en Gironde, dont un certain nombre de personnes âgées dans les EHPAD ou des patients hospitalisés dans différents hôpitaux. Le plan blanc a été déclenché en Gironde, dans les Landes, mais aussi au Pays Basque, mettant à contribution les établissements de santé. Le groupement hospitalier de territoire Navarre-Côte Basque accueille 28 résidents d'EHPAD de Gironde et des Landes. Ils ont été répartis au sein de plusieurs EHPAD du Pays Basque. Et puis une quinzaine de professionnels ont été envoyés en renfort dans les SAMU de Gironde et des Landes.
0: Plan blanc déclenché aussi dans les établissements du groupe Ramsay.
2: Ce qui concerne la clinique Bellara à Bayonne, la clinique Aguilera à Biarritz, et puis dans le même temps, 81 pompiers, sapeurs-pompiers des Pyrénées-Atlantiques sont mobilisés sur le front des incendies dans les Landes et en Gironde. Ils sont partis en renfort. Conséquence, la circulation des TGV est toujours interrompue entre Bordeaux et Hendaye, dans les deux sens. Circulation interrompue aussi sur l'A63 entre Bayonne et Bordeaux. Les poids lourds arrivant d'Espagne sont renvoyés sur l'A64. Dans une heure, dans notre édition de la mi-journée, point circulation avec Jennifer Amourette, qui est responsable du service exploitation sécurité chez Vinci Autoroute à Biarritz.
0: 2 ans de prison ferme pour un bâillonnet de 42 ans.
2: Reconnu coupable hier de détention et diffusion d'images et de vidéos pédopornographiques mettant parfois en scène des nourrissons. Les faits se sont déroulés entre 2020 et 2026. Et puis un accident mortel la nuit dernière à Biarritz, peu après minuit. Un motard de 25 ans est décédé. Il a percuté un lampadaire avenue de Casquet. Prévision météo, Médéric, on le disait, hausse des températures.
0: Exactement, avec des températures autour des 32 degrés sur le littoral cet après-midi, 34 à 37 degrés sur le Pays Basque intérieur. Pour cette nuit, des températures autour des 18 à 21 degrés. Pour demain, mercredi, l'ensoleillement sera excellent tout au long de la journée avec 33 à 36 degrés sur la basse Navarre, 27 à 29 degrés sur le littoral. Pour votre météo marine, la grande plage de Saint-Jean-de-Luz est surveillé aujourd'hui de 11h à 19h30. Baignade surveillée avec danger limité. La marée haute à 16h59. Marée basse à 23h12 avec un coefficient de 61. La température de l'air actuellement à Saint-Jean-de-Luz, 32 degrés dans l'eau, 25 degrés à la plage de la Barre à Anglette. Marée haute à 17h07. Marée basse à 23h18. Un coefficient évidemment de 61 aussi. 25 degrés également dans l'eau et la baignade à la Barre est surveillée de 10h30 à 19h. 11h05, bienvenue à vous.
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0: On va jouer à la Force Basque, plein de cadeaux à gagner. Vous avez envie de relever les défis de la Force Basque? Venez les tenter dès maintenant au 05 59 2 fois 17 2 fois. La Force Basque, c'est jusqu'à midi. Mais d'abord, c'est téléphone avec Cendrillon.

0: Téléphone Cendrillon sur Ici Pays Basque.
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0: Le concept est simple de ce jeu, La Force Basque. On joue ensemble jusqu'à midi. Il y a plein d'épreuves et il y a plein de cadeaux. Il y a plein de cadeaux. Il y a des places de spectacle à gagner, des bons cadeaux pour vous faire plaisir. Il y a du rafting. J'ai des invitations pour des parcs aquatiques, pour l'aquarium de Biarritz, pour les plus beaux sites touristiques du Pays Basque. Pour jouer avec nous, c'est au 05 59 2 fois 17 2 fois. Vous allez jouer en direct. Vous allez lancer notre roue à épreuve, notre roue à défi. Vous allez découvrir si vous jouez au GPS, au quiz décalé, au zapping, au point commun, ou à quoi ça rime, au petit bac, au vrai ou faux, au fil du temps. Bref, il y a plein de jeux à découvrir. Vous avez envie de relever le défi, c'est maintenant 05 59 2 fois 17 2 fois pour jouer avec nous. Mon réalisateur s'appelle Julien Fernando, alors j'avais envie de lui faire une petite dédicace. Écoutons Fernando par le groupe ABBA. Je vous souhaite une excellente journée, un excellent été à notre écoute.

0: Fernando avec Abba sur ICI Pays Basque. La force basque jusqu'à midi avec notre première candidate qui s'appelle Sandrine. Bonjour Sandrine.
1: Bonjour à tout le monde.
0: Vous nous appelez des Landes, Sandrine?
1: C'est ça,
0: Wairoleuil, exactement. Sandrine, vous n'êtes pas trop impactée par les incendies dans les Landes, c'est bon pour vous?
1: Non, ça va, mais bon, c'est vrai qu'on sent quelques odeurs quand même.
0: Oui, évidemment, et une pensée, bien sûr, à toutes celles et ceux qui sont impactés. Et je rappelle qu'on forme ensemble une grande chaîne de solidarité. Sandrine, nous allons jouer ensemble dans les prochaines secondes. Vous allez actionner notre roue à épreuve, découvrir votre épreuve, et si vous gagnez, vous découvrirez votre cadeau. D'accord? On fait comme ça? Ça vous va ou... Sandrine? Est-ce que Sandrine est toujours là? Je crois que...
1: Oui, c'est bon.
0: Ah oui,
1: bon.
0: J'ai eu peur, mais vous m'avez mis en attente ou quoi?
1: Ah mais pas du tout, j'attends moi. Mais,
0: ah bah alors, allons-y, je vous laisse lancer notre roue à épreuve.
2: Le pitch.
0: Le pitch, des résumés plus ou moins capillotractés de grands succès du cinéma ou des séries ou d'émissions télé. À vous de retrouver les titres. Trois questions et deux bonnes réponses pour gagner le cadeau. Ça marche?
1: Allez, on y va.
0: C'est parti, voici le premier résumé. C'est un mec en pyjama rouge qui passe sa vie à sauter d'immeuble en immeuble pour régler les problèmes qu'il aurait probablement pu éviter s'il avait pris le bus.
1: Spider-Man?
0: Je note votre réponse. Deuxième résumé. Un type trop content de retrouver son papa finit par regretter quand il réalise qu'il aurait mieux fait de ne pas jeter son patron dans un réacteur géant.
1: C'est pas les mignons, ça? Je sais pas. Oui, je sais pas.
0: Vous dites les mignons, je note.
1: Oui, oui.
0: Troisième et dernier résumé. Un mec énervé et mal coiffé veut se venger d'un énorme morceau de charbon de bois qui a foutu le feu à sa maison, accessoirement à la terre entière.
1: Je vais dire au hasard le Grinch.
0: Le Grinch. Je note. Alors, on va tout vérifier ensemble. Le mec énervé, mal coiffé. Alors, moi, j'avais pensé au Seigneur des Anneaux, le retour du roi.
1: Ah.
0: Pour le type trop content de retrouver son père. C'était Star Wars.
1: Ah ben voilà.
0: Aïe, aïe, aïe. En revanche, le mec en pyjama rouge qui s'est fait piquer par une araignée et qui saute d'immeuble en immeuble, c'est bien Spider-Man. Aïe, ça fait un seul point.
1: Ben oui, c'est comme ça.
0: Tant pis, on remet les cadeaux en jeu, on rejouera une prochaine fois.
1: Avec plaisir.
0: À bientôt. La bonne nouvelle, c'est que vous pouvez jouer quand vous voulez, Sandrine.
1: Merci. Pas de problème.
0: Au revoir. Vous aussi, vous voulez jouer à la force basque, vous nous appelez maintenant 05 59 2x 17 2x. 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En attendant, voici Occupé avec Marc Lavoine et Patrick Fiori. Oui, ça risque de sonner Occupé parce qu'il y a beaucoup de monde à appeler le 05 59 2 fois, 17 2 fois, mais tentez d'appeler Océane quand même. Pour jouer avec nous à la Force Basque, c'est tous les jours de l'été, du lundi au vendredi, de 11h à midi et même le week-end d'ailleurs.

0: Marc Lavoine sur Ici Pays Basque avec Pascal Obispo occupé.
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3: L'Institut Pasteur œuvre pour transmettre aux générations futures un monde en meilleure santé. On en parle dans un instant avec Arnaud Fontanet, chercheur.
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0: It's raining again avec Supertramp sur Ici Pays Basque.
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0: Aïnsa est avec nous, bonjour.
3: Bonjour.
0: Vous avez 18 ans et vous jouez avec une amie qui est à côté de vous, c'est ça?
3: C'est ça.
0: Comment s'appelle votre amie?
3: Émilie.
0: Ouais, Émilie, vous êtes du côté de Mauléon à Garindin, c'est ça?
3: Oui, c'est ça.
0: Oh, j'ai un sans faute. Je vais jouer au loto ce soir. Vous allez jouer dans les prochaines secondes à la force basque, Aïnsa, d'accord?
3: Oui.
0: Je vous explique comment ça va se passer. Il y a plein de cadeaux à gagner et il y a plein d'épreuves possibles. Vous allez actionner notre roue à épreuves et vous allez découvrir votre jeu. Si vous gagnez ce jeu, vous gagnerez un cadeau. On fait comme ça?
3: Parfait.
0: C'est parti. Je vous laisse actionner notre roue à épreuves quand vous le souhaitez, Aïnsa. Vous pouvez faire un petit cri de guerre. Top.
1: Cette année-là.
0: Alors, je vous explique la règle de ce jeu. À vous de me dire si les événements ont eu lieu durant l'année que je vais vous donner dans les prochaines secondes. Je vais vous poser trois questions. Il vous faut deux bonnes réponses, Aïnsa. Okay. Alors, on va jouer avec l'année 1989. C'est-à-dire quelques années avant votre naissance.
3: Oui.
0: Vous êtes né en quelle année?
3: 2008.
0: On peut être né en 2008, ça existe. Bon, Aïnsa, voici les affirmations. Première affirmation, en 1989, le mur de Berlin tombe. Vrai ou faux?
3: Oui, c'est vrai.
0: Facebook est créé en 1989. Vrai ou faux?
3: Avant, je pense que c'est faux.
0: Faux. La première console Game Boy sort en 1989, vrai ou faux?
3: Console comment, pardon?
0: La Game Boy. Avant la Switch, quoi. Et la Wii.
3: Je pense que c'est vrai.
0: Vous pensez que c'est vrai? Eh bien, ouais. Nous allons voir tout ça et corriger ensemble. Vous m'avez dit que le mur de Berlin était tombé en 89. Effectivement, le 9 novembre 89, la chute du mur de Berlin. Facebook a été créé, selon vous, en quelle année?
3: Je sais pas, avant, je pense.
0: Vous pensez avant 89. Alors, la bonne nouvelle, c'est que vous m'avez dit faux, mais ça a été créé après 89. C'était créé en 2004, soit 4 ans avant votre naissance, finalement. 15 ans après 89. Et puis, donc vous avez de bonnes réponses, c'est déjà gagné, mais on corrige quand même la troisième. La première console Game Boy est sortie en 1989. C'est vrai. Mario, Tetris, tout ça. Non, ça vous parlait pas trop, Aïnsa?
3: Quand même, oui.
0: Ah, quand même. Vous gagnez un passe famille pour aller au WoW Park à Urugne, un immense parc de jeux pour toute la famille, aménagé dans un merveilleux jardin botanique. 4 invitations pour vous.
3: Parfait, merci beaucoup.
0: Je vous dis félicitations, je vous souhaite une excellente journée, Aïnsa, à bientôt.
3: Aussi,
0: est-ce que Émilie vous a aidé à côté ou même pas?
3: Oui.
0: Ah bon, super alors. Vous aussi, vous avez envie de jouer à la force basque, vous nous appelez dès maintenant au 05 59 2 fois, 17 2 fois, plein de beaux cadeaux à gagner ce matin, plein de défis sympas à relever, 05 59 2 fois, 17 2 fois.
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0: Il est 11h30. Les incendies en Gironde impactent fortement la mobilité au Pays Basque. Par exemple, la fermeture de l'autoroute A63, elle est fermée entre Bayonne et Bordeaux depuis dimanche soir 19h et elle a des conséquences sur la circulation dans la périphérie bayonnaise. Beaucoup d'usagers se reportent donc sur d'autres itinéraires. Tout le centre-ville, par exemple, de Bayonne est fortement impacté. C'est bouché sur tous les grands axes, également sur l'intersection A63, A64. Pas de train à destination de Bordeaux ou de Paris au départ du Pays Basque. Et puis je vous rappelle ce partage que l'on fait, un appel à la solidarité face aux incendies qui frappent actuellement la Gironde et aux nombreux feux grandissants et aux nombreuses maisons détruites. Nos collègues d'ICI Gironde ont lancé ICI Gironde Solidaire Urgence Solidarité pour aider chaque famille à retrouver un logement. Si vous-même ou votre entourage, vous pouvez proposer un logement, une chambre, votre aide, vous pouvez contacter ICI Gironde au 05 56 19 10 10 et si vous n'avez pas eu le temps de noter les coordonnées, vous pouvez appeler ICI Pays Basque à 05 59 2 fois 17 2 fois 11h31. Soyez les bienvenus.
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0: Zazie avec Larsen sur Ici Pays Basque. Vous avez envie de jouer? Eh bien, ça tombe bien. 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Je vous attends.

0: Larsen avec Zazie sur Ici Pays Basque.
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0: 11h35, on joue avec Françoise. Bonjour Françoise.
3: Oui, bonjour.
0: C'est la première fois que vous jouez sur Ici Pays Basque ?
3: Oui, c'est la première fois. Je suis pourtant une fidèle auditrice. Tous les matins, je suis à votre écoute. Mais là, ce matin, je me suis dit, oh, ben, écoute, j'ai un peu de temps.
0: Ouais.
3: Je vais essayer de m'inscrire.
0: Et qu'est-ce qui vous a donné envie de jouer ? Les cadeaux que vous pouvez gagner ? Des places de spectacle, des bons cadeaux, du rafting, du parc aquatique, des sites touristiques, etc. Ou est-ce que c'est le fait d'avoir un jeu aléatoire ?
3: Oui, c'est le côté défi.
0: Le côté défi. Super. Françoise, vous êtes une femme de défi à Saint-Martin-de-Seignanx. C'est comme ça qu'on peut vous résumer.
3: Oui, si vous voulez.
0: Mais je vous résume comme ça. Premier défi, actionnez à l'aide de votre cri de guerre, Françoise, la roue à épreuve pour découvrir votre jeu.
3: Allons-y.
1: Le vrai ou faux ?
0: Alors, on va jouer au vrai ou faux. Alors là, la règle est simple, je pense que vous pouvez la deviner sans que je vous la donne. Vous allez devoir me dire si c'est vrai ou si c'est faux.
3: Ok.
0: Jusque-là, pas de problème. Je vais vous donner des infos. Je vais vous donner 3 infos exactement. Et je voudrais au moins 2 bonnes réponses sur 3.
3: Ok.
0: Ok. On y va avec ma première question. Les hippocampes sont les seuls poissons dont les mâles portent les petits. Vrai ou faux ?
3: Vrai.
0: La grande muraille de Chine est visible depuis l'espace. Vrai ou faux ?
3: Vrai.
0: Je note votre réponse. Le calcium est essentiel pour la santé des os. Vrai ou faux ?
3: Vrai.
0: C'est noté. On va corriger maintenant. Vous pensez que vous avez gagné ?
3: Allô ?
0: Est-ce que vous pensez que vous avez gagné, Françoise ?
3: Écoutez, j'ai confiance.
0: Vous avez confiance. Alors, le calcium est essentiel pour la santé des os. Effectivement, c'est vrai. Il renforce la structure osseuse. Un premier point sur 3. Alors, elle est difficile à distinguer à l'œil nu depuis l'espace, la grande muraille de Chine. Toutefois, si on l'observe avec des appareils spécifiques, on peut le faire. Alors moi, c'était un peu la question où c'était ni vrai ni faux. Vous voyez, j'avais une question un peu piège. Donc je vous accorde le point. Par contre, là, on met tout le monde d'accord. Les hippocampes sont les seuls poissons dont les mâles portent les petits, c'est vrai. C'est donc gagné, bravo, félicitations. Alors, les mâles portent les œufs dans une poche ventrale jusqu'à ce qu'ils éclosent. Ce sont les femelles qui vont mettre les œufs dans monsieur et ensuite c'est monsieur qui s'occupe du reste.
3: Voilà, c'est ça, j'avais entendu ça dans une émission à la télé.
0: Ça laisse rêveur, hein, ou rêveuse.
3: Oui.
0: Si mesdames ne portaient pas les bébés, si ça pouvait être un peu messieurs qui partagent cette charge.
3: Ce serait impossible quand même.
0: Vous savez pourquoi je pense que c'est impossible ? Parce que je pense que les femmes sont plus fortes que les hommes et plus dures au mal. Parce que
3: Et je
0: me fais tant pis, je veux pas me faire que des amis, mais je suis comme ça, je connais bien les hommes, j'en suis un. Moi, quand j'ai un petit bobo, quand j'ai mal, je suis le plus malade du monde.
3: Oui, c'est vrai, c'est vrai. Les femmes sont plus résistantes à la
0: douleur. Ah ben ça, c'est sûr. J'en suis persuadé. Imaginez si un homme avait ses règles ou si un homme accouchait, quoi. Alors là, on en entendrait parler encore plus, Françoise. Toute mon admiration pour vous, mesdames. Merci, Françoise, d'avoir joué avec nous à Saint-Martin-de-Seignanx.
3: Bien.
0: Je vous dis à très bientôt. Je vous offre un cadeau quand même ou pas? Non, parce que je ne vous l'ai pas dit. Là, on a Julien à la réalisation qui dit elle a gagné un cadeau, t'as oublié de lui donner. Et le cadeau, il y en a 2.
3: Oh.
0: Eh oui, il y a une invitation pour 2 au château Abadia à Hendaye.
3: Oui.
0: Donc là, c'est l'observatoire. Vous le connaissez un peu, le château Abadia?
3: Oui, j'y suis allée une fois, mais il y a longtemps.
0: Un lieu enchanteur, dressé sur la corniche basque. Il y a même des escape games, il y a plein d'animations tout au long de l'été. Vous allez découvrir ce lieu du patrimoine. Et j'y ajoute, vous aimez les spectacles, les beaux spectacles. Moi, j'ai 2 places de ballet pour vous.
3: Hein, 2 places de ballet ?
0: Oui, le 5 août à la gare du Midi de Biarritz à 21h pour aller applaudir le ballet Marie-Antoinette. C'est pour clore la saison du Thierry Malandin Ballet qui s'inspire de la vie d'une des plus emblématiques reines de France.
3: Oh, mais c'est super !
0: Vous êtes contente, ça vous fait plaisir ?
3: Oui, ça me fait extrêmement plaisir.
0: Eh bien, je suis ravie d'avoir joué avec vous ce matin, Françoise. À bientôt !
3: Oui, à bientôt.
0: Merci.
3: Passez une bonne journée. Au revoir.
0: Au revoir. Vous aussi, vous avez envie de jouer, de gagner de beaux cadeaux, des places de spectacle, des places de rafting, de parcs aquatiques, de sites touristiques de la région. Vous nous appelez maintenant pour jouer à la Force Basque 05 59 2 fois 17 2 fois. À tout de suite.
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0: Wish You the Best sur ICI Pays Basque. On joue ensemble à la Force Basque, c'est tous les jours comme ça, jusqu'à midi. Vous pouvez jouer avec nous au 05, 59 deux fois, 17 deux fois, plein de cadeaux à gagner, des défis à relever. Amélia est avec nous depuis Ustaritsa. Bonjour Amélia.
1: Bonjour.
0: Vous jouez pour votre petite sœur Louise.
1: Exactement.
0: Elle a 5 ans.
1: C'est ça.
0: Elle aimerait gagner quelque chose pour elle, pour se faire plaisir.
1: Pour faire quelque chose en famille, tout
0: ouais. Et vous, Amélia, vous venez d'avoir le permis.
1: Exactement, la semaine dernière.
0: Du premier coup ?
1: Du premier coup.
0: Super, même moi, je n'ai pas eu du premier coup. Sorionac, félicitations. Alors, ceci étant dit, à Ustaritz, ça roule tranquillement, c'est toujours dans les bouchons.
1: Oui, ça va, on est tranquille ici.
0: Ah bah là, vous avez pas, si vous allez à Bayonne, il faut à peu près, pour faire moins de 10 bords, de 53 minutes.
1: L'autoroute est fermée.
0: En plus, oui, c'est vrai qu'en ce moment, l'autoroute est fermée. Donc, ça bouchonne pas mal pour aller dans le secteur. Vous savez que Ustaritz, c'est la commune du Pays Basque qui a le plus de frontons.
1: Ah bon ? Ah ouais. Bah, vous venez m'apprendre quelque chose.
0: Eh bah, vous pouvez aller les compter, vous m'en direz des nouvelles. Amélia, on va jouer ensemble à la Force Basque. Est-ce que votre sœur de 5 ans est à côté de vous ?
1: Du tout, elle est au centre aérien à Ouagadougou.
0: Eh bien super, on l'embrasse, votre petite sœur. Peut-être que vous allez lui faire plaisir. Vous allez actionner notre roue à épreuve. On va découvrir l'épreuve et on verra si vous gagnez un cadeau ou pas en fonction de votre réussite. C'est parti quand vous le souhaitez pour actionner la roue.
2: Cherchez l'intrus.
0: Cherchez l'intrus. Alors là, le jeu est simple. J'ai envie de dire que tout est dit dans notre règle, d'accord ? Dans le jeu de l'intrus, je vais vous donner des mots, d'accord ? Et il faut trouver l'intrus.
1: Ok.
0: Je vais vous donner trois listes de mots, il faudra avoir au moins deux bonnes réponses. On fait comme ça ?
1: Ça marche.
0: Première liste de mots. Orange. Chien. Banane. Quel est l'intrus ?
1: Le chien.
0: Je note. Deuxième liste de mots. Étoile. Pluie. Précipitation.
1: Étoile.
0: Troisième liste de mots. Lac. Madrid. Londres.
1: Lac.
0: C'est noté. Alors on corrige. Lac Madrid, Londres, c'est une bonne réponse évidemment. Le lac c'est un plan d'eau, les autres ce sont des villes. Pluie, étoile, précipitation. Pluie et précipitation, synonyme de ce qui nous tombe dessus. Étoile, elle reste bien accrochée normalement. Deuxième bonne réponse. Et enfin dans notre troisième liste, orange, banane et chien. Évidemment le chien c'est un animal, les deux autres étaient des fruits. Jusque là pas trop compliqué.
1: Non, ça va.
0: C'était pas le pire de tous nos jeux.
1: Non, c'était pas le pire.
0: Tant mieux. Eh bien, le hasard fait bien les choses puisque vous gagnez 4 places pour le Bida Park de Bidart.
1: Trop bien. Merci
0: alors,
1: beaucoup.
0: Vous qui jouez pour votre petite sœur de 5 ans, c'est parfait. Il y a plein d'attractions. En plus, on a des nouvelles cette année pour les petits et grands. C'est 8000 mètres carrés entièrement sécurisé pour le confort des enfants avec les petits chevaux, la chenille, le bateau pirate, les trampolines, la tyrolienne, les gonflables, les jeux d'eau, la tyrolienne. C'est génial ça, non ?
1: Super.
0: Voilà, Amélia, je vous souhaite une belle journée à Ustaritz. Prudence au volant, hein ?
1: Oui, ne vous inquiétez pas.
0: Donc vous venez d'avoir le permis, on fait attention. Et oui. Celui qui conduit, c'est celui qui ne...
1: voit pas.
0: Formidable, merci Amélia. Sinon, il y a toujours un bus tchic-tchac qui vous emmènera du Ustaritz à Bayonne. À bientôt. On continue à jouer ensemble. Vous aussi, vous avez envie de relever les défis de la Force Basque. Vous nous appelez au 05 59 2 fois, 17 2 fois. Il y a encore plein de cadeaux à gagner. Et en attendant vos coups de

0: Michel Ducot est à Salle des Bobos avec Coloré Coloré.
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0: Depuis 135 ans, l'Institut Pasteur œuvre pour un monde en meilleure santé. On en parle avec Arnaud Fontanet, chercheur. Arnaud, bonjour.
2: Bonjour.
0: Pouvez-vous nous résumer en quelques mots les actions de l'Institut Pasteur ?
2: Oui, nos recherches concernent en priorité les maladies infectieuses, la résistance aux antibiotiques, les cancers. Mais nous étudions aussi la maladie de Parkinson ou la maladie d'Alzheimer.
0: Et précisez-nous votre domaine d'intervention.
2: Alors moi-même, je suis médecin épidémiologiste. Je travaille principalement sur les virus qu'on appelle émergents. 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Nous sommes beaucoup investis dans la recherche sur le Zika, par exemple, ou la Covid-19.
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0: Nous allons jouer à présent avec Luna. Bonjour Luna.
6: Bonjour.
0: Vous nous appelez d'où exactement ?
6: De Handaille.
0: De Handaille, mais vous êtes de Grenoble.
6: Oui, c'est ça.
0: Habituellement, vous écoutez nos amis d'ici Isère, j'imagine ?
6: Oui.
0: Oui, bof. Mais vous pouvez écouter ici Pays Basque depuis Grenoble, c'est ça la bonne nouvelle. Depuis notre site ici.fr ou notre application, il n'y a pas de souci. Vous pouvez nous écouter partout, Luna. Est-ce que vous connaissiez déjà le Pays Basque, Luna ?
6: Oui, nous sommes déjà venus, mais plutôt du côté de l'Espagne.
0: D'accord, plutôt du côté de l'Espagne. Cette fois-ci, vous êtes à Handaille, pas trop loin non plus, me direz-vous. Luna, nous allons jouer ensemble à la Force Basque. Il y a plein de défis à découvrir, plein de cadeaux à gagner. Je vous laisse actionner notre roue à épreuve. Quand vous le souhaitez, c'est parti.
7: À quoi ça rime ?
0: À quoi ça rime ? Des questions ouvertes. Plusieurs réponses sont possibles avec une exigence absolue. Votre réponse doit rimer avec la sonorité que je vais vous donner. 5 questions, 3 bonnes réponses sur 5 et vous gagnez un cadeau. Ça marche ?
6: Super.
0: Super. Merci. Alors on y va. Le son, c'est et. Par exemple, si je vous demande un métier en et, vous avez préfète. D'accord ? Je vous demande de me donner un animal qui rime avec et.
6: Chouette,
0: j'ai noté. Un objet.
6: Camionnette.
0: Un aliment.
6: Courgette.
0: Un vêtement.
6: Salopette.
0: Un lieu.
6: Squelette.
0: Ouais. On y fait du très bon piment. D'ailleurs... Moi, c'est vrai que j'avais noté buvette, mais espelette, c'était pas mal aussi. Vous avez dit chaussette pour le vêtement en aide, je crois.
6: Salopette.
0: Ah non, salopette. Bon, ça marchait. Courgette pour l'aliment, camionnette pour l'objet. Et chouette pour l'animal. C'est un sans faute, c'est gagné.
6: Merci beaucoup.
0: J'envoie toute la famille à Sarre avec 4 entrées pour visiter un lieu historique, unique et authentique à découvrir au Pays Basque. Pour mieux comprendre le Pays Basque, 4 entrées pour Hortilopitz, la maison basque de Sarre.
6: Trop bien, je suis trop contente, merci beaucoup.
0: Vous allez passer un bon moment et découvrir la place de la maison au Pays Basque. Je vous souhaite une excellente journée, Luna, et je vous dis à très bientôt.
6: Merci beaucoup.
0: Merci d'avoir
6: C'est
0: joué
6: super
0: avec nous.
6: De jouer avec vous.
0: Merci. Bonnes vacances au Pays Basque. Sweet Darling, Frérot de la Vega, juste avant le jour.

0: Sweet Darling avec Frérot de la Vega pour jouer à la force basse. Rendez-vous demain, réservez votre place au 05 59 2 fois, 17 2 fois.
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0: Excellente journée à vous, Onéguin, il est midi. L'actu d'ici avec Yves Tussaud, bonjour.
2: Bonjour Médéric, bonjour à tous. C'est l'une des conséquences des méga-feux du nord des Landes et du bassin d'Arcachon en Gironde. Les TGV et les TER sont à l'arrêt entre Bordeaux et Anda, idem pour l'A63, entre Bayonne et Bordeaux dans le sens sud-nord. Jennifer Amourette, bonjour.
3: Bonjour.
2: Vous êtes responsable du service exploitation sécurité Vinci Autoroute à Biarritz. À quel niveau très exactement est fermée l'A63 en direction de Bordeaux ?
3: À la demande des autorités, la 63 a été fermée à la circulation, donc en direction de Bordeaux, au niveau de la bifurcation avec l'autoroute A64.
2: Ce qui représente un nombre de véhicules importants qui arrivent du sud chaque jour.
3: Tout à fait. Aujourd'hui, en fait, en moyenne, on a un peu plus de 40 000 véhicules qui remontent sur cet axe en direction de Bordeaux. Et aujourd'hui, ces véhicules ont l'obligation de prendre l'autoroute A64.
2: Dont un certain nombre, alors les routiers très certainement partent plus loin en direction de l'A65. Peut-être qu'un certain nombre de véhicules classiques, eux, rejoignent le réseau secondaire, ce qui peut expliquer les difficultés de circulation qui ont eu lieu hier sur l'agglomération bayonnaise.
3: Oui, alors effectivement, aujourd'hui, pour le trafic qui est sur l'autoroute, ceux qui ont des destinations éloignées, la déviation est, depuis la 63, de prendre la 64, ensuite la 65 et la 62 pour rejoindre Bordeaux, en fait.
2: Autre conséquence, c'est l'aménagement de l'accès à la 64, on va dire au niveau d'Ametsondo, qui a eu lieu hier et qui a posé quelques problèmes de circulation également.
3: Effectivement, alors pour plus de sécurité, hier on a procédé à la fermeture de l'entrée quand vous êtes au niveau du centre commercial d'Ametsondo, donc l'entrée qui va vers Bayonne a été fermée. Donc pour les gens qui veulent prendre l'autoroute et notamment qui veulent aller en direction de l'Espagne, vous pouvez prendre l'autoroute A64 en direction de Toulouse et faire demi-tour à l'échangeur suivant.
2: Cette situation pourrait encore durer plusieurs jours.
3: Aujourd'hui, on reste en attente des directives, nous en tout cas des préfectures, en fonction de la situation au niveau des incendies. Et effectivement, dès que la situation sera améliorée, on espère effectivement pouvoir réouvrir rapidement l'autoroute.
2: Merci Madame Amourette d'avoir accepté notre invitation. Bonne journée à vous. Autre conséquence ici au Pays Basque, c'est le déclenchement du plan blanc. Le groupement hospitalier de territoire Navarre-Côte Basque accueille 28 résidents d'EHPAD de Gironde et des Landes. Ils ont été répartis au sein de plusieurs EHPAD du Pays Basque. Une quinzaine de professionnels du centre hospitalier ont également été envoyés en renfort dans les SAMU de Gironde et des Landes. Les cliniques de Bellara à Bayonne et d'Aguilera à Biarritz sont aussi concernées.
0: Mobilisés également les sapeurs-pompiers.
2: Et 87 pompiers des Pyrénées-Atlantiques ainsi que des engins sont présents chaque jour pour lutter contre ces méga-feux. Frédéric Tranchet, le responsable du détachement des Pyrénées-Atlantiques, chef du centre de secours de Saint-Jean-de-Luz. Il se trouve avec ses collègues aujourd'hui en Gironde, dans le triangle Le Temple, Marcheprime, Saint-Jean-d'Illiac. Lui et ses hommes doivent faire face à un feu exceptionnel.
4: Je suis en fin de carrière de sapeur-pompier, donc des situations de crise ont été déjà vécues. L'Andiras était soi-disant une exception, on peut dire que c'est méga l'Andiras. C'est une situation critique avec des visions désolantes de milliers de mètres carrés détruits, des maisons détruites. Des gens qui ressentent l'émotion émouvante et un soutien indéfectible de la population gironde.
5: Ce serait quoi la différence majeure avec l'Andiras ?
4: L'appréciation de tous les hommes, c'est qu'on pense avoir éteint le feu et on le retrouve. 50, 200, 300 mètres à côté. Les moyens sont multipliés par 4 ou par 5. Et c'est ce qui rend la tâche très très dure. C'est qu'au bout de l'épuisement, on est content quand le feu est éteint. Et puis et le temps de ranger le matériel, le feu repart quelques mètres à côté. Et ça, c'est difficile.
2: Frédéric Tranchet, le chef du centre de secours de Saint-Jean-de-Luz, actuellement en Gironde pour lutter contre les méga-feux. Les pompiers sont relevés tous les 3-4 jours. 150 membres du 10-64 sont partis en renfort depuis le début de ces incendies. Sur place, en Gironde, les campings, villages vacances et parcs de loisirs de Lacanau doivent être évacués dans la journée, ce qui représente au moins 4000 personnes. Un accident mortel cette nuit à Biarritz, un motard de 25 ans est décédé. Il a percuté un lampadaire avenue de Casquet. Puis l'information de cette fin de matinée, c'est désormais officiel. Zinedine Zidane est le nouveau sélectionneur de l'équipe de France de football. Il succède au Bayonnais Didier Deschamps. Ciel bleu et chaleur, Médéric, avec des températures qui remontent de
0: Exactement.
2: Manière conséquente.
0: 32 degrés cet après-midi sur le sud de la côte basque, 34 à 37 degrés ailleurs, on parle de température sous abri, 18 à 21 degrés pour cette nuit, cet après-midi 40 degrés de ressenti à Mauléon. Pour demain, mercredi, de la chaleur avec 33 à 36 sur la basse Navarre, 27 à 29 degrés demain ailleurs, et pour la journée de jeudi, ce sera 26 à 29 degrés. 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
7: Bonjour à toutes et à tous, j'espère que vous allez bien en ce mardi. Nous pensons évidemment fort à vous qui êtes au cœur des incendies en Gironde, dans les Landes, le Var et ailleurs, et qui avez peut-être dû évacuer et peut-être même perdu votre maison. Bon courage également à tous les pompiers qui luttent pour stopper cette vague d'incendies. Alors dans quelques instants, nous retrouvons Valérie Damido et Eric Bastien pour vivre ou revivre les meilleurs moments d'Otaquet et vous donner le sourire sur votre radio ici.
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7: Et pour la musique, commençons avec Julien Clerc et un titre dont les paroles ont été écrites par Luc Plamondon, Quand je joue, sur votre radio ici.

0: Et à partir de fin septembre, première date à Cannes, Montluçon et Gap, Julien Clerc, quand je joue sur votre radio ici. C'est Christophe d'ici Touraine et Virginie d'ici Azur qui jouent maintenant avec Valérie Damido et Eric Bastien. Le premier est très investi dans la vie associative et la seconde range ses lunettes dans un endroit particulier mais qui en fait est une bonne idée, c'est pas une si mauvaise idée que ça, si on n'oublie pas où c'est évidemment.
1: C'est Christophe qui est avec nous, qui a l'âge de raison, l'âge de la beauté, l'âge de la bienveillance, 60 ans. Mmh. Il aime surtout le chant parce que tu viens de monter une association de chant. Toi, tu chantes, mais tu es surtout le président.
2: Le président.
1: Eh oui, il paraît qu'on t'appelle monsieur le président, mon chichiou.
2: Voilà, donc c'est trop marrant parce qu'on a fait un petit truc au départ l'année dernière, on était 9 pour faire une cour de chant. Après, il y a une association qui s'est cassée la figure, puis nous on a remonté la même association et ils m'ont mis président et maintenant ça marche super bien, on doit être une soixantaine maintenant.
1: Eh ben voilà. Alors, elle a un nom cette association de chant?
2: Oui, c'est les Voix de Causélia. Et elle est située à Métré, en Indre-et-Loire. Et les gens peuvent aller sur les sites, tous les sites, on est référencés. Et ils peuvent me contacter, donc il n'y a aucun problème. Ils peuvent venir, la première séance est gratuite pour voir. Et on passe surtout des bons moments, c'est surtout ça.
1: Bah évidemment. Alors, en plus, tu es membre depuis 25 ans d'une organisation pour l'Eurovision. Voilà.
2: Je suis membre d'Eurofan au GAE, c'est voilà, j'adore l'Eurovision
1: et voilà. Et
2: un jour j'y suis allé comme ça pour voir et je me suis pris de passion. Puis ben de temps en temps je suis allé au Portugal, à Vienne, à Athènes, tout ça pour suivre l'Eurovision.
1: Eh ben bah, bravo.
3: Vous tentez pas de nous impressionner là avec votre Marseillaise, l'Europe, on sent la chape de plomb avec Virginie sur nous là.
1: C'est votre candidate qui est en tête, vous feriez bien de la fermer.
3: Ah bon, ah c'est vrai.
1: Ah là là mon dieu. Allez mon cri-cri, tu vas marquer 5 points tout de suite. Je vais te poser la question cash. Écoute bien la question, réfléchis bien, tu as 10 secondes à mon top chrono. Combien sont les petits personnages qu'on appelle les Teletubbies? Combien sont ces petits personnages qu'on appelle les Teletubbies? Combien sont-ils? Top chrono, 10 secondes.
2: Donc c'était toute ma jeunesse, je crois, alors je suis en train de tout...
1: Vite
2: 4.
1: Bon. Et oui, ils sont 4.
2: Oui.
1: Hey, Tinky, Wiki, Dipsy, Lala et Po. Bravo.
2: Ah voilà.
1: Ça te fait 9 points. Bravo mon cri-cri.
3: Virginie, on est effectivement en tête, Valérie l'a rappelé, on espère que ça va durer.
1: Plus maintenant.
3: Oui,
1: maintenant,
3: oui, vrai,
1: vous êtes à 7, on est à 9.
3: Ouais, c'est ça. Virginie qui habite à Nice, Virginie qui a des poules chez ses parents, qui jardine un petit peu, qui cuisine très bien, notamment la truccia, voilà, qui collectionne des miniatures de parfums. Tiens, j'en avais pas parlé. T'en as combien des petites bouteilles?
4: Oh, bien 200-300.
3: Ah ouais, non, c'est quand même une belle collection déjà.
4: Oui.
3: Voilà. Et alors, t'as obtenu l'étoile de Thierry Mugler. Ok, bah écoute, ça complète la collection.
1: C'est une miniature assez rare, effectivement.
3: Oui, voilà, c'est assez rare, ça sans doute un petit peu
4: d'avance.
3: Alors toi, dans les années 80, t'allais en colonie de vacances. Et tu perdais tes lunettes dans l'eau. Sauf que... Ah oui, non mais elle va vous expliquer, qu'est-ce qui t'est arrivé?
4: En fait, donc j'étais en colonie, mais c'était en colonie, les vraies colonies. Il n'y avait pas de bâtiment en dur. On se lavait dans la rivière, j'avais des lunettes.
3: Ouais.
4: Et je m'étais dit, je vais les mettre à l'abri, ces lunettes, pour pas les perdre. Et je les ai tellement bien mises à l'abri que finalement, j'ai jamais réussi à les trouver. Donc la colonie s'est mobilisée pendant 2 heures pour les chercher. Donc je me suis dit, bon, je vais laisser tomber parce que de toute façon, elles ont dû partir dans la rivière. Et je vais pour mettre mes chaussures et mes lunettes étaient dans mes chaussures.
3: Voilà. Et quelques années plus tard, t'as mis des lentilles pour te baigner exactement au même endroit. Tout le monde a cherché.
4: Non, non. C'était pour la farce. C'est-à-dire que comme j'allais en colonie toujours avec les
3: okay.
4: mêmes groupes.
3: D'accord.
4: Là, cette fois-ci, j'étais passé aux lentilles.
3: Ah, tu leur as fait la blague, d'accord.
4: Faire le running gag.
3: Quelques
4: années après. Je leur ai fait semblant de chercher mes lentilles, ce qu'ils ont fait. Mais au bout de 5 minutes, je ne les ai pas laissés chercher aussi longtemps. Et au bout de 5 minutes, je leur ai dit non.
3: J'ai bien compris. Ouais. D'où l'humour, l'humour qu'elle cherche parce qu'elle en a beaucoup, notre Virginie. Allez, voici la question. On reste sur des chiffres. Question cash pour 5 points. Combien étaient les To Be Free? Combien étaient ce groupe, les To Be Free? Top chrono de 10 secondes.
4: 3.
3: Les To Be Free, c'est l'un des premiers boys band français. On est en 1996. Il y avait Philippe, on pense à lui. Il y avait Adèle, il y avait Franck. Ils étaient trois.
1: Tire un jour, maintenant.
3: Un tour.
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3: Ne pas regretter.
1: Ouais, j'embrasse Adèle et Franck, que et j'aime beaucoup.
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0: était ici, tout s'en va, Gaëtan Roussel, qui est dans plusieurs festivals cet été, comme par exemple ce vendredi au Pont du Roc à Malestroit dans le Morbihan. Faisons la connaissance de Shirley d'Issy-Garlozère à présent. Shirley qui raconte à Valérie Damidot et Eric Bastien sa rencontre avec son mari. Et visiblement, eh ben, c'est pas vraiment avec son don pour la danse qui l'a séduite.
1: Alors, Shirley, il paraît que tu as rencontré ton chéri à la feria.
2: Eh ben oui.
1: Eh ben oui, forcément, bien sûr.
2: En vraie gardoise.
1: Eh ben oui. Alors, il paraît que tu y allais avec ta copine pour retrouver des profs. Et dont un prof, tu oui, t'étais avec ça. Une amie et t'étais aussi avec un mec que t'allais larguer, en fait.
2: Non, c'est pas moi.
1: Ah, c'est ta copine. D'accord, ok.
2: C'est ma copine, voilà.
1: Et alors
2: Elle m'a dit qu'il y a deux profs du collège qui venaient à la feria. J'ai dit, ok, j'ai demandé s'ils étaient ensemble. Elle m'a dit, non, ils sont tous les deux en train de se séparer et ils vont finir ensemble. Donc, quand je l'ai vu arriver, je ne me suis pas dit que ça pouvait être potentiellement mon futur mari.
1: Ah bah oui, forcément. Et alors, il paraît que tu as trouvé qu'il dansait comme un dieu.
3: Ça existe.
2: Il danse comme un dieu, si Dieu n'a pas le rythme.
3: Meilleur van. Ah là, j'aurais pas pu faire mieux. Elle est magnifique, celle-là. Pauvre homme.
1: Bah oui, pauvre. Et donc, il danse pas en rythme.
2: Il a du mal à être sur la musique, donc j'ai passé la feria, le regarder danser en me disant, mais comment il fait? C'est un don.
3: En train de dire qu'on n'a pas le rythme, quoi, les hommes, quoi.
1: Bah non, le sien, en tout cas.
3: Enfin, tous les hommes. Moi, je l'ai pas.
2: Mais Laurent, il a du mal à danser en rythme.
1: Il fait la discudance, quoi. Il fait la discudance. Mais quand même, il est rigolo, parce qu'il paraît qu'il t'a bien fait rigoler.
2: Oui, ah ben on s'est revu 6 mois après à un loto, n'est-ce pas? Et là, il m'a fait rigoler.
1: Ah.
3: Ouais, il a plus que ça, hein, il n'a pas la danse.
1: Ah, voilà. Et ça fait combien de temps que vous êtes ensemble?
2: Ça va faire 13 ans en février.
1: Et vous êtes mariés depuis?
2: Depuis juillet 2021. Donc, plus de 4 ans.
1: Eh ben, dis donc, les
3: belle histoire, ça.
1: Ben oui.
3: Comme on les aime.
1: Comme on les aime, exactement. Bah, moi, j'aime bien l'idée. Alors, par contre, il paraît que t'as un défaut. Il paraît que tu dis ce que tu penses, mais c'est pas un défaut, ça.
2: Moi, je suis un peu grande gueule j'ai du mal à faire semblant. Donc, les gens, quand ils les aiment pas, par exemple, ils me comprennent.
1: Mais est-ce que c'est un défaut, chérie? Moi, je ne trouve pas.
2: Eh ben,
3: un peu.
2: Ben, dans la société actuelle, un peu hypocrite. Un peu.
1: Oui, c'est vrai qu'on m'a souvent dit que j'étais grande gueule parce que je dis toujours ce que je pense. Mais moi, je trouve que c'est un super. C'est pas un défaut, c'est une super qualité d'être honnête.
2: Ouais, je suis d'accord avec. Ouais.
1: Ah bah, tu vois, t'es d'accord avec moi, bien sûr.
3: Mais bien sûr. Moi, je suis. C'est vrai, tu dis ce que tu penses.
1: Toujours.
3: Mais ça plaît pas toujours aux gens. Mais au moins, comme ça, tu sais tout de suite ce que t'as à faire, du coup.
1: Oui, mais souvent, en plus, quand les femmes sont un peu grande gueule, on dit qu'elles sont ingérables, que c'est gna gna gna.
3: Ah oui, vous êtes ingérable, Valérie.
1: Voilà, c'est ça. Exactement. Et il dit quoi, ton chéri?
2: Il apprend à composer.
3: C'est beau, c'est une belle réponse.
1: Non,
3: hein.
1: Mais il apprend à composer, c'est-à-dire que oui, quand tu l'as vu danser, tu lui as tout de suite dit, tu danses comme une patate, évidemment.
2: Oui, je lui ai dit rapidement. Voilà. Je lui ai aussi dit que j'adorais ses fesses.
3: Mais ça se lâche aujourd'hui. Mais vas-y, quoi. Fais-le, sa maman, quoi.
1: Aïe. Bah oui, s'il a des belles fesses, c'est bien.
3: Qu'est-ce que vous regardez, Valérie, chez un homme, en premier? Allez, tout le monde, on est honnête, là.
1: Qu'est-ce que je regarde chez un homme?
3: Sérieux, oui, c'est
1: ses mains et ses yeux.
3: Ok, Alexia.
1: Et après, non, c'est godasse, parce que si un mec a des godasses
3: chaussures,
1: dégueulasses, genre, soit moche, soit gna-gna, oh là là, allez.
3: Et Alexia, toi, t'es une fille, tu regardes quoi?
4: Moi, c'est les cheveux. Parce que j'aime bien les garçons cheveux longs.
1: Et toi, tu regardes quoi chez un homme en premier, Shirley? Ses fesses, apparemment. Eh oui, voilà.
3: Donc, elle est honnête. Elle a dit la vérité. Voilà,
1: t'as raison. Ouais. Mais c'est vrai qu'un beau cul de mec, c'est sympa aussi. Et... Bon, alors...
3: oui. C'est sympa, ce Noël. Hein. Je reviendrai.
1: Bon,
3: j'aime beaucoup.
1: Bon, allez, on va marquer 5 points de plus. Ma chérie, tu vas gagner.
3: On va voir.
1: Je vais tout de suite te poser la question. Écoute bien. C'est très facile, hein, franchement. Comment dit-on joyeux Noël en espagnol? Comment dit-on joyeux Noël en espagnol? Top chrono, 10 secondes.
2: Félix Navidad.
1: Et nous allons tout de suite, immédiatement, vérifier grâce à cette magnifique chanson.
3: J'adore cette chanson.

0: Justin Illusion dans la playlist de votre radio ici, Imagination. Allez, prenez de quoi noter, votre agenda de l'été arrive avec des idées de sorties et d'activités à côté de chez vous. Juste avant France Gall et Elton John, donnez pour donner pour la musique sur votre radio ici.
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1: Cet été, à l'heure du déjeuner, Valérie Damido et Eric Bastien vous tiennent compagnie avec les meilleurs moments d'Otaquet. Nous les retrouvons avec les candidats, juste après France Gall et Elton John, donnés pour donner sur votre radio ici.

0: Gall et Elton John dans un duo de 1980, donné pour donné sur votre radio ici. Valérie Damido et Eric Bastien sont à présent avec Jean-Claude d'ici Loire-Océan et Claire d'ici Normandie, qui ont tous les deux des petites manies. Alors le premier, pour lui porter chance, et la seconde, c'est avec sa porte d'entrée que ça se passe. Et vous, quelles sont vos petites manies ?
1: Alors, Jean-Claude, dis donc, tu as une petite manie, il paraît qu'avant de faire quelque chose d'exceptionnel, tu croises tes doigts pour invoquer la chance.
2: Oui, c'est ça.
1: Eh ben, c'est pas ça. Alors, tu croises bien tes doigts, tu fermes les yeux, tu dis « je vais y arriver », comment tu fais ?
2: Ouais, c'est ça, je place le majeur au-dessus de l'annulaire.
3: On va pas savoir.
2: Là, vous voyez, là, juste au-dessus. Et puis voilà, je me dis « allez, et on tente sa chance ». Voilà. Actuellement, je l'ai fait deux fois déjà, depuis que je suis avec vous.
1: Et ça marche ou pas ?
2: Oh, ça marche ? Oui, plus ou moins.
1: Bah écoute, t'as 4 points quand même, hein, oui. Donc c'est pas mal. Ouais. T'as fait un sans faute. C'est tout.
2: Bon, ouais, alors. C'est vrai. Ouais, ça marche pour le moment.
1: Alors, écoute bien. Nous allons tout de suite marquer 3 points de plus. Ça, c'est sûr. Je le sens. Parce que tu es très fort et tu vas croiser tes petits doigts en invoquant la chance. Je te mets une petite ambiance de Noël.
3: Oh, c'est beau.
1: Alors, écoute bien. Nous allons parler, évidemment, encore du Père Noël. C'est la question à choix multiple. Je vais te poser la question, te proposer des réponses. Et tu me donneras ta réponse après le top chrono, tu auras 10 secondes. Écoute bien. Dans quel village de Laponie se trouve la résidence officielle du Père Noël ? Donc je vais te donner les noms des villages. Kiruna, Rovaniemi, Tromso, Damino Bastienko.
4: Bien sûr.
1: Dans quel village de Laponie se trouve la résidence du Père Noël ? Kiruna, Rovaniemi, Tromso, Bastienko. Top chrono, 10 secondes.
2: Je vais dire Piraniemi parce que je ne sais pas du tout. Donc voilà, j'essaie la première.
1: Rovaniemi, Rovaniemi, c'est situé en Finlande et la ville abrite le Santa Claus Village. Et c'est là où est reparti le Père Noël dès cette nuit après avoir fait tout le monde entier. Voilà,
2: génial.
1: Bravo Jean-Claude, 3 points de plus, tu as 7.
3: En même temps, le Damino Bastiano, c'est quand même Noël tous les jours et toute l'année chez nous. Ça aurait pu être la bonne réponse. Bon, Claire est avec nous ici Normandie en ce jour de Noël. Claire qui a aidé les Restos du Cœur longtemps dans sa vie. Bravo. Claire qui adore les Lego. Alors c'est marrant qu'on parle des Lego parce que je suis sûr qu'il y a plein d'enfants qui ont des Lego aujourd'hui au pied du sapin. T'as des grosses pièces. T'as quoi comme Lego? T'en as combien surtout?
5: On a déjà une bonne dizaine. C'est vrai qu'entre les tableaux Van Gogh, on a fait. Mon fils, il aime bien aussi tout ce qui est bateau pirate.
3: Ah oui, donc,
5: c'est
3: vrai
5: qu'on a fait le Black Pearl.
3: C'est le Black Pearl, ouais. Il y a 2862 pièces de Lego pour le Black Pearl.
5: C'est costaud.
3: Et tu l'as eu pour Noël là? Tu viens de l'avoir ?
5: Oui, exactement, c'est ça.
3: C'est génial.
1: Oh là là là.
3: Ça va occuper tout le monde pour les fêtes, 2862, là, c'est sûr que c'est énorme.
5: C'est ça.
3: Bon, une petite manie quand même, un petit défaut, un petit côté maniaque.

0: Alors ?
1: Sur la porte d'entrée.
0: Bah, il paraît que t'es maniaque sur la porte d'entrée. C'est... Tu ouvres.
1: Ah,
0: bah, oui. Excuse-moi,
1: je ne vais pas le dire. Oui, j'ai besoin de clencher plusieurs fois la porte pour être sûr qu'elle soit bien fermée.
0: Bah, oui. T'es maniaque de la porte d'entrée.
2: Bah, c'est un toc.
0: C'est un toc, oui. Alors, ça, c'est pas un toc, c'est un rêve, décrocher la cagnotte du loto. Mais oui.
2: Mais qui n'en rêve pas de gagner au loto, quoi.
0: Uniquement pour ne plus compter, voilà, c'est le rêve de tout le monde. Et,
1: ouais. C'est ça.
0: On aimerait. Eh bien, écoute, nous allons voir si tu vas gagner la cagnotte. Attends, hein, plus de 1800 euros de cadeaux hein, quand même cette semaine, c'est pas rien. Voici ta question à choix multiple et elle vaut 3 points. Ambiance. Dans le milieu sous les mers, quel animal marin peut produire une lumière naturelle, parfois appelée illumination de Noël des abysses. Donc une lumière naturelle, on appellerait illumination de Noël des abysses. Cet animal, selon toi, c'est un calmar géant, un poisson lanterne, une méduse pélagique, une damidote pailletée et crevetée, comme les crevettes. Top chrono, 10 secondes. Calmar, poisson, méduse, damino crevetée et pailletée. Allez, vite.
1: La méduse.
0: Non, c'est le poisson lanterne, un petit poisson abyssal qui est doté d'organes bioluminescents et qui émet donc cette lumière bleutée. Voilà, qui est un spectacle naturel, qui est très beau d'ailleurs et qui rappelle les guirlandes de Noël. Désolé.

0: la voir en concert. Ça sera le 10 novembre à Paris, Oria, soirée mondaine dans la playlist d'ici. Linda Dissinor est maintenant avec Valérie Damido et Eric Bastien. Linda qui se lève très tôt chaque matin pour une bonne raison. Quant à Pascal Dissy-Touraine, il ne part jamais sans son vélo. Il aurait pu faire le Tour de France. J'en profite pour vous dire que si le Tour de France homme s'est terminé le week-end dernier, celui des femmes commence ce samedi et nous le suivrons en direct chaque jour sur votre radio ici, radio officielle du Tour 2026.
1: Linda, ma chérie, tu n'as qu'un point. Que se passe-t-il?
2: Excusez-moi.
3: Ah mais moi je suis ravie d'être avec vous et de commencer l'année avec vous, franchement.
2: Ça fait longtemps que tu essayes d'être avec nous, tu t'inscris quand?
3: Non, c'est la première fois.
2: D'ailleurs, vous n'avez pas un numéro à nous donner?
1: Alors écoutez, on nous demande, alors si vous avez envie, c'est le
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2: On peut appeler maintenant, là.
1: Et on peut appeler maintenant.
2: C'est génial.
1: Bah, bien sûr que c'est génial.
2: Formidable, cette radio.
1: Mais évidemment. Alors, voilà. Tu as un petit rituel. Tu te lèves tous les jours vers 5h du matin.
2: Mm-hmm. C'est tôt, ça.
1: C'est très tôt.
3: Ouais.
1: Enfin, en même temps...
2: Mais elle fait quoi?
1: Eh bien, figurez-vous qu'elle se prépare un petit café. Et... apporté par George. Voilà, George ça. Arrive en slip, lui apporte son café.
2: Joe Malongo n'a rien à envier à George.
1: Non. Et ensuite, tu te recouches pour lire.
3: Bah, je me remets dans mon lit, bien chaud sous la couette, et puis je me prends une petite heure ou heure et demie de lecture. Ouais.
1: Avant que ton fils se lève.
3: Exactement, avant que la journée avec mon fils, le boulot et tout s'enchaîne.
2: Tu fais une sieste quand même dans la journée.
1: Non,
2: parce que...
1: elle va parce qu'elle adore, elle lit parce qu'elle adore la lecture. Elle fait même partie d'un book club.
3: Salut d'ailleurs, si elle m'écoute, les copines du book. Ouais, tout le premier vendredi du mois.
1: On se réunit, voilà, bien.
3: On se réunit et on parle de nos lectures.
1: Et voilà.
3: Les unes aux autres et tout, enfin, dans une ambiance super sympa.
1: Et voilà.
3: C'est
1: alors,
3: vachement bien.
1: Ma chérie, tu as un point. Si tu marques les 5 points, tu vas remonter ta moyenne. Écoute bien la question cash à 5 points. Quelle chanson de Claude François connaît un nouvel engouement grâce à la pub de Noël d'Intermarché? Quelle chanson de Claude François connaît un nouvel engouement grâce à la pub de Noël d'Intermarché? Top chrono, 10 secondes.
3: Le mal aimé.
1: Padam, pam, padam. Tu connais pas la pub de Noël d'Intermarché?
2: Pas du tout, bah non.
1: Mais avec le loup?
3: Oui.
2: Ah non.
1: Mais t'es. Alors,
2: oui, non, mais oui,

0: Goriot, le spectacle, tout ça.
1: Oh là là.
0: T'aurais pu y aller en vélo, d'ailleurs. Parce que notre Pascal, et ouais, il aime voyager en France et il emmène toujours un vélo avec lui, c'est vrai ?
1: Ah bon ?
0: Ah oui.
2: Les deux vélos.
0: Incroyable. Donc tu pars dès que tu vas visiter, je sais pas, un département ou quoi que ce soit, tu mets tes vélos, mais alors tu les mets où ? Dans la voiture ? T'as une caravane ?
2: Non, non, derrière, sur le porte-vélo.
0: D'accord, sur le porte-vélo, d'accord.
1: Et non, mais tu parles un langage qu'il ne comprend pas. Il n'a pas, non seulement il n'a pas de bagnole, Eric Bastien, mais il n'a pas de vélo non plus.
0: Porte-vélo
1: sur une bagnole.
0: Non, c'est sûr. Alors, lors d'un voyage à vélo en Alsace, t'as crevé après seulement 40 km. Comme tu n'avais pas moyen de réparer, qu'est-ce que t'as fait ?
2: Eh bien, je suis revenu à la voiture, rechercher la voiture pour retrouver ma femme qui avait son vélo.
0: Ah ouais, mais t'as mis combien de temps alors ?
2: J'ai mis une heure et quart. Je pense que j'ai gagné l'étape là.
0: Ah donc t'as fait 40 bornes à pied parce que ton vélo, t'as laissé le vélo ?
2: Non. J'ai repris le vélo de ma femme pour retourner à la voiture. Elle a gardé le vélo crevé.
0: Ok.
2: Et elle m'a attendu.
0: Mmh. Une heure et demie pour faire 40 km. Il a fait la route des vins aussi. Voilà, c'est bien ça.
1: C'est pour ça que t'as mis une heure et demie pour faire 40 bornes.
0: Pas comment t'as fini sur la route des vins.
2: J'ai pas fait beaucoup de dégustations.
0: Pascal, on y va pour marquer peut-être. C'est quoi ces 5 points là ?
1: Ouais.
0: Oui, 5 points. On y va avec la bande originale. Écoute bien. De Forrest Gump.
1: C'est pas The Forrest Gump, c'est Forrest Gump tout court.
0: Forrest Gump.
1: Ouais, Forrest Gump.
0: Quel acteur incarne Forrest Gump au cinéma ? Top chrono.
2: Tom Hanks.
0: 10 secondes. Hanks. Tu as l'air sûr de toi. Tom Hanks qui incarnerait Forrest Gump dans ce chef-d'œuvre. Sorti en 1994. Un rôle qui lui a valu l'Oscar du meilleur acteur. Bravo, oui, c'est Tom Hanks. Un film qui raconte la vie extraordinaire d'un homme simple au grand cœur. Un témoin involontaire de l'histoire américaine.

0: Baby, can I hold you? Tracy Chapman sur votre radio ici. Allez, restez avec nous. Dans moins d'une minute, la suite des meilleurs moments d'Otaka avec Valérie Damido et Eric Bastien, mais aussi Yves Dissinor qui parle de son bénévolat auprès des personnes âgées et Laetitia Dissibéry qui participe à des lotos tous les week-ends et qui a tendance à gagner de sacrés cadeaux.
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3: Alors, moi, ce que j'aime dans votre couple, c'est que toi, tu préfères faire le ménage que bricoler, c'est ta femme qui bricole.
4: Ouais, ça coûte aussi ça.
3: Bah oui, parce que tu n'aimes pas le bricolage, c'est ça?
4: Voilà. Ouais.
3: Ouais, pourquoi?
4: Ah, pourquoi? Je sais pas, ça dépend des trucs, mais bon, je suis pas trop branché.
3: Moi, bon. Je comprends. Moi, je suis pas. Je comprends les gens qui n'aiment pas le bricolage. Moi non plus, j'aime pas le bricolage.
5: Non, c'est vrai, c'est... tu l'as prouvé sur M6
3: je
5: pendant 15 ans.
3: C'est ça. Alors, tu es bénévole en gériatrie à Alône depuis 15 ans. Oh. Alors, qu'est-ce que tu fais? Ça veut dire quoi?
4: Ben, disons que je vais dans les chambres pour visiter les personnes, pour leur apporter disons quelque chose en plus que le personnel n'a pas beaucoup de temps de faire ça. Alors bon, les faire rire, enfin plein de choses, et on fait des sorties et tout. Et bon, ça te permet de voir autre chose que...
3: Tu peux faire des activités avec eux, écouter, c'est bien.
4: Nous, c'est plus dans l'écoute, nous. Hein. C'est pas moins animation, mais c'est plus dans l'écoute.
3: Ouais, c'est ça, tu les écoutes, tu parles avec eux, ça c'est hyper important. Ouais. Généralement, les personnes âgées, ils aiment bien raconter leurs histoires. Mais c'est vrai.
4: On apprend plein de trucs, on grandit en plus avec eux.
3: On apprend plein de trucs, moi j'adore. J'adore ça. Bon, alors.
5: Comme vous ne me racontez pas beaucoup d'histoires, ça veut dire que vous n'êtes pas encore âgé.
3: Oh si, je suis âgé mon petit gars. Alors mon petit, tu vas marquer probablement ton deuxième point avec une ambiance sexy in the beach.
5: Ah. Oui. Oh là là, dis donc.
3: Ça ne rigole pas. Ah. Alors, écoute bien.
5: Ah.
3: Le livre Le Kama Sutra.
5: On aime.
3: Le Kama Sutra qui est un livre extraordinaire.
5: Hein. Oui, bien sûr.
3: Eh bien, ce livre a été interdit au Royaume-Uni jusqu'en 1963. Est-ce que c'est vrai? Est-ce que c'est faux? Top chrono, 5 secondes. T'as dit vrai?
4: Ouais.
3: Eh ben c'est vrai. Effectivement, parce que ce livre indien, hein, qui est consacré aux arts de l'amour, hein, c'était destiné aux classes aisées. Ça a été traduit en anglais en 1880, mais dans l'Angleterre victorienne, c'était jugé obscène. Donc ça a été interdit jusqu'à ce que les Beatles arrivent. Et voilà. Donc bravo, un point de plus, tu as deux.
5: Laetitia. Le Kama Sutra, non, tu connais? Oui, tu connais, bien sûr, Laetitia, le Kama Sutra.
4: Oui.
5: Voilà.
3: Mais qu'est-ce que tu voulais faire comme
5: phrase? Non, vague. Je sais pas, j'ai mis un coup de frein à ma phrase.
3: Mon élan.
5: Bon, Laetitia qui nous écoute avec ici, Berry, qui est dans l'Inde, qui habite Montgivray, et alors qui vient tout juste de passer un diplôme. Et alors, c'est quoi ce diplôme?
6: C'est un titre pro-voyageur.
5: Conductrice de transport scolaire. Voilà, c'est pour ça qu'on vient d'écouter le
3: klaxon. Chauffeur,
5: cité champion, appuie sur le champignon. Bon, et alors, donc, si tu viens d'avoir le diplôme, ça veut dire que tu commences le boulot bientôt ou t'as déjà commencé?
6: J'ai déjà commencé.
5: Ah ouais? Et alors, ça te plaît? C'est un job sympa?
6: Oui, je suis conductrice de transport scolaire, donc oui.
5: Oui, c'est ça. Tu as un bon contact avec les élèves. Ils ont quel âge, les élèves que tu transportes? C'est des petits?
6: Oui, alors j'ai des maternelles, des primaires, des collégiens, lycéens.
5: Sympa. Alors toi, t'as fait plein de choses, parce qu'avant, t'étais vendeuse en boulangerie.
6: Oui, tout à fait.
5: Ouais. Oui. Puis opératrice de production dans le domaine médical.
6: Oui, c'est ça.
5: Et c'est bien comme ça, de faire plusieurs métiers.
3: On a mille vies dans une vie.
5: Ben ouais, t'as bien raison d'en profiter. Tous les week-ends, tu participes au loto.
6: Oui, c'est ça.
5: Tu fais rouler des boules. Eh oui, c'est le bingo, c'est le... Attendez Valérie. Mais oui, pour un chat, un chat. Qu'est-ce que tu as déjà gagné?
6: Machine à laver, sèche-linge, ordinateur.
5: Ah quand même.
6: Carte cadeau, ouais.
3: Mais dis donc, t'es chanceuse.
5: Ah non, en termes d'électroménager, ouais, t'es pas mal. Hein. Bon Laetitia, seras-tu aussi chanceuse aujourd'hui avec nous dans Otaquet? Très beau séjour à Besançon ou machine à café Malongo en jeu. Oh, ça sent le coup de boule là.
7: Allez les bleus.
5: année. Ah, Zidane, la légende, le futur entraîneur de l'équipe de France. On a envie, on y croit.
3: Oui,
5: bah oui.
3: Mais qu'il est beau, on l'aime tellement.
5: Mais tellement. Il existe une statue représentant le célèbre coup de tête, qui était appelé coup de boule, voilà, dans la chanson, coup de tête de Zinedine Zidane lors de la finale de la Coupe du Monde. On est en 2006. Eh bien, moi, je te dis, il existe une statue qui représente ce coup de tête. Vrai ou faux, 5 secondes. Tu dis quoi? Tu dis vrai?
6: Ouais.
5: Tu as l'air sûr de toi, hein?
6: Bah, je prends.
5: Eh ben ouais, eh ben t'as parfaitement raison, le célèbre coup de tête de Zidane sur Marco Materazzi, immortalisé en 2012 par un plasticien intitulé Head Bat, une sculpture qui a notamment été exposée devant le Centre Pompidou à Paris pendant un temps. Voilà, c'est devenu une œuvre d'art.
3: Et le plasticien, il s'appelle
5: Oui, j'ai pas osé.
3: Adel Abdessemed.
5: Voilà, je voulais pas écorcher de nom.

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0: Merci d'être avec nous, il est 14h. Et on fait le point sur les infos avec la rédaction d'ici.
8: C'était redouté, des reprises de feu signalées en Gironde sur les communes du Porge et de l'Esch-Cap-Ferré où le balai des bombardiers d'eau a repris. Journée à haut risque dans le département, confronté au retour de fortes chaleurs et à la baisse de l'humidité dans l'air. Par précaution, les campings et les résidences touristiques de Lacanau, 15 km plus au nord, sont en train d'être évacués. Et les autorités anticipent ces mauvaises conditions météo. Ça s'améliore par contre dans les Landes où 15 000 évacués ont pu rentrer chez eux hier soir. Dans le Var, un homme de 23 ans mis en examen et placé en détention provisoire pour une série de départs de feu, à chaque fois plusieurs hectares de végétation brûlée. Pas de lien établi à ce stade avec le feu, toujours pas fixé dans le massif du Gros Bessillon où les flammes ont parcouru 4500 hectares. Une action coordonnée des éleveurs de la Sarthe et de l'Orne ce matin. Ils ont bloqué une quinzaine d'abattoirs du groupe Bigard. Ils dénoncent la baisse des prix de la viande. Au micro d'Issimène, l'un d'entre eux explique perdre entre 300 et 600 euros par bête. Dernier jour pour profiter des soldes d'été, l'heure du bilan aussi. Les ventes sont finalement moins mauvaises que redoutées, en léger recul de 5%. La semaine supplémentaire de rabais accordée pour compenser le démarrage plombé par la canicule a permis de redresser la barre. L'équipe de France, c'est la seule chose que je voulais faire. Les premiers mots de Zinedine Zidane, confirmés ce matin au poste de sélectionneur de l'équipe de France de foot. Il signe pour 4 ans avec déjà un premier match coaché le 25 septembre prochain contre la Turquie.
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9: Soleil et forte chaleur, voilà ce qui vous attend aujourd'hui. Il fait plus de 30 degrés sur l'ensemble du Pays Basque. On a actuellement 35 degrés sur l'agglomération bayonnaise, 31 degrés à Saint-Jean-de-Luz, 36 degrés à Espelette, Asparin-Bidache, 35 à Saint-Palais et Mauléon. Et le record est attendu à 37 degrés à Baïgoury. Ces températures sont au-dessus des normales de saison. Elles vont nous accompagner encore demain. Donc pensez à bien vous hydrater, restez à l'ombre le plus possible, limitez les efforts physiques et prenez soin des plus fragile. 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

0: C'était Paul McCartney et Stevie Wonder sur votre radio ici. Bienvenue, quel plaisir de vous retrouver, c'est Fabien et moi, on passe l'été ensemble. Je sais qu'en cette période estivale, vous êtes nombreux à nous écouter sur la route des vacances. Et j'ai lu que l'un des moyens de transport à la mode pour rejoindre son lieu de vacances, c'est le train. Et oui, 12 millions de billets ont été vendus cette année. Et forcément, avec tant de Français dans les gares, il y a forcément des petits oublis de bagages par exemple. Alors voici le top 3 des objets insolites oubliés dans les gares ou les trains. Troisième place pour une prothèse de jambe. Oui, une prothèse a bien été déposée au service des objets trouvés. Alors pas d'inquiétude, son propriétaire est revenu la rechercher. Deuxième place pour une urne funéraire. Oui, un voyageur l'avait tout simplement oublié dans un train. Heureusement, elle a pu être restituée. Et première place, alors c'est vraiment étonnant ça, un cercueil. Et pour info, le cercueil était vide. Voilà, soyez vigilants quand vous prenez le train et la suite sur votre radio. Également, on n'oublie rien. Voici maintenant trois chansons françaises à la suite. Johnny Hallyday, Mylène Farmer et on démarre avec Maxime Le Forestier. Bel après-midi.
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Merci de passer ce mardi 28 juillet en notre compagnie. Vous êtes ici et pas ailleurs. On continue en musique avec entre autres Laurent Voulzy, Charlotte Cardin. Mais avant, on écoute Monsieur Eddy Mitchell avec Le cimetière des éléphants. Le titre fait référence à une vieille légende selon laquelle les éléphants partiraient seuls à la fin de leur vie pour mourir. Mais

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1: Merci d'avoir choisi votre radio ici, il est 15h. C'est l'heure de retrouver toute l'info en France et dans le monde en 90 secondes. Avec vous, Valentin Bertrand.
2: Le feu ravivé en Gironde par le retour du vent et des fortes chaleurs. Les bulldozers s'activent en ce moment le long de la départementale 6 en direction de Lacanau pour stopper la progression des flammes. Par précaution, les campings et les résidences touristiques de la ville ont été évacués ce matin. Plus au sud, une reprise importante est signalée au Lège-Cap-Ferré. 2750 pompiers restent mobilisés. Dans le Var, les pompiers espèrent là accéder à des foyers jusque-là hors d'accès. Le feu progresse moins vite, mais il n'est toujours pas fixé dans le massif du Gros Bessillon, au nord du département, où les flammes ont parcouru 4500 hectares. Les nouvelles appels à la prudence lancés donc avec l'arrivée de cette quatrième vague de chaleur. 6 départements sont aujourd'hui en risque élevé de feux de forêt, les Pyrénées-Orientales, l'Aude, l'Hérault, le Gard, le Vaucluse, le Var et l'Essonne. La sidération à Orange dans le Vaucluse, où les ossements de 4 bébés et le corps d'un cinquième ont été retrouvés au domicile d'un couple hier. C'est le mari qui a signalé cette trouvaille alors que la compagne accouchait à l'hôpital. Le nouveau-né et les deux enfants plus âgés du couple sont pris en charge par l'aide sociale à l'enfance. Deux nouvelles plaintes déposées contre Patrick Bruel. Une femme accuse le chanteur de viol à Toulouse en 1994. Une autre d'agression sexuelle lors d'un tournage en Grèce en 2005. Depuis sa mise en examen début juin, 5 nouvelles plaintes ont été déposées. Patrick Bruel est pour le moment placé sous le statut intermédiaire de témoin assisté. Et puis, c'est officiel, Zinedine Zidane s'installe au poste de sélectionneur de l'équipe de France de foot.
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1: Soleil et forte chaleur, voilà ce qui vous attend aujourd'hui. Il fait plus de 30 degrés sur l'ensemble du Pays Basque. On a actuellement 35 degrés sur l'agglomération bayonnaise, 31 degrés à Saint-Jean-de-Luz, 36 degrés à Espelette, Asparin-Bidache, 35 à Saint-Palais et Mauléon. Et le record est attendu à 37 degrés à Baïgoury. Ces températures sont au-dessus des normales de saison. Elles vont nous accompagner encore demain. Donc pensez à bien vous hydrater, restez à l'ombre le plus possible, limitez les efforts physiques et prenez soin des plus fragile. 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

0: sur votre radio ici. Merci de passer l'après-midi avec nous. C'est Fabien et Mo. On passe l'été ensemble et j'ai trouvé un classement très intéressant il y a quelques jours concernant, vous savez, les choses que les Français font uniquement l'été. Écoutez, vous allez peut-être vous reconnaître. Troisième place pour acheter un magazine People. Oui, un Français sur trois avoue aimer lire les petits potins de stars à la plage ou au bord de la piscine. Deuxième place pour faire des jeux de vacances, genre jouer aux mots fléchés, mots croisés, mots mêlés. 40% des Français déclarent pratiquer davantage les jeux de réflexion pendant leurs vacances. Et enfin, première place pour prendre le temps de lire un livre. Un Français sur deux déclare profiter des vacances pour lire davantage. Eh bien, nous ici, on prend le temps pour écouter davantage de musique. Comme promis, voici trois chansons françaises à la suite. Desireless, M. Pokora, et on démarre avec Véronique Sanson. Bel après-midi.
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2: Egunon, bonjour à tous. Mercredi 29 juillet à 21h, le chœur d'hommes bayonnais Aïségoa Cantus, dirigé par Mayelen Rotaber, donnera son second concert de l'été sur la place de la Porte d'Espagne à Bayonne. Chant basque et bonne humeur seront au menu des 40 choristes pour un moment convivial qui ravira toute la famille. L'animation est gratuite et 250 chaises accueilleront les premiers arrivés. 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

Merci d'avoir choisi ici votre radio de l'été. La suite, c'est en musique. On retrouve Julien Clerc avec Partir. Petite anecdote, cette chanson est un véritable hymne à l'envie d'évasion. Les paroles ont été écrites par Jean-Loup Dabadie, grand auteur du cinéma et de la chanson française, bien évidemment, qui a souvent mis en scène les sentiments humains avec beaucoup de finesse. Avec Partir,

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1: Merci d'être à l'écoute de votre radio ici, il est 16h. C'est l'heure de retrouver toute l'info en France et dans le monde en 90 secondes avec Valentin Bertrand.
2: De nouveaux panaches de fumée s'élèvent dans le ciel de Gironde, des reprises de feux signalées au Lège-Cap-Ferré et à Martignas-sur-Jalles, commune située aux portes de la métropole de Bordeaux. Plus au nord aussi, les bulldozers et les pompiers s'activent pour stopper la progression des flammes en direction de Lacanau, dont les campings ont été évacués ce matin. Vu du ciel, le dernier bilan communiqué évoque toujours 42 000 hectares parcourus. Une lutte rendue plus compliquée aujourd'hui par la météo. Le retour des fortes chaleurs avec 35 degrés cet après-midi jusqu'à 40 demain. En Gironde, le retour du vent et la baisse de l'humidité dans l'air. Dans le Var, les pompiers s'activent toujours en lisière de l'incendie dont la progression est bien ralentie mais pas totalement arrêtée. Là, 4500 hectares ont brûlé. Lui est accusé de plusieurs départs de feu dans l'arrière-pays varois. Un jeune homme de 23 ans mis en examen est placé en détention provisoire pour plusieurs feux de végétation cantonnés à quelques hectares. Interdiction d'accéder à la piste de danse ou au transat des plages privées. Un nouveau rapport d'SOS Racisme documente les discriminations subies par les clients perçus comme noirs, empêchés d'entrer dans un tiers des boîtes de nuit testées. L'association déplore le manque de condamnation pénale lorsque ces différences de traitement sont signalées. Dernier jour pour profiter des soldes d'été et lors du bilan aussi. Les ventes sont moins mauvaises que redoutées, en léger recul de 5% comparé à l'année dernière. Et puis, un passage de relais entre champions du monde 98. Zinedine Zidane est confirmé pour succéder à Didier Deschamps au poste de sélectionneur de l'équipe de France de foot.
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1: Soleil et forte chaleur, voilà ce qui vous attend aujourd'hui. Il fait plus de 30 degrés sur l'ensemble du Pays Basque. On a actuellement 35 degrés sur l'agglomération bayonnaise, 31 degrés à Saint-Jean-de-Luz, 36 degrés à Espelette, Asparin-Bidache, 35 à Saint-Palais et Mauléon. Et le record est attendu à 37 degrés à Baïgoury. Ces températures sont au-dessus des normales de saison. Elles vont nous accompagner encore demain. Donc pensez à bien vous hydrater, restez à l'ombre le plus possible, limitez les efforts physiques et prenez soin des plus fragile. 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
1: Egunon, nous allons parler aujourd'hui d'un cri. Un cri strident, sonore, prolongé, qui est lancé d'un seul coup par les bergers sur les flancs des montagnes et qu'au Pays Basque on se lance et qu'on envoie en signe de joie ou d'allégresse. Je vous parle bien de l'Irinsina. Étymologiquement, Irinsina vient du mot iriria qui signifie rire et insina qui veut dire plainte ou gémissement. Alors, que ce soit les bergers se soient inspirés du hennissement, parce que ça veut aussi dire ça, Irinsina, en basque, ça peut être le hennissement, ben, c'est à la fois un rire et une plainte. Alors ce cri strident, eh bien, c'est remonte à la nuit des temps et dans l'origine du Pays Basque. La légende voudrait aussi que les Vascons ou les Basques qui ont anéanti l'arrière-garde de Charlemagne lors de la bataille de Roncevaux du 15 août 718 aient utilisé les Rinsina pour coordonner les attaques. Mais pas que ça, parce qu'il est arrivé aussi que ce cri soit déstabilisant et nombre de chroniqueurs du Moyen-Âge racontent que ces hurlements prolongé par l'écho des montagnes, terrorisaient les musulmans pendant les différentes guerres qui les ont opposés aux Basques. On se rappelle aussi dans les mémoires collectives d'un cri lancé spontanément dans la rue Victor Hugo à Bayonne, le jour de l'annonce de l'armistice du 11 novembre 1918 par un habitant d'Itsassou qui avait lancé un irinsina en rafale ébouriffée et harmonieuse, qui avait causé la stupeur générale de tous les témoins, à tel point que ce moment-là a marqué l'histoire des gens dans la vie bayonnaise. En fait, il faut savoir que l'irinsina, ce cri qui permettait de communiquer d'un flanc à l'autre des montagnes, eh bien, il n'y en avait pas qu'un. En fait, il existait 19 sortes d'irinsina. C'est ce que va nous expliquer Augustin Chaot dans son journal L'Ariel du 13 avril 1845. Il nous décrit les différentes sortes qui existaient. Le cri, c'est Kereyu, un cri confus Karachia, un cri d'appel Oyu, un cri d'alerte Hela. Tout ça était des formes différentes de cris sous le même principe d'irinsina, mais chacun avait une expression et voulait décrire un sentiment qui venait derrière. Malheureusement, nous avons complètement perdu le sens de ces irinsina. Urcuray a lancé en 1990 un championnat d'irinsina du Pays Basque grâce à l'initiative des jeunes d'Oursoumendi. Ce sont eux, Auger et Lycérie en tête, qui ont décidé de perpétuer cette tradition. Alors, pour départager les différents concurrents, le jury qui est composé de musiciens, chanteurs ou chefs de chorale juge l'irinsina en fonction de plusieurs critères techniques qui sont la puissance, la modulation, les variations, la durée, la musicalité, la progression dans la sonorité et la conclusion du cri. Eh bien, il va falloir aller les écouter pour voir qui est le mieux et se les partager. La seule chose qu'on peut regretter, que nous ayons perdu le sens derrière ces irinsina.

0: Si vous nous rejoignez ici, soyez les bienvenus, c'est Fabien Hémeau, on passe l'après-midi ensemble, info locale, musique, bonne humeur, on a tout prévu. En cette période estivale, vous êtes nombreux à prendre le temps pour visiter des petits villages un peu partout en France. Et sur internet, tiens, je suis tombé sur le top 3 des noms de communes les plus drôles en France. En numéro 3, on retrouve Moncuq ou Moncuq, hein, comme vous voulez, c'est dans le Lot, un classique. Commune française devenue connue, notamment avec le sketch de Daniel Prévost en 1976 avec Jacques Martin, bien évidemment. Deuxième place pour Labaffe, ça se trouve dans les Vosges. Et première place pour Anus, dans l'Yonne. Ce nom ancien viendrait du latin anus, qui désignait probablement un ancien lieu ou domaine, sans aucun rapport avec le sens actuel du mot, bien sûr. Voilà, petit top 3 qui fait toujours sourire, ça ne fait pas de mal. Autre top 3 maintenant les amis, on écoute 3 chansons françaises à la suite, avec Jackie Quartz, Jérémy Frérot, et on commence tout de suite avec le collectif Ensemble. Bel après-midi.
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1: Et si vous découvriez Mauléon en vous glissant dans la peau d'un explorateur? Cet été, l'Office de Tourisme vous propose une chasse au trésor original à travers les ruelles de la capitale de la Soule. En famille ou entre amis, suivez les indices, résolvez les énigmes et partez à la découverte de l'histoire, du patrimoine et des secrets de cette cité de caractère. Du château fort au quartier historique, chaque étape vous permettra d'observer la ville autrement tout en vous amusant. Une activité ludique qui séduira aussi bien les enfants que les adultes curieux de mieux connaître le patrimoine soultan. Cette chasse au trésor est organisée à plusieurs reprises pendant l'été. C'est du lundi au samedi de 9h30 à 18h et le dimanche de 10h à 13h. Les places étant limitées, il est conseillé de réserver auprès de l'Office de Tourisme. Pour vivre une aventure pleine de mystères et de découvertes, rendez-vous à Mauléon et laissez-vous guider. 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

0: Merci de passer l'après-midi avec nous. Il est l'heure de retrouver les humoristes de Fred Ballard. L'humour en tube. Aujourd'hui, Laurie Perret et Jérémy Nadeau. Ils vont se poser cette question. Comment choisir le bon prénom pour son enfant? Moi, ça m'intéresse. On écoute, c'est maintenant.
1: Moi, dans mon parc, il y a un gamin, il s'appelle Ferdinand. Ferdinand, il est là avec son béret, ses Mephisto, son pantalon en velours, tu sais, on dirait Benjamin Button, le truc.
2: Oui, c'est tout le problème des vieux prénoms. Hein. Si on prend cette option à la naissance, il faut faire gaffe au total look, hein, sinon l'enfant se sentira obligé de passer son bac à 8 ans et

0: insipide.
1: Il y a des prénoms, c'est pas des prénoms d'enfants. Alain Juppé, à 4 ans, il avait déjà un blase de premier ministre. Tu vois, pour moi, on devrait avoir deux prénoms dans notre vie. Un de notre naissance à 40 ans et un autre de 40 ans à la fin de la vie. Parce que je suis désolé, mais quand tu commences à avoir un triple bite, une calvitie, le nez rouge à cause de l'alcool et deux chicots en moins, tu t'appelles Gérard, plus Mathéo. C'est terminé, tu vois.
0: Alors ça, c'est une brillante idée. C'est vrai que ça permettrait tout de suite d'y voir plus clair, hein. Mais bon, on en reparlera quand Jérémy Nadeau acceptera de se faire rebaptiser Roger dans 10 ans. Et s'il veut continuer de nous faire marrer, faudra aussi qu'il change de nom de famille, hein. Le nouveau, ça sera Rimégéry. Du coup, ça fera Roger Rimégéry. C'est impec.
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0: C'était Paolo Conte sur votre radio ici. Merci de passer votre été avec nous, ici et pas ailleurs. Dans quelques minutes, les infos de 17h. Mais avant, on continue en musique avec Charles Doré. Il s'est fait connaître notamment grâce à la Starac. Depuis, il fait un carton et il sera en concert ce vendredi au château de Vincennes. Mais avant, on l'écoute ici dans votre radio avec sa chanson « Famille ou pas famille ?» Telle est la question. Bel après-midi.
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1: Passez une belle après-midi avec Ici Pays Basque. Il est 17h. À 17h, le journal présenté par Yves Tussaud. Bonjour.
2: Bonjour Pierre-Sylvain, bonjour à tous. Les parents du centre de loisirs Mourisco à Biarritz ne désarment pas après la mise en examen de deux animateurs, l'un pour agression sexuelle sur mineur et l'autre pour corruption de mineur. Ils vont déposer une plainte contre X pour mise en danger d'autrui. Ont adressé une lettre au maire de Biarritz signée par 145 parents avec un certain nombre d'exigences quant au mode de fonctionnement du centre de loisirs et de l'accueil périscolaire. Enfin, ils organiseront une marche revendicative le 1er septembre prochain, jour de la rentrée scolaire entre la mairie de Biarritz et le tribunal de Bayonne. Un nourrisson sauvé par deux policiers de Biarritz le 11 juillet dernier. Le bébé était enfermé dans une voiture stationnée en plein soleil. C'est un passant voyant l'enfant pleurer dans son siège auto qui a alerté les forces de l'ordre. Sur place, les deux policiers ont cassé une vitre pour secourir le bébé alors qu'il faisait 40 degrés dans l'habitacle. La mère de famille a fait l'objet d'un avertissement judiciaire.
1: Le feu a repris à plusieurs endroits sur le bassin d'Arcachon.
2: Et notamment du côté de Lèche-Cap-Ferret et de Martignas-sur-Jal, faisant craindre, selon nos confrères d'ici Gironde, une nouvelle aggravation du méga-feu qui a ravagé plus de 40 000 hectares. L'évacuation des vacanciers de Lacanau est terminée. 4 personnes ont quitté à la mi-journée les campings, villages vacances et parcs de loisirs de la commune. D'autres reprises de feu sont signalées à Andernos et à Marcheprime. 87 pompiers des Pyrénées-Atlantiques sont eux engagés chaque jour pour lutter contre ces feux XXL dans le nord des Landes et en Gironde. Frédéric Tranchet, le chef du centre de secours de Saint-Jean-de-Luz, est chef de ce détachement. Il se trouve avec ses collègues justement dans le triangle, le Temple, Marcheprime, Saint-Jean-d'Illiac. Odile Faure l'a joint en fin de matinée.
3: Je suis en fin de carrière de sapeur-pompier, donc des situations de crise ont été déjà vécues. L'Andiras, c'était soi-disant une exception. On peut dire que c'est méga l'Andiras. C'est une situation critique avec des visions désolantes de milliers de mètres carrés détruits, des maisons détruites. Des gens qui ressentent l'émotion émouvante et un soutien indéfectible de la population gironde.
4: Ce serait quoi la différence majeure avec l'Andiras ?
3: L'appréciation de tous les hommes, c'est qu'on pense avoir éteint le feu et on le retrouve 50, 200, 300 mètres à côté. Les moyens sont multipliés par 4 ou par 5. Et c'est ce qui rend la tâche très très dure. C'est qu'au bout de l'épuisement, on est content quand le feu est éteint. Et puis et le temps de ranger le matériel, le feu repart quelques mètres à côté. Et ça, c'est difficile.
2: Ouais, sachant que la Gironde et les Landes passeront demain en vigilance orange canicule. Et puis la ville de Tarnos vient d'interdire d'accès l'ensemble des espaces boisés de la commune en raison d'un risque très élevé d'incendie.
1: Solidarité également entre les établissements de santé.
2: Le centre hospitalier de la Côte Basque a déclenché le plan blanc et accueilli une trentaine de résidents d'EHPAD venus de Gironde et des Landes. Ils ont été répartis dans différents établissements. Dans un communiqué, les villes de Bayonne, Anglette, Biarritz, Boucau et Bidart disent avoir mis en place un dispositif commun de collecte qui est prêt à être activé. Des moyens humains et techniques pourraient être également détachés si les communes sinistrées en exprimaient le besoin. Et puis on termine, Pierre-Sylvain, c'est désormais officiel. Zinedine Zidane est le nouveau sélectionneur de l'équipe de France de football. Il a succédé à la mi-journée au Bayonnais Didier Deschamps. On rappelle que les 158 communes du Pays Basque passent à partir de 18h ce soir en niveau alerte pour l'eau potable. Donc interdiction d'arroser les jardins, les pelouses de 8h à 20h, de laver les voitures, de remplir les piscines avec de l'eau potable. Et puis arrêt également des douches de plage. C'est une obligation. Et fermeture de l'alimentation des fontaines publiques. Pierre-Sylvain.
1: Côté météo, de fortes chaleurs qui nous ont accompagnés toute la journée au-dessus des 30 degrés jusqu'à 37 à Baïgorry, 35 sur la côte, 36 degrés à Saint-Palais, accompagné évidemment d'un grand soleil. Vous pouvez profiter d'un joli coucher justement autour de 21h35. La nuit, elle sera chaude autour des 23 degrés et demain toujours des chaleurs au-dessus des normales de saison. Le matin jusqu'à 29 degrés, de 36 à 38 degrés dans l'après-midi. Donc comme aujourd'hui, on s'hydrate bien, on reste à l'ombre, on limite les efforts physiques et on fait attention aux plus fragiles. 17h04 sur votre radio.
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1: Bienvenue sur Ici Pays Basque, on va passer la fin de journée ensemble. Si vous êtes dans les bouchons, sur la route des vacances, bon courage. Pour celles et ceux qui rentrent du travail, vous avez bien mérité un peu de repos au soleil, en terrasse ou à la plage. Dans tous les cas, on est avec vous et en musique. Voici Gérard Blanc, Du soleil dans la nuit.

0: avec du soleil dans la nuit.
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0: Comme hier, il y a de fortes perturbations sur les routes du Pays Basque, conséquence des incendies dans les Landes et en Gironde. La 63 est fermée entre Bayonne et Bordeaux dans le sens sud-nord, ce qui provoque des complications sur la route. On fera un point régulier avec vous en direct jusqu'à 19h pour le trafic. Et on vous donne la parole justement. Dites-nous, vous, comment vous faites sur la route? Quelle route, quel itinéraire prenez-vous? On vous donne la parole ce soir au 05 59 59 17 17 par téléphone ou sur WhatsApp. Et surtout, prenez votre mal en patience, que vous rentrez du travail ou que vous soyez en vacances, on vous accompagne sur la route. Et retenez bien le numéro que je vous ai donné, puisqu'on va aussi vous faire des cadeaux avant 18h. On va jouer à la force basque, on va aussi apprendre à cuisiner des crostini aux champignons à la plancha avec Liane Hôtel. Et là, vous vous dites, mais qu'est-ce que c'est des crostini aux champignons? Eh bien, c'est pour ça qu'il faut rester sur ici Pays Basque jusqu'à 18h. Mais avant de cuisiner, on va lire, on va découvrir ce qui se cache dans une boîte à livres à Espelette, juste après le nouveau titre de Céline Dion qui signe son grand retour. Bonjour, pardon, merci. Belle fin d'après-midi à tous.

0: Dans un peu plus d'un mois, elle sera en France. Mais d'abord, elle se chauffe la voix sur votre radio. C'était Céline Dion et son dernier titre. Elle aussi, elle a une très grande voix. C'est Valérie Delos. Elle sillonne les routes du Pays Basque à la recherche de boîtes à livres. Et aujourd'hui, elle est à Espelette.
1: Alors Mélanie, on est à Espelette cette fois. On vous a délocalisé, dites donc, parce que vous êtes de Cambo.
2: Tout à fait, vous m'avez amené un peu loin de la librairie.
1: Ça va aller quand même.
2: Oui, je me reconnais, ça va.
1: On est juste derrière le syndicat du paiement d'Espelette.
2: Oui.
1: On a un petit parc et la boîte à livres, elle doit être par là. Alors vu qu'on est près du piment d'Espelette, quand même un élément de cuisine important, j'espère qu'on va trouver des livres de cuisine, Mélanie, moi ça me plairait.
2: On va vite être fixé.
1: C'est ça, exactement. Vous en vendez un peu des livres de cuisine,
2: oui.
1: Ça c'est demandé.
2: Oui, notamment sur la cuisine des légumes.
1: D'accord, ah oui.
2: Oui.
1: Ah puis alors l'été, ça peut être sympa ça.
2: Tout à fait.
1: Oh là, elle n'est pas très riche cette boîte à livres.
2: Donc on est toujours sur la maison.
1: Oui, c'est ça.
2: C'est alors... une maison, elle a perdu ses portes, je pense.
1: Oui, elle est rouge. Effectivement, elle avait des portes avant, puisqu'on a un petit aimant là, mais il n'y a pas. Et alors, on peut le dire à nos auditeurs, on a en tout et pour tout, 1, 2, 3, 4, on a 5 livres. Il va falloir être très créative, Mélanie.
2: Dont un dictionnaire.
1: Voilà, moderne
2: français-espagnol. Un livre dont la couverture a disparu. Oui, c'est un abécédaire.
1: Oui, exactement. Ouais.
2: Ensuite, un autre livre dont la couverture a disparu, Le miel de la haine. Okay. Un autre dictionnaire du français au collège.
1: Ah, très bien.
2: Et Pearlbuck, fils de dragon.
1: Ah, Pearlbuck, moi c'était mon époque ça. Moi j'ai beaucoup lu. Elle était fille de missionnaire, elle a été établie en Chine et elle a appris à connaître ce pays, non pas en touriste, mais en reporter. Et c'est ça qu'elle ramène souvent. Et il y a, je crois de mémoire, un livre qui s'appelle Ma mère, qui est très très joli, Pearlbuck. Mais je l'ai lu quand j'étais adolescente, moi ça. Bon, après, ça ne me donne pas grand chose. Hein. Qu'est-ce que vous pourriez rebondir? Est-ce que vous avez des dictionnaires? Je sais qu'il y a beaucoup de dictionnaires amoureux qui sont sortis ces derniers temps.
2: Oui, dictionnaires amoureux.
1: On parlait de cuisine, est-ce qu'il y a des livres un peu thématiques de cuisine?
2: Oui, alors des livres thématiques de cuisine, oui, c'est un genre littéraire qu'on retrouve régulièrement, il y a des parutions régulières.
1: Sinon, on a un dictionnaire d'espagnol, en français-espagnol, est-ce que vous avez des auteurs espagnols à nous conseiller?
2: Oui, il y a Edurne Portela, notamment, qui a écrit Maï, un roman sur cette femme qui tenait l'hôtel de la Rune, donc c'est inspiré de sa biographie, de sa vie, c'est très bien documenté. Cette femme, à l'époque, avait repris cet hôtel seule, pas d'enfants, donc voilà.
1: Oui,
2: et puis une bizarrerie pour l'époque.
1: Bien sûr.
2: Et très vite, on tombe, c'est le régime franco, c'est la Seconde Guerre mondiale, et elle va utiliser les chemins de contrebande.
1: Ah, ça, c'est passionnant, ça, j'adore ce sujet.
2: Oui.
1: Vous nous rappelez le nom de l'auteur?
2: Edurne Portela.
1: Et le nom du livre?
2: Madi. Dimaï.
1: Dimaï.
2: Ah, donc c'est... ça s'écrit M-A-D-D-I, mais on le prononce Maï.
1: Et vous remarquerez, Mélanie, que là, ils ont quand même ici, je pas critiquer Cambo, hein, mais à Espelette, ils ont eu la bonne idée quand même de nous mettre sous un petit toit cette maison et c'est quand même appréciable.
2: En ces fortes chaleurs, je vous le confirme, Valérie, c'est appréciable d'être à l'ombre.
1: Bon, merci beaucoup.
2: Merci à vous, Valérie.
0: Merci Valérie Delos, avec vous on sait quoi lire cet été. Dans un instant on va faire le point sur vos conditions de circulation avec les incendies qui touchent nos voisins. La 63 est impactée, on fait le point ensemble. Et puis vous aussi, si vous êtes au volant et que vous constatez des problèmes, appelez-nous au 05 59 59 17 17. On se retrouve juste après Marine et son titre Cœur maladroit.

0: Marine avec Cœur Maladroit sur votre radio à 17h18. L'heure pour nous de faire un point sur votre trafic ici Pays Basque, tous les jours à vos côtés suite aux incendies dans les Landes et en Gironde. L'autoroute A63 est fermée à la circulation entre Bayonne et Bordeaux dans le sens sud-nord. Je vous conseille donc quelques déviations. Depuis Bayonne, empruntez l'A64 en direction de Pau, puis l'A65 jusqu'à Langon avant de rejoindre l'A62 vers Bordeaux. Vous pouvez aussi prendre la RD817 via Tarnos, puis Saint-Paul-les-Dax ou encore la D810 via La Benne. Pour les véhicules souhaitant rejoindre l'Espagne depuis Bayonne, passage conseillé par la RD6635 et le viaduc Ahmed Sondo avant de retrouver l'A64 au niveau de l'échangeur de Mouguer. La fermeture de l'A63, ce qui renvoie les poids lourds en provenance de l'Espagne sur l'A64 en direction de Pau. Donc évitez les gros axes si vous le pouvez aujourd'hui et essayez de faire du télétravail demain si vous le pouvez. On constate aussi des ralentissements actuellement au niveau de l'échangeur 4 de Biarritz en direction de Bayonne. Des perturbations aussi autour de Bayonne dans le centre-ville sur les allées marines, les allées Paulmy. Ralentissement important depuis le rond-point du Grand Basque jusqu'à la départementale 817, aussi sur le BAB sur l'avenue du Maréchal Soult. Si vous êtes sur la route et que vous nous écoutez, donnez-nous vous vos itinéraires au 05 59 59 17 17. Le trafic aussi est fortement perturbé sur la SNCF entre Bordeaux et le Pays Basque, des trains supprimés, et la SNCF indique aussi que les TER TGV qui circulent sur cette ligne sont tous annulés jusqu'à demain en fin de journée. Les trains Bordeaux et jusqu'à Paris sont supprimés. En revanche, vous pouvez aller à Pau, Toulouse, Hendaye, Dax et Morsinx. À savoir aussi, si vous avez pris un billet vers ces destinations, une mesure spéciale a été mise en place. Les reports et les annulations de billets sont sans frais jusqu'au vendredi 31 juillet. Si vous pouvez reporter vos déplacements ou télétravailler, je le rappelle, faites-le et n'hésitez pas à nous donner vos informations au 05 59 59 17 17. Et surtout, si on est dans les bouchons, on se détend. Dans quelques instants, on va vous proposer un concert gratuit à Bayonne avec le soleil qui se couche en fond. Et c'est ce que vous propose l'un de nos auditeurs. On découvre son message juste après un bon vieux Jean-Jacques Goldman. À tout de suite.
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0: Il nous chante la vie par procuration, c'était Jean-Jacques Goldman. On continue en musique, cette fois-ci avec un concert qui a lieu à Bayonne demain.
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0: Et oui, puisque votre radio vous donne la parole 7 jours sur 7, 24 heures sur 24, grâce à notre répondeur WhatsApp, vous pouvez réagir aux émissions en direct, donner votre avis, poser des questions, mais aussi annoncer les événements que vous organisez. C'est ce qu'a fait Beignat. Il vous propose un concert demain soir à Bayonne.
2: Et Gounon, bonjour à tous. Mercredi 29 juillet à 21h, le chœur d'homme bayonnais Aisegua Cantus, dirigé par Mayelene Rotaber, donnera son second concert de l'été sur la place de la Porte d'Espagne à Bayonne. Chant basque et bonne humeur seront au menu des 40 choristes pour un moment convivial qui ravira toute la famille. L'animation est gratuite et 250 chaises accueilleront les premiers arrivés. Au plaisir de vous retrouver ce mercredi 29 juillet à 21h.
0: Allez, vous aussi, faites comme Beignat, laissez-nous des messages sur notre répondeur WhatsApp. C'est simple, vous enregistrez la radio dans vos contacts et après vous nous envoyez des messages. Le numéro 05 59 59 17 17. 17h27.
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0: On va répondre à la question, qu'est-ce que c'est des crostinis aux champignons, avec Liliane Autal dans un instant, juste après Mike and the Mechanics sur votre radio.

0: Over My Shoulder, Mike and the Mechanics sur votre radio pour vous accompagner.
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0: Dans quelques instants, on va jouer à la force basque. Je vous invite donc à appeler au 05 59 59 17 17. Mais d'abord, Liliane Autal nous présente une recette à faire à la plancha. Bonjour Liliane.
3: Bonjour.
0: On cuisine avec vous des crostini aux champignons. C'est quoi des crostini?
3: Bon, les crostini, finalement, c'est des tartines. Hein. On va pas chercher plus loin, mais je trouvais que le terme crostini, bon, c'est un italien, ça chante bien. Je trouvais que c'était plus joli que tartine. C'est moins enfantin. Ça a l'air un petit peu plus élaboré comme cuisine. Mais vous allez voir, c'est très simple.
0: Bon, si c'est simple, alors ça nous va. Alors, qu'est-ce qui vous a donné envie de nous proposer cette recette, Liliane?
3: Mais j'avais mangé, moi, des crostini en Italie, à plusieurs choses différentes, vous voyez. Et là, je me suis dit que, bon, ça serait pas mal de faire quelque chose de végétal, parce que j'avais mangé des crostini avec un peu de charcuterie, c'était très bon aussi. Mais là, je me dis que, finalement, la tartine de pain grillé va s'associer très, très bien aux champignons. Et j'adore faire les champignons à la plancha. Alors, les cèpes, bien sûr, hein, quand il y en a. Mais là, donc, on va partir sur des champignons de Paris. Bien sûr frais, hein, on parle de champignons de Paris frais, et on va associer ça à de la burrata pour rester un peu quand même en Italie. Donc ces champignons, vous allez les trancher, vous les essuyez bien sûr, hein, habituellement on les essuie, vous allez les émincer et vous allez les faire cuire à la plancha. Ce qui est très bien donc avec cette préparation, c'est que les champignons ils cuisent très vite, donc la cuisson va être très rapide, ça va être quelque chose que vous pouvez faire vraiment à l'apéritif, vous voyez, parce que à l'apéritif, il faut servir quand même assez vite, on a faim, les invités sont là, donc on prend des préparations qui sont faciles à faire et rapides à faire. Donc les champignons, vous allez voir de suite, ils vont cracher un petit peu de jus, un petit peu d'eau, donc n'hésitez pas à mettre la plancha assez fort, parce que du coup, ça va retirer cette eau qui est superflue, qui n'a pas tellement d'intérêt, et ils vont ensuite finir par dorer légèrement. Vous salez, vous poivrez et vous allez déposer ces champignons bien chauds sur les tartines que vous aurez préalablement arrosées d'un filet d'huile d'olive, bien sûr. Et là, vous mettez la burrata en morceaux. Donc, vous voyez, la burrata, elle va chauffer légèrement, elle va s'étaler donc sur la tartine. Et là, vous mettez vraiment un bon coup de poivre du moulin. Il faut vraiment mettre du poivre parce que la burrata a quand même cette saveur assez douceâtre. Et moi, je veux la relever. Pour les plus gourmands, vous arrosez avec une bonne huile d'olive, là qui va être bien froide. Vous voyez, vraiment, vous aurez la chaleur et la douceur des champignons, la burrata, le poivre qui réveille tout ça, et l'huile d'olive par-dessus, et puis vraiment, bon apéro.
0: Ben merci beaucoup Liliane Autal. Allez, après la recette, il est temps de jouer à la force basque. Vous connaissez le principe, il y a une grande roue toute rouge devant moi, il faut la tourner sur cette roue. Il y a des jeux, il y a des vrais ou faux, il y a des ni oui ni non, il y a des petits bacs, il y a des quiz décalés. Si vous réussissez le défi, vous repartez avec un cadeau. 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Alors si vous êtes en vacances au Pays Basque, vous dites vous ne savez pas quoi faire en famille, eh bien venez chambouler votre programme. Jouez avec nous à la force basque. Et puis si vous êtes en vacances au Pays Basque, que vous habitez ici, que vous avez envie un petit peu de vous promener, de découvrir des choses, eh bien vous nous appelez, il y en a pour tout le monde. Donc pour jouer à la force basque dans, allez, 7 minutes, le numéro, vous le connaissez, 05 59 59 17 17. Et on vous attend motivé pour jouer avec nous. On se retrouve dans quelques instants, juste après Kate Bush et le nouveau titre de Benjamin Biolay, Écran Total. Belle fin d'après-midi à tous. Il manque des syllabes avec ici Pays Basque.

0: C'est son anniversaire dans deux jours. C'était Kate Bush sur votre radio. Dans deux jours, c'est l'anniversaire de Kate Bush. Et à présent, on accueille Denise de Biarritz. Bonjour, Denise.
1: Bonjour.
0: C'est quand votre anniversaire à vous ?
1: Oh, novembre, j'ai le temps.
0: Oh, novembre, bon, vous nous rappellerez à ce moment-là, alors.
1: Oui, tout à fait.
0: Avec grand plaisir. Denise, vous êtes en voiture, vous êtes où en voiture ?
1: J'ai resté sur la rue de Biarritz, là. Je me suis garée sur le bas-côté, là, pour l'instant.
0: Bon, tranquillement, ça circule bien pour vous, actuellement ?
1: Oui, parce que là, j'ai arrêté tout, je crame dans ma voiture.
0: Ah, ben, on va se dépêcher, on va se dépêcher pour vous, alors, Denise. Pour jouer à la force basse, que vous connaissez le principe, il faut lancer la roue. Donc, vous dites le mot top et on lance la roue.
1: Ok.
0: Il faut dire le mot top. Ah, il est de loin. Alors.
2: Le petit bac.
0: Le petit bac. Denise, c'est tout simple. Je vais vous donner une lettre et un thème. À vous de trouver un mot qui correspond à chaque fois à la première lettre. Enfin, un mot qui commence par la première lettre demandée. C'est compris, Denise ? Allez, je vous pose 5 questions, il me faut 3 bonnes réponses. Un ingrédient qui n'a rien à faire sur une pizza qui commence... Ah oui, je vous l'ai pas dit, on commence par la lettre C. On joue avec la lettre C. Un ingrédient qui n'a rien à faire sur une pizza qui commence par la lettre C.
1: Une crème.
0: Vous m'avez dit ?
1: Une crème.
0: J'ai pas entendu Denise.
1: Une crème.
0: Une crème. Oh là là, mais ça va plus moi. On arrive bientôt à 18h, je deviens sourd. Une crème.
1: Oui.
0: On note. Un animal qui fait peur et qui commence par la lettre C.
1: Corbeau.
0: Corbeau, je note. Un prénom féminin qui commence par la lettre C.
1: Christine,
0: je note. Un instrument de musique qui commence par la lettre C. Ah là, c'est dur, là.
1: Ouais,
0: vous pouvez dire je passe, hein, si vous voulez.
1: Ah, je passe.
0: Eh bien, on passe. Et enfin, une commune du Pays Basque qui commence par la lettre C. Alors, Denise.
1: Cambo.
0: Allez, on note. Et bon, vérifie. Effectivement, de la crème. Bon, une crème sur une pizza, est-ce que ça passe ou pas ? Bon. Allez, une crème comment ? Développez-moi cette crème, elle est comment, Denise, pour vous ?
1: La tomate.
0: Bah non, mais on peut mettre de la crème sur une tomate.
1: Non,
0: la crème tomate sur une pizza. Bon. On va, parce que c'est un ingrédient qu'il ne faut pas mettre sur une pizza.
1: Voilà,
0: c'est pour ça.
1: Il ne faut pas mettre une crème à la vanille.
0: À la vanille. Bon, je la compte. Voilà. Alors, bonne réponse. Un animal qui fait peur qui commence par la lettre C, cobra. Bonne réponse. Un prénom féminin qui commence par la lettre C, Christine. On avait bonne réponse. On avait aussi Céline, Carole, Clotilde. Un instrument de musique qui commence par la lettre C. On avait la clarinette, le cor, encore le clavecin. Eh oui. Ouais. Et enfin, une commune du Pays Basque qui commence par la lettre C, Cambo. Eh ben, c'est réussi.
1: Ok.
0: Voilà, on a réussi.
1: Oh,
0: bon alors, qu'est-ce que vous avez gagné ? Qu'est-ce que vous faites le 30 juillet prochain, jeudi ?
1: Le 31, c'est ça ?
0: Non, le 30 c'est jeudi.
1: Ah, jeudi 30, je sais pas.
0: Eh bien, vous partez au concert de Annette Chegoyen qui est à La Ressort le 30 juillet, bravo, félicitations.
1: Ah, c'est où ?
0: À La Ressort, la chapelle du Séminor.
1: Ah oui, j'adore Michel Goyard.
0: Et bah voilà, c'est l'occasion. Denise, vous nous enverrez un petit message sur le WhatsApp, vous nous aurez une petite photo.
1: Merci.
0: Du concert.
1: Ok.
0: Magnifique. Merci beaucoup, Denise, à bientôt.
1: Merci à vous.
0: Belle soirée à vous.
1: Allez, au revoir et merci.
0: Allez, dans un instant, on fait le point sur le trafic ensemble, sur les conséquences des incendies qui perturbent les routes. Si vous êtes sur la route comme Denise, eh bien, vous faites comme elle, vous nous appelez 05 59 59 17 17. On se retrouve dans un instant, juste après la chanson de la Corica 2009.

0: Une chanson pour vous motiver en cette fin de journée, c'était l'hymne de la Corica 2009. Ici Pays Basque, tous les jours à vos côtés, 10 minutes avant le journal, on fait un point sur vos conditions de circulation suite aux incendies dans les Landes et en Gironde. L'autoroute A63 est fermée à la circulation entre Bayonne et Bordeaux dans le sens sud-nord. Les déviations conseillées, vous pouvez partir depuis Bayonne, emprunter l'A64 en direction de Pau, puis l'A65 jusqu'à Langon avant de rejoindre l'A62 vers Bordeaux. Vous pouvez aussi prendre la RD817 via Tarnos, puis Saint-Paul-les-Dax, ou encore prendre la D810 via la Benne. Pour les véhicules souhaitant rejoindre l'Espagne depuis Bayonne, passage conseillé par la RD6635 et le viaduc d'Ametsondo avant de retrouver l'A64 au niveau de l'échangeur de Mouguère. Donc évitez les gros axes si vous le pouvez ce soir et demain. Il y a déjà de gros ralentissements à l'approche de 18h. On constate des bouchons du rond-point Saint-Léon jusqu'au niveau de l'échangeur 4 de Biarritz. Des perturbations aussi autour de Bayonne dans le centre-ville, sur les allées marines, les allées Paulmy, avenue du Prissé, ou encore depuis le rond-point du Grand Basque jusqu'à la départementale 817. Si vous êtes sur la route actuellement et que vous avez des difficultés, n'hésitez pas à nous appeler 05 59 59 17 17. Un point sur les perturbations qu'il y a sur les rails. Le trafic est fortement perturbé entre Bordeaux et le Pays Basque. Il y a des trains supprimés et la SNCF, par exemple, vous propose différentes manières de vous faire rembourser si votre train est supprimé. Une mesure spéciale a été mise en place. Les reports et les annulations de billets seront sans frais jusqu'au vendredi 31 juillet jusqu'à vendredi. Les trains supprimés, par exemple, vous allez de Bordeaux jusqu'à Paris. En revanche, pour la Pau, Toulouse, Hendaye, Dax et Morsinx, c'est possible. Je vous le rappelle, si vous avez des informations à nous divulguer sur la route, le numéro, vous le connaissez, 05 59 59 17 17. Et surtout, prudence sur la route et prenez votre mal en patience. Dans 9 minutes, votre journal, juste après Daniel Balavoine, Grand Corps Malade et Stilto. A tout de suite.
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0: pas un héros, Daniel Balavoine.
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0: Belle fin de journée à tous, il est 18h. Le journal présenté par Yves Tussaud, bonsoir.
2: Bonsoir Pierre-Sylvain, bonsoir à tous. Le feu a repris cet après-midi sur le bassin d'Arcachon. 14 reprises de feu, très exactement, notamment du côté de l'Eschcap-Ferret, Martignas-sur-Jal, Andernos ou encore Marche-Prime. Les vacanciers qui étaient installés à Lacanau dans les campings, villages vacances et parcs de loisirs ont été évacués à la mi-journée. 4000 personnes au total. Et pour compliquer un peu plus la situation, sur le front de ces feux XXL en Gironde, mais aussi dans les Landes, les deux départements passeront demain en vigilance orange canicule. La ville de Tarnos vient de son côté d'interdire l'accès de l'ensemble de ces espaces boisés en raison, là encore, d'un risque très élevé d'incendie.
3: Et les 158 communes du Pays Basque passent à partir de 18h ce soir au niveau alerte pour l'eau potable.
2: Interdiction d'arroser les jardins et les pelouses de 8h à 20h, de laver les voitures, de remplir les piscines avec de l'eau potable dans toutes les communes du Pays Basque. Fermeture également sur le littoral de l'ensemble des douches de plage. Autre conséquence de ces feux XXL, l'autoroute A63 reste fermée entre Bayonne et Bordeaux. Les véhicules venant du sud et de l'Espagne sont renvoyés sur l'A64 au niveau de la jonction A63-A64 sur Bayonne. Et puis toujours aucun TGV entre Bordeaux et Hendaye. Un accident mortel cette nuit à Biarritz. Un motard de 25 ans est décédé après avoir violemment percuté un lampadaire boulevard de Casquet peu après minuit. Les sapeurs-pompiers d'Anglette et le SAMU arrivés rapidement sur place n'ont rien pu faire. Et puis autre drame, cette fois sur le parcours de golf de la Nivelle à Cibourg. Un golfeur espagnol de 83 ans est mort lundi à la mi-journée sur le parcours, écrasé par sa propre voiturette électrique, sans doute en faisant une mauvaise manœuvre pour éviter une autre voiturette.
3: Les parents du centre de loisirs Mourisquois Biarritz ne désarment pas après la mise en examen de deux animateurs, l'un pour agression sexuelle sur mineur et l'autre pour corruption de mineur.
2: Ils vont déposer ses parents une plainte contre X pour mise en danger d'autrui. Ils ont adressé une lettre au maire de Biarritz, une lettre signée par 145 parents avec un certain nombre d'exigences quant au mode de fonctionnement du centre de loisirs et de l'accueil périscolaire. Enfin, ils organiseront une marche revendicative le 1er septembre qui sera le jour de la rentrée scolaire. Marche entre la mairie de Biarritz et le tribunal de Bayonne. Une quinzaine d'agriculteurs de la FDSEA et des JIA a été mobilisée ce matin devant l'abattoir d'Anglette. Ils dénoncent la baisse du prix auquel on leur achète la viande bovine. Ils mettent en cause les intermédiaires, notamment le groupe Bigard qui, selon eux, fait pression sur les prix. C'est un mouvement national. Une vingtaine d'abattoirs détenus par le groupe Bigard ont été bloqués tout au long de la journée. Et puis le Gastetje de Garassi disposera d'un nouveau local. Après 24 heures d'occupation d'un ancien hôtel désaffecté à Saint-Jean-Pied-de-Port, les jeunes en recherche d'un local autogéré et la mairie sont parvenus à un accord. La municipalité leur propose l'ancienne caserne des pompiers, qui est un grand garage de 120 mètres désaffecté à proximité du stade. Soleil, chaleur,
3: absolument.
2: Pour la soirée et pour demain.
3: Absolument Yves Tussaud. Tout de même, les températures commencent à baisser en fin de journée. L'occasion de profiter d'un coucher de soleil depuis la plage ou les montagnes vers 21h30. On devrait tout de même avoir une nuit chaude autour des 23 degrés ce soir. Et pour ceux qui n'aiment pas la chaleur, je suis au regret de vous annoncer que les fortes chaleurs vont continuer demain. Le matin, 25 degrés sur la côte, 27 à Bidache et Saint-Palais, 29 à Mauléon et Saint-Jean-Pied-de-Port. Et dans l'après-midi, plus 10 degrés jusqu'à 38 degrés attendus. Donc comme aujourd'hui, je vous le rappelle, on s'hydrate bien, on reste à l'ombre, on limite les efforts physiques et on fait attention aux plus fragiles. 18h04 sur votre radio.
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3: Allez, pour profiter de cette belle fin de journée ensoleillée, vous n'avez qu'une seule chose à faire, écoutez Ici Pays Basque. On va vous donner des idées sorties, des bons plans pour profiter de l'été et surtout, on écoute vos musiques préférées toute la journée. La preuve avec R.E.M. Shani, Happy People.

0: Shiny Happy People avec REM sur votre radio. Bienvenue.
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0: Vous le savez, les incendies touchent nos voisins dans les Landes et en Gironde. Et nos voisins d'Issy Gironde ont lancé Issy Gironde Urgence Solidarité. Une action pour aider chaque nouvelle famille à retrouver un logement. Si vous-même ou votre entourage souhaitent participer à cette opération de solidarité en proposant une chambre ou une autre solution d'hébergement, que ce soit en Gironde ou au Pays Basque, cela peut grandement aider celles et ceux qui sont dans le besoin. 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Retrouvez tous les détails en tapant ici Gironde Urgence Solidarité sur un moteur de recherche. Et on pense fort évidemment à nos collègues, aux sapeurs-pompiers et aux personnes sinistrées. Allez, avant 18h30, ne manquez pas vos idées sorties. On va se rendre à Mauléon pour une chasse au trésor, mais aussi à Bardous où il y a un marché de producteurs locaux. Au jeudi, on vous présente l'événement avec un des exposants. C'est juste après une nouveauté, Oria, qui nous chante Soirée mondaine. Belle fin d'après-midi à tous.

0: Aurilla avec Soirée Mondaine. Jeudi, direction Bardos pour le marché des producteurs locaux. C'est organisé tout l'été dans le Pays Basque par le réseau Bienvenue à la Ferme et la Chambre d'Agriculture des Pyrénées-Atlantiques. Et le prochain marché s'arrête à Bardos jeudi à 18h30, place des Platanes. Pour nous en parler, nous recevons Patrice Mendibourou de la ferme Bailia, fabricant de glace et sorbet fermier. Bonjour Patrice.
1: Oui, bonjour.
0: Bon alors, c'est dans quelques jours ce marché des artisans de produits locaux. Comment ça se passe les préparatifs à 48 heures ?
1: Ben à 48 heures, on valide les menus, les animations, l'affichage, et puis on va commencer à être prêt. Hein.
0: Commencer à être prêt, absolument. Et pour ceux qui n'ont pas pu encore participer, venir dans les précédentes éditions, ça ressemble à quoi un marché des producteurs locaux ?
1: Donc c'est un marché où on vient pour manger tout simplement. Donc c'est un repas festif. On propose donc aux gens plusieurs entrées, plusieurs plats, plusieurs desserts et aussi de l'apéritif et une animation musicale. Tout ça pour passer une bonne soirée.
0: Et pour nous faire rapidement un petit peu le détail du menu pour nous faire saliver.
1: Allez, je vais essayer de faire
0: allez,
1: ça.
0: Donc allez, on
1: en
0: fait
1: entrée,
0: ça.
1: En entrée, vous avez de la truite fumée. De la maison Onaké à Saint-Jean-de-Luz. Il y a aussi des samoussas de légumes, assiettes de charcuterie de la ferme Saint-Martin à Rancou. Donc ça, c'est pour les entrées. En plat, vous avez grillade d'agneau de Corinne Lapébi à Urte et porcelet mariné de Johan Collet à Urte également. Et ensuite, il y a quatre desserts différents, donc il y a le choix.
0: Bon,
1: il y a des cookies au miel. Il y a des cookies au miel de l'apiculteur de Bardos, là, Janine Chevery, fromage de brebis, fromage de chèvre, également le boulanger du village aussi, gâteau basque, pâtisserie, et ensuite pour finir, les glaces.
0: Donc ça c'est le menu. Menu, on n'est pas obligé de réserver, on peut y aller directement à 18h30 à Bardos jeudi. Producteur de marchés locaux, on va retrouver qui comme producteur rapidement, Patrice ?
1: Ceux que je vous ai énoncés essentiellement. Ensuite, il y a également pour les boissons, pour ceux que j'ai pas cités, il y a la brasserie du Pays Basque, donc de Bardos, donc avec plusieurs bières. Il y a Caroline Goyetch de Sam pour des infusions et des sirops de plantes, et il y a également du vin de Jurançon.
0: Bon, ça nous donne envie tout ça. Patrice, vous êtes fabricant de glaces et de sorbets fermier. Donnez-nous envie. Pourquoi on devrait manger vos glaces à vous jeudi?
1: Déjà parce qu'il va faire beau et chaud.
0: Ah, bon point, un bon point.
1: Et ensuite parce que bon, c'est à partir du lait, de la crème de lait de nos vaches. C'est une base de crème anglaise, donc sans colorant ni conservateur artificiel. C'est la troisième année qu'il y a le marché de Bardos. Nous, on est de Bardos même, donc on est très contents. En parfum du local, on fait du miel de Bardos exprès pour le marché. Et on fait une glace au yaourt de la laiterie Bastidara également pour ce marché-là. Il y aura également la cacahuète de Souston, voilà des parfums essentiellement locaux à découvrir sur place, quoi.
0: Vous nous avez donné envie, en tout cas, Patrice, vous nous avez donné l'eau à la bouche avant de manger à 19h. Merci beaucoup, Patrice Mendibourou.
1: Je vous coupe. Je voulais juste rajouter quelque chose. Il y a une animation musicale. C'est aussi local puisque c'est trois ou quatre jeunes du coin de Bardos qui s'appellent normalement Apéro Tarak, mais là ils s'appelleront Peyo et Tapincho, esprit pour l'occasion du marché fermier.
0: Et ben c'est parfait. Voilà, on ira les voir. On ira manger dans une bonne ambiance. Merci beaucoup, Patrice. Je rappelle que le marché des producteurs locaux c'est à Bardos jeudi 18h30, place des Platanes. Merci beaucoup.
1: Merci à vous.
0: Allez, dans quelques instants, on va faire un point sur vos conditions de circulation. Je rappelle que si vous êtes au volant, que vous avez des informations, vous nous appelez 05 59 59 17 17. On se retrouve après Bernard Lavillier et Bruce Springsteen. Belle soirée à vous.

0: Bernard Lavillier avec On the Road Again. Ici Pays Basque, tous les jours à vos côtés depuis 17h, on fait le trafic ensemble. Et je vous rappelle que suite aux incendies dans les Landes et en Gironde, l'autoroute A63 est fermée à la circulation entre Bayonne et Bordeaux dans le sens sud-nord. Je vous conseille quelques déviations. Depuis Bayonne, empruntez l'A64 en direction de Pau, puis l'A65 jusqu'à Langon avant de rejoindre l'A62 vers Bordeaux. Vous pouvez aussi prendre la RD817 via Tarnos depuis Saint-Paul-les-Dax ou encore la D810 via la Benne. Les véhicules venant du sud et de l'Espagne, eux, sont renvoyés sur l'A64 au niveau de la jonction A63-A64, ce qui provoque des ralentissements importants. On constate des ralentissements aussi du rond-point Saint-Léon jusqu'au niveau de l'échangeur 4 de Biarritz et des perturbations habituelles dans le centre de Bayonne. Si vous êtes sur la route et que vous nous écoutez, le réflexe 05 59 59 17 17, dites-nous si vous avez des problèmes ou quels itinéraires vous empruntez. On fait un point aussi sur le trafic SNCF. Le trafic est fortement perturbé entre Bordeaux et le Pays Basque avec des trains supprimés. Par exemple, les trains en partance de Bordeaux pour Paris sont supprimés. À savoir, si vous avez pris un billet SNCF et que votre train est supprimé, comme c'est le cas, une mesure spéciale a été mise en place. Les reports, les annulations de billets sont sans frais jusqu'à vendredi. En revanche, pour la Pau, Toulouse, Hendaye, Dax et Morsinx, c'est possible. Et je vous redonne le numéro si vous avez des choses à nous dire à propos du trafic. 05 59 59 17 17. Et comme à chaque fois, si on est dans la voiture et qu'on est dans les bouchons, on se détend et on monte le son pour apprécier ici Pays Basque. Justement, dans quelques instants, on va partir à Mauléon, là-bas. Ça bouchonne beaucoup moins, ça tombe bien. Il y a une chasse au trésor tout l'été à l'intérieur de la ville. Je vous explique tout après Shakira, Die Die. À tout de suite.
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0: L'hymne de la Coupe du Monde 2026 et avec Zidane officiellement sélectionneur aujourd'hui, la prochaine, elle est pour nous. Et si vous découvriez Moléon en vous glissant dans la peau d'un explorateur?
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0: Cet été, l'Office de Tourisme vous propose une chasse au trésor originale à travers les ruelles de la capitale de la Soule. En famille ou entre amis, suivez les indices, résolvez les énigmes et partez à la découverte de l'histoire du patrimoine. Du château fort au quartier historique, chaque étape vous permettra d'observer la ville autrement, tout en vous amusant. C'est donc une activité ludique qui séduira aussi bien les enfants que les adultes curieux de mieux connaître le patrimoine soultan. Cette chasse au trésor est organisée à plusieurs reprises pendant l'été, du lundi au samedi de 9h30 à 18h et le dimanche de 10h à 13h. Les places étant limitées, les conseils de réserver auprès de l'Office de Tourisme. Et pour vivre une aventure pleine de mystères et de découvertes, rendez-vous à Moléon et laissez-vous guider. Le trésor n'attend plus que vous. 18h30 et 1 minute sur votre radio.
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0: Quel est votre petit plaisir de l'été? Dites-le nous sur WhatsApp au 05 59 59 17 17. Et nous, on va découvrir celui de Manon qui aime bivouaquer à Irati. On découvre tout ça juste après Lola Young et son titre Messi, mais aussi Pascal Obispo et son tube incontournable, Tombé pour elle. Belle fin d'après-midi à tous.

0: L'anglaise Loya. Oh, j'y arrive plus. L'anglaise Lola Young avec Messi. Allez, on vous donne la parole sur ici Pays Basque. La preuve, par exemple, avec les petits plaisirs de l'été. Lauriane Rodriguez vous a demandé ce que vous aimiez faire l'été au Pays Basque. Aujourd'hui, c'est Manon de Jatsou, une belle ville, qui se confie sur son plaisir à elle.
1: Donc mon père, il est sorti de la tente et il a allumé la lampe torche sur eux pour les effrayer, pour qu'ils partent et qu'ils évitent de nous écraser. Sauf qu'après, ils sont revenus, donc au final, je crois qu'il n'a pas beaucoup dormi. Bonjour, je m'appelle Manon, j'ai 16 ans et j'habite à Jatsou. Mon plaisir de l'été, c'est de faire des randonnées avec ma famille et de parfois bivouaquer avec eux aussi, plutôt du côté de la Pierre Saint-Martin en été. Je trouve que c'est très paisible, les endroits sont vraiment magnifiques. L'été dernier, j'étais donc avec mon père et ma sœur. On était en train de dormir à côté d'un lac, sur une montagne. Au beau milieu de la nuit, il y a un troupeau de potchocs qui s'est approché de nous. Donc mon père, il est sorti de la tente et il a allumé la lampe torche sur eux pour les effrayer, pour qu'ils partent et qu'ils évitent de nous écraser. Sauf qu'après, ils sont revenus, donc au final, je crois qu'il n'a pas beaucoup dormi. En hiver, il y a beaucoup de gens qui viennent skier. En été, c'est très joli parce qu'il y a des grandes prairies avec des animaux, on peut croiser des vautours et tout, et moi j'aime beaucoup ça. Alors je vous conseille d'avoir des bonnes chaussures parce qu'on peut vite avoir mal aux pieds, et aussi de prévoir de l'eau parce qu'on peut vite avoir soif et il ne faudrait pas vous déshydrater. Alors au petit déjeuner, souvent on mange du pain qu'on achète la veille, et souvent il y a aussi des brioches ou des chocolatines. Mon plus grand plaisir, une petite barre de chocolat.
2: C'est votre péché mignon, je vois sourire.
1: Ça me motive un peu plus, on va dire. Pour les auditeurs de ici Pays Basque, je leur souhaite de découvrir un peu plus le Pays Basque, parce que c'est vraiment une région très riche. Il y a beaucoup de randonnées à faire. C'est vraiment une activité accessible à tous, parce qu'il y a des randonnées très faciles et il y en a d'autres un peu plus sportives. Il faut bien prévoir la météo.
2: Et toujours des sentiers balisés.
1: Et oui, toujours.
2: Belles vacances à vous, Manon.
1: Merci à vous aussi.
0: Merci beaucoup, Lauriane Rodriguez. À suivre Nom de Nom avec David Talek et Cédric Touza. On va découvrir les surnoms des animaux au Pays Basque. C'est juste après Benito Lertxundi. Belle soirée à vous.

0: Atarazzeco, Gastelucco, Cantua pour vous accompagner en cette fin de journée.
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0: Cédric Touza et David Tellec nous entraînent dans un voyage au cœur des surnoms et des patronymes insolites du Pays Basque. C'est le nom de nom.
3: Avec notre guide Cédric Touza, on va observer le microcosme aujourd'hui. Bonjour Cédric.
4: Bonjour David.
3: Oui, parce qu'on va voir que même les animaux ont des surnoms aujourd'hui. Et au Pays Basque, on en connaît certains uniquement par leurs petits noms.
4: Oui, c'est ce qui est étonnant. Et ces petits noms sont souvent des prénoms. Je ne sais pas comment on dit moineau scientifiquement en basque. Il faut dire Malichouli. Et je ne sais pas si les gens connaissent l'autre manière de désigner le moineau. La libellule, c'est pareil. Marioratza. Est-ce qu'il y a une autre manière scientifique? Certainement dans le dictionnaire, on en trouverait, mais je pense que peu de personnes connaissent le vrai nom.
3: J'ai pas pris mon Larousse. Voilà.
4: Et la coccinelle, Marigori, c'est la même chose. On retrouve Marie.
3: Et ils ont tous le même point commun, c'est que c'est hyper mignon.
4: Oui, alors, attention, pas toujours. Par exemple, la punaise, c'est Maria Cacha.
3: C'est tout de suite moins poétique. Pourquoi on utilise Marie, alors?
4: Alors déjà, pourquoi utiliser des prénoms pour désigner des animaux? Et d'ailleurs, c'est pas propre au basque. En occitan ou en gascon, on a la punaise que l'on appelle Bernapoudine.
3: Okay.
4: Littéralement, Bernard le Puant. Voilà. Et ça donnait en français Bernapudin, qui est une expression qu'on utilise plutôt au sud. Ailleurs, on va dire punaise.
3: Je tiens quand même à m'excuser auprès de tous les Bernards qui nous écoutent.
4: Je suis désolé pour eux, mais Bernard a souvent servi à désigner tous les insectes malodorants.
3: Il y a quand même des Bernards un peu plus chanceux quand même.
4: Oui, vous pensez peut-être au Bernard l'ermite.

0: Préfère une Marie qu'une punaise.
1: Oui, effectivement. Et c'est vrai que ça donne aussi une dimension poétique. Prenez Marie Orazza, c'est, pour la libellule, c'est l'aiguille de Marie. Et là, on touche à autre chose. C'est un lien avec le sacré, avec des légendes, avec une manière d'expliquer le monde à travers des images simples.
0: Donc, derrière ces petits noms...
1: Oui, il y a parfois de la poésie, de la superstition et un peu d'humour aussi.
0: Et je trouve que ça vous sied très bien.
1: Merci
0: Cédric Touza.
2: Merci David Talek et Cédric Touza pour Nom de Nom. On continue la fin de journée en musique avec le dernier titre de Mylène Farmer, Stack il Tour. Mais on commence avec Dans les yeux d'Emily, Joe Dassin. Belle fin de journée à tous.
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0: Mylène Farmer et son dernier titre À qui le tour. Ne manquez pas dans 5 minutes, 1 heure de chanson basque. Ça arrive juste après Louise Attaque, Léa. À tout de suite.
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1: 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Tout de suite, une heure de chansons basques, rien que pour vous.
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4: Agour, agour, très bonne fin de journée avec la musique d'ici et ici Pays Basque. Nous sommes ensemble jusqu'à 20h avec de la pop, du rock, du folk, de l'électro et des belles voix. 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
1: 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Il est 20h.
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2: Bonsoir Serge.
3: Bonsoir.
2: Merci beaucoup de nous accueillir.
3: Ben, je vous en prie.
2: Je vois qu'il y a un sacré gang autour de vous. Il y a Louana qui est là, que vous découvrirez dans le film. On en parlera tout à l'heure, c'est votre épouse. Il y a David Serrero, bonsoir.
4: Bonsoir, je suis l'autre épouse.
2: Dans vos rêves, David.
4: J'aurais adoré. Mais...
2: Vous êtes le réalisateur d'un film qui sort demain, un grand film documentaire sur vous, Serge Lama.
3: Oui, c'est un biopic. Il a réussi, David, à faire que ce soit. C'était une interview poussée très loin, et qu'il a tiré au biopic. Il l'a amené jusque. Il a accouché au-delà des mots, avec les images, à faire des choses formidables. Et ça a été un moment où je suis sorti de cette interview qui a duré 4 heures, un peu fatigué, mais je crois que j'ai jamais dit autant de choses depuis que je suis interviewé, depuis mes débuts.
2: Je veux bien le croire, parce qu'effectivement, dans ce film, de manière très naturelle, j'ai l'impression, vous revenez comme ça sur le grand film de votre vie, votre carrière, et j'imagine que vous avez souvent été sollicité pour ce genre de projet. Mon petit doigt me dit qu'avec grâce, mais fermeté, vous avez souvent refusé. Qu'est-ce qui a fait que vous avez accepté le projet de David ?
3: Mais parce qu'on a fait une interview d'abord, et que je savais qu'on avait un matériel formidable, et que, à partir de ce matériel, avec le caractère que j'ai deviné chez David dès le premier jour, le professionnalisme, j'ai su que ça serait un beau projet de le faire comme ça.
2: David, vous y avez cru, vous, au moment de le demander, au moment de dire à Serge Lama, je ferais bien un film.
4: Ben, déjà, je prends une seconde pour absorber ce qu'il vient de dire.
2: Hein, oui.
4: Parce que c'est quand même un monument, ce grand monsieur. Oui, ben, effectivement, c'est quand vous avez une chance de parler à un grand maître, vous devez d'être à son écoute. Et surtout, j'ai un grand respect pour son CV, pour tout ce qu'il a fait. C'est quelqu'un qui fait partie du patrimoine, qui fait partie de l'histoire française et l'histoire de France. Il y a un tel public qui va des jeunes de 20 ans, il y a des rappeurs qui me disent waouh, tu fais un film sur Serge Lama, mais et qui me disent qu'ils ont écouté vraiment les musiques de Serge, qui ont grandi en écoutant les musiques de Serge, parce que justement on croit que le rap c'est l'opposé de la chanson française, alors en fait c'est l'inverse,
2: c'est la continuité,
4: c'est une évolution, c'est comme de Picasso et de Rembrandt avant, quoi, c'est une évolution de cet art. Et bien entendu, quand vous avez une opportunité comme ça, quand vous avez déjà un grand contact, et je rends hommage vraiment à l'épouse de Serge, Louana, qui, voilà, où j'avais une petite alarme, où tous les 2 jours, je la relançais, et qui finalement a capitulé, a cédé, et c'est vrai que Serge, un jour, je pense que c'était, vous savez, c'était le bon moment, la bonne période, le bon projet, la bonne personne, et il a été, dans le film, vous le verrez comme vous le verrez jamais, quoi.
2: Vous aimez passionnément le travail de Serge Lama. Je vous sens évidemment fan, dans ce que le mot a de plus joli, hein, de plus tendre. Est-ce que c'était une difficulté pour vous de l'interviewer, parfois à la dure, parce que vous lui faites parler de moments de sa vie terribles, des drames, des deuils, des pertes, etc. Vous l'adorez? Vous n'aviez pas envie de lui faire de peine, mais vous aviez envie d'être complet. Comment vous avez fait ?
4: C'est une très bonne question, mais en fait, c'est tout l'art en fait de l'interview. En fait, vous connaissez ça très bien. Vous faites ça magnifiquement bien. C'est
2: merci.
4: En fait, parce que j'approche pas Serge comme un, j'irais comme un journaliste, avec tout le respect que j'ai pour les journalistes, mais je l'approche vraiment comme un réalisateur qui écrit le film de sa vie au moment où il parle. Parce qu'en fait, on ne sait pas ce qu'il va dire. Ça, la beauté du documentaire, moi qui viens du théâtre, c'est ce qu'il y a de plus théâtral, c'est dans le documentaire, parce que tout est spontané. Et Serge qui a fait du théâtre, Sacha Guitry, qui a toujours été un homme d'une fougue théâtrale, de grands mouvements, de grands gestes.
2: Et le sens de la formule.
4: Et le sens de la formule, que voilà, on avait envie, on a envie d'écrire sa vie. Et en fait, Serge aujourd'hui, c'est le résultat d'une équation. Et on peut pas comprendre le résultat de l'équation si on n'a pas compris tous les chiffres. C'est pour ça que je pose un moment dans le film, est-ce que il aurait eu la carrière qu'il a eue s'il n'avait pas eu cet accident?
2: On parle de l'accident de l'été 1965, voilà, sur la route, en tournée, où malheureusement votre compagnie est décédée, le frère d'Enrico Macias, qui était le chauffeur de la voiture, est décédé également. C'est un souvenir évidemment terrible, mais ce qui est fou dans le film, c'est qu'on réalise à quel point de cette situation si noire, si désespérée, naît quelque chose de magnifique, notamment un concert de soutien. Je n'avais pas connaissance de ce concert.
5: Oui, c'est hallucinant parce que toutes les stars de l'époque se sont venues faire un concert pour moi à l'Olympia, ce qui m'a permis, j'avais pas les moyens de survivre pendant,
2: parce que ça coûte cher.
5: Toutes les opérations que j'ai eues, à chaque fois, j'ai eu 15 ou 16 opérations, c'est faux, à chaque fois, c'est lourd, hein, il faut faire venir des ambulanciers qui me descendaient, ça a été une période très dure et grâce à ce mouvement de gens, que je ne connaissais pas.
2: On va les citer, Serge. Il y avait Brassens, alors que vous connaissiez.
5: Pardon, Brassens, oui.
2: Donc Enrico Macias, Charles Aznavour, Barbara, Marcel Amont, l'Olympia.
5: Oui,
2: ben,
5: tout.
2: Complet.
5: Oui, c'est une affiche à l'époque, on n'aurait pas pu les mettre ensemble.
2: Ben, c'est ça.
5: Tellement ça aurait été cher.
2: Oui.
5: C'est extraordinaire. Malheureusement, j'ai pas vu le concert. Et ça m'a fait de la peine, mais ils sont tous arrivés
2: dans
5: le petit appartement de mon ami Marcel Gobineau, qui était mon ami, mon maître, pour une chanson que vous connaissez peut-être, et qui me préservait de mes parents, en quelque sorte, dont il savait que si j'allais chez mes parents, ben c'était la cata pour moi, c'était la fin, parce que je serais mort, parce que j'avais quitté ma famille, et c'était pas pour y revenir, et ça aurait été un drame pour moi de revenir. J'ai été 15 jours, et ma mère, au bout de 15 jours, en avait marre, elle était très contente que je reparte chez Marcel.
2: Et pour vous, c'était aussi le premier pas vers la guérison, puis le fait de rechanter.
5: Oui,
2: ça c'était important.
5: C'était une grosse bagarre, parce que j'avais quand même de gros handicaps, mais la volonté, on peut dire que la volonté fait tout quand on veut. J'ai couru, j'ai marché, j'ai fait tout ce qu'il fallait faire pendant toute ma rééducation, puis dans Paris, j'ai mettais les bouchées doubles, je montais en haut de l'Olympia pour chanter dans un tout petit cabaret avec Yves Gilbert. Enfin, j'ai fait toutes des choses insensées. Si je vous racontais, ça serait trop long. Et donc voilà, c'est ce qui, et puis l'enthousiasme, le désir, l'envie que j'avais, la volonté que j'avais, une volonté qui s'est démultipliée avec l'accident. Parce que là, d'où des interviews d'ailleurs après l'accident qui étaient parfois où je disais je vais devenir vedette, je vais devenir star, je vais devenir, où on aurait pu me prendre pour un prétentiaire, alors que je, non, mais je voulais, et j'avais tellement besoin de le dire pour me persuader moi-même que j'allais y arriver, et j'y suis arrivé.
2: Le public, on s'en rend bien compte dans le film de David, Serge, vous le dites, c'est pour eux que vous avez fait, que vous faites, que vous ferez absolument tout. Donc ils n'ont pas la parole, mais ils sont là vraiment dans le film. Est-ce que vous pouvez tenter de m'expliquer votre relation quasi amoureuse avec le public ?
5: Bah, c'est une passion, vous savez, c'est comme une passion dans la vie. C'est j'ai la passion des gens déjà. J'aime les gens et j'ai la passion de ce public qui est pas obligé de venir tous les soirs. On est étonné qu'ils soient là parce que c'est ils sont pas obligés. Ils payent les places. Et c'est dur pour eux. Et ils viennent. Ils viennent. Et là, vous avez tout à leur donner et tout à leur apporter. C'est mystérieux, cette sorte d'entente qu'il y a entre celui qui fait et ceux qui écoutent et qui entendent et qui applaudissent. C'est une sorte de mystère très grand, mais qui est magnifique.
2: J'ai l'impression, en vous écoutant là et en me rappelant de vos paroles dans le film, presque vous aimez plus le public que la musique.
5: Ah, je croyais que vous alliez dire que le métier.
2: Alors, que le métier, ça, je m'en doute un peu.
5: Alors, oui, que le métier, oui.
2: Ouais, et que la musique.
5: Et que la musique, c'est-à-dire...
2: Une chanson. Est-ce que vous aimez plus parlons de satisfaction.
5: J'aime écrire. Je suis jamais satisfait, forcément, comme tous les chanteurs vous le diront, ouais, de ce que j'écris. Mais à l'arrivée, quand je donne au public, c'est le public qui décide. Et donc, c'est le public qui gagne la partie à tous les niveaux. Pour moi, à mes yeux, sans le public, tous autant qu'on est, et tous les gens d'ailleurs qui sont dans ce docu, sans le public, ils seraient rien. C'est le public qui décide de même un homme de télévision comme Nikos, ouais, même lui, c'est le public qui a fait ce qu'il est, et on doit tous être reconnaissants à ces braves gens qui viennent vous applaudir. Ou vous regardez à la télévision, et c'est un mystère extrêmement grand que tout ça.
4: Je trouve que, si je peux pas juste ajouter un mot par rapport, oui, à ça, c'est que je trouve que les musiques de Serge, les paroles de Serge, c'est pour moi une plateforme pour montrer tout son amour. Je parle en mon nom, hein, je parle pas au nom de Serge, mais je trouve que c'est une plateforme de l'amour qu'il a envers le public, parce que la façon avec laquelle il a démarré son métier n'a rien à voir avec les chanteurs d'aujourd'hui. C'est justement, les chanteurs d'aujourd'hui n'ont pas l'art et le travail avec le
2: cabaret ou ces choses-là.
4: Il a démarré, ouais, au cabaret. Vous avez, ouais, comme il dit Patrick Sébastien, 5 personnes qui t'écoutent pas.
2: Il dit ça dans le film, c'est très vrai.
4: Il a appris à monter, à descendre, à revenir. On en parlait juste avant que vous arriviez, à des tunnels. Donc
5: la conquérir. Ouais, en permanence, parce que sur une carrière aussi longue que la mienne, rien n'est jamais acquis. C'est toujours une conquête permanente. C'est-à-dire que vous avez des zones plates, des zones formidables, des zones plates, des zones formidables. Et une carrière de 60 et quelques années comme la mienne, c'est comme ça. Mais néanmoins, je faisais quand même des 250 et des 300 dates par an. Alors, le public, je le rencontrais. Et c'est comme ça que je l'ai conquis et conservé. Parce qu'il venait me voir. Et puis, du coup, ils achetaient mes disques.
2: Et puis, ils en avaient aussi pour leur argent quand ils allaient vous voir sur scène. Il y a le témoignage, alors son nom m'échappe, mais vous allez le retrouver, de votre accordéoniste sur la...
4: Serge Thomassy,
2: voilà, qui dit qu'il a fait 500 concerts avec vous, 500 fois la même chanson, jamais la même version.
5: Oui, ben oui.
2: Vous avez fait ça toute votre carrière, réinventer vos titres, vous renouvelez chaque soir, il n'y a pas une once de paresse en vous.
5: Non, ben c'est ma nature. Vous savez, le public est différent tous les soirs et il faut que nous soyons à l'aune de ce qu'on ressent du public. Le public n'est pas pareil un soir sur l'autre, et vous êtes différent grâce et à cause du public. Donc oui, puis le bonheur de il y a toujours deux ou trois façons de chanter une chanson, ouais. Et il faut, selon le public, ben vous chantez comme ça ce soir-là, puis comme ça un autre soir, et puis encore une autre façon, un autre soir. Alors, tout ça, ça se travaille, ça c'est à l'intérieur de vous, et c'est l'instinct. Moi, je suis un mec d'instinct. Moi, j'ai toujours travaillé avec l'instinct, là, un truc qui me pousse, quoi. Ouais,
2: c'est de la chanson artisanale, pas industrielle.
5: C'est ça,
2: hein. Eh oui, mais ça s'entend.
4: C'est du made in home.
6: Fait à la maison.
2: Cher Serge, dans ce film, il y a des artistes qui viennent parler de vous, des amis. Il y a Michel Drucker, il y a Carla Bruni, et il y a Lara Fabian qui pose une très bonne question. Lara se demande si vous avez conscience de l'influence immense que vous avez sur la chanson française dans tout ce qu'elle a de plus divers. Est-ce que vous avez conscience de ça ?
5: Alors je vous réponds tout de suite non. J'ai pas conscience. Là, je vois que le métier m'a rendu plusieurs hommages extraordinaires depuis 6 mois. Alors, j'ai conscience donc qu'il a dû se passer quelque chose, mais j'ai du mal, moi, à avoir conscience de ça. Et heureusement, parce que sinon, ça serait, à mon âge, c'est pas trop grave, mais ça serait quand même un peu catastrophique.
2: D'avoir le melon, oui, maintenant, en même temps, ce serait dommage.
5: Oui, ça serait un peu tard. Oui, quoi, oui. Pour avoir le melon, oui. Oui, oui.
2: Ce serait dommage, mais Lara Fabian et tout un tas d'autres artistes vous citent systématiquement, et c'est vrai ce que David disait, vos paroles, votre écriture, forcément ça parle à des rappeurs. Dans le documentaire, on vous entend dire que vous êtes irrémédiablement auteur. C'est ça votre premier métier ?
5: Oui, c'est ça mon premier métier. Je suis un auteur classique. Je suis un auteur qui j'ai refusé de me laisser mener par la mode de l'époque, hein, qui était au rock, à tout ça. J'ai dit moi, j'ai pas ma place là-dedans. Je peux pas. Alors j'ai continué à labourer mon champ de vieux paysans, du texte français, de la chanson française, de la beauté des mots, de la résonance, des sujets aussi qui étaient parfois borderline, mais c'était aussi dans mon tempérament, parce que j'étais comme ça.
2: C'est le rôle des poètes, hein.
5: Et donc de ça. Voilà, donc je crois que j'ai fait tout ce que j'ai pu dans l'écriture à mon niveau, quoi.
2: Bon ben, on a vérifié, non, Serge Lama n'a pas le melon. Attendez, je tente un truc. Serge Lama, 60 ans de carrière, 25 millions d'albums vendus, 1 million de spectateurs pour votre comédie musicale Napoléon, toujours pas le melon ?
5: Non, j'ai eu un peu le melon pendant Napoléon, c'est parce que ça a été un événement tellement incroyable que tout le monde venait me chercher, tout le monde venait, jamais personne n'était venu me chercher comme ça, et alors j'ai eu un poil, ça a monté là, mais c'est redescendu très vite parce que c'est pas dans ma nature d'avoir le melon, je suis trop lucide.
2: C'était à cause du personnage aussi,
5: oui,
2: Napoléon
5: peut-être,
2: Bonaparte.
5: C'est un personnage qui est lourd à porter. Ouais. Oui, c'est pas un personnage anodin, c'est quelqu'un qui vous laisse des traces et qui vous poursuit même, je dirais. C'est quelqu'un qui vous court après. Alors voilà, c'est comme ça. Je suis passé, mais je m'en suis sorti.
2: Alors, il y a une exclue dans votre film, David. On voit pour la première fois le manuscrit d'une grande chanson, Je suis malade. Alors, à qui on dit merci ?
4: Alors, on dit merci à Louana. On dit merci à Serge d'avoir écrit, mais on dit merci à Louana parce qu'effectivement, on a sorti ce manuscrit. C'est très intéressant, surtout qu'il n'y a pas de rayures.
2: Il n'y a pas une rature.
4: Ça rejoint ce qu'il disait, cette spontanéité, ouais, de l'écriture.
2: C'est... Mais alors, pour une chanson...
5: Il y a certaines chansons, effectivement, que j'ai... pas toutes, hein, mais que j'ai... écrit d'un G, on peut dire, quasiment d'un G, et Je suis malade en fait partie, D'aventure en aventure en fait partie, et il y en a comme ça une dizaine, une quinzaine, parce que j'avais la plume facile, et puis quand j'avais une idée, que j'étais pressé parce que j'avais quelque chose à faire, c'est souvent ça qui poussait, j'écrivais, et je me posais pas de questions, donc j'écrivais bien. Quand je me pose des questions, j'écris plus lentement.
2: Ouais.
5: Enfin, les questions vous empêchent d'avancer. Alors, il vaut mieux trouver les réponses.
2: Alors, ceci dit, je suis malade, c'est fou, parce qu'évidemment, tout le monde la connaît, on est content quand le moment du film arrive pour parler de Je suis malade. Oh, il y a votre chat qui est arrivé, Serge. Comment il s'appelle ?
5: Il s'appelle Esprit.
2: Esprit, salut. Qu'est-ce qu'il est beau ?
5: Mais on l'appelle Pichou. Hein,
2: ça, ah, ouais. C'est moins chic, mais c'est plus mignon.
4: Mon mec, ça m'appelait comme ça, Pichou.
2: Oui, Pichou. Pichou.
5: Ah, oui.
2: Alors, comme
4: mais
2: Pichou.
4: Mais t'as combien d'ex, toi ?
5: Ah, ben, moi,
4: avant toi, j'en avais pas.
2: Ça fait plaisir d'avoir votre complicité.
4: Je me permets juste de dire un petit truc, mais j'ai tellement d'amour pour ce monsieur. Mais j'aimerais... Tellement, vous avez posé une question exceptionnelle quand vous dites, est-ce que vous vous rendez compte ?
2: Ah, c'est Lara. C'est Lara, la question de Lara Fabian.
4: Je crois qu'il ne se rend pas compte.
2: Non. Vous voyez.
4: Mais moi non plus, parce que sinon jamais je peux faire un film sur ce monsieur. Mais j'ai tellement d'amour pour ce monsieur, de respect et d'admiration pour ce monsieur que, voilà, c'est juste extraordinaire, quoi. Donc, le chat, là, je vois, il est tombé, il me fait un petit
2: peu. Vous avez rendu un homme heureux, hein, Serge, en acceptant ce film, hein.
5: Oui, mais j'en suis content, mais il faut se rendre compte sans se rendre compte. Tout est là. Parce que c'est toute la difficulté est d'être à la fois spontané et d'être à la fois travailleur, bosseur, et arriver à cet équilibre entre la spontanéité et l'exigence, soit pour l'écriture, soit pour chanter dans un disque, etc. Quand on fait des prises, c'est pour ça que mes disques sont moins bons que moi sur scène, parce que je chante dans un canevas, on est pris dans un prisme on est obligé de chanter droit, on est obligé de chanter bon. Voyez, alors, je suis malade, j'ai fait une prise.
2: Une prise.
5: Donc je suis malade, c'est vraiment écrit d'un coup et j'ai fait une prise dans le studio et elle a été bonne tout de suite.
2: Et elle a changé trois carrières. Et la vôtre, celle de Dalida, celle de Lara Fabian.
5: Exact.
2: Exact. Là, il y a de la magie,
5: Serge. Dans cette chanson, il y a sans doute une sorte de magie qui me dépasse. Hein. Ouais. Parce que moi, je n'ai fait que l'écrire.
2: Mais en tout cas, oui, la version studio, la version qu'on passe nous à la radio, par exemple, vous aimeriez qu'en fait, il existe une multitude de versions pour chaque fois que vous l'avez chantée en concert, plutôt qu'une version studio.
5: Ah non, elle est parce non que je suis assez contente de la façon dont j'ai chanté Je suis malade en studio. J'étais avec les musiciens, il y avait tout le monde. J'ai balancé la purée, comme on dit notre jargon.
4: C'est-à-dire, t'enregistrer, excuse-moi Serge, quand t'enregistrais à l'époque comme ça, il y avait...
5: J'étais enfermé dans un petit...
2: Une cabine.
4: C'était avec l'orchestre en live ou c'était d'abord l'orchestre qui enregistrait et après tu faisais la voix.
5: Je suis malade, je vais faire musique en live, et moi en live.
2: Oui.
5: Et la prise, Jean-Claude Petit était là, il a dit ok, quand Jean-Claude Petit lève le doigt, c'est que... c'est parce que c'est un...
2: Oui. Ouais,
5: voilà. Alors...
2: Ah donc en fait c'est une version...
5: Une
2: en
5: seule
2: concert,
5: version, voilà.
2: Sans public, mais
5: fallait
2: en
5: perdre,
2: concert.
5: Fallait pas perdre la bande. Je dis ça parce que ça arrive.
2: Oh, vous voulez que je vous dise, moi non plus, faut pas que je perde la bande, parce que là, je crois que c'est la fin de ce moment qu'on passe ensemble. Et si je rentre à la radio et que j'ai oublié la bande, eh ben, ça va mal se passer. Hein. Oh là là, je vous jure. Serge, la dernière question, elle est pour vous. À la fin, vous vous adressez au public et vous dites, je vous remercie de penser à moi un peu de temps en temps. J'ai trouvé ça très beau, très humble et très touchant. C'est vraiment comme ça que vous envisagez le rapport avec le public aujourd'hui. Vous pensez à eux un peu de temps en temps ?
5: Oui, je pense à eux un peu de temps en temps et c'est ce que j'ai de plus chaud en moi dans une période où on est plus âgé, plus... Tout est derrière, je ferai plus de scène parce que je peux plus. Et donc, oui, c'est ce que je ressens profondément. Le public m'apporte encore, par écho, quelque chose de très fort.
2: Merci beaucoup.
5: Un écho d'amour.
2: C'est beau comme tout. Merci beaucoup. Le film, sobrement intitulé, hein, David, on n'a pas fait Star Wars.
4: Tout est dans le titre, voilà. Serge Lama. Tout
2: Serge
4: est dedans.
2: Lama.
4: Il n'y a rien à rajouter.
2: À partir de
4: mais je leur ai appelé, si je devais trouver un titre vraiment autre chose que Serge Lama le film, je leur ai appelé La force du destin.
7: Ah, c'est beau aussi. C'est un opéra en plus.
4: Il y a La Forza del Destino.
3: Oui, c'est un film.
4: Et je trouvais que voilà, la force du destin. Le destin et la force, c'est deux choses qui lui vont très bien.
7: David Cerero, réalisateur de ce film.
3: On sent que tu le regrettes d'ailleurs.
7: On peut encore changer, non ?
4: On va changer, on peut refaire l'interview.
3: Non, mais la force du destin, on sent que tu le regrettes de ne pas l'avoir mis. C'était une bonne idée, c'était une bonne idée. La force du destin, parce que c'est un peu ça.
7: Ouais.
3: C'est même ça.
7: C'est complètement ça.
3: Oui, c'est complètement ça.
7: Merci beaucoup Serge Lama.
3: Merci à vous.
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4: Bonsoir Émilie.
7: Bienvenue dans Décibel. Ah là là, Yves Bigot, un CV absolument incroyable, en plusieurs tomes, hein, vraiment. Vous avez présenté des émissions, Yves, autant à la radio qu'à la télévision. Vous avez aussi été le patron de chaînes, de radio, de télévision. Mais en fait, votre vraie passion depuis le début, c'est le rock'n'roll, malgré tous ces jobs très importants.
11: Oui, bien sûr.
7: Oui, hein, c'est ça. Ça n'a pas changé. Alors, dans votre dernier livre, donc Jim Morrison, Strange Days à Paris, qui vient de paraître aux éditions Le Mot et le Reste, vous enquêtez sur ces quelques mois que Jim Morrison a passé à Paris. Et Strange Days, jours étranges, c'est le nom d'une chanson des Doors.

0: Le nom est drôlement bien choisi, parce qu'évidemment, il y a une période très étrange de sa vie, Jim Morrison, quand il débarque à Paris. Vous expliquez dans le livre qu'il débarque en deux fois. D'abord en juin 70, et puis ensuite vraiment en 71. Et vous faites d'ailleurs, dans le début du livre, une salutaire remise en contexte. Il en est où dans sa vie de rockstar, Jim Morrison, quand il débarque à Paris?
1: Il ne veut plus être une rockstar, justement. Il considère que c'est quelque chose de léger, que c'est trop facile pour lui. Il est tellement beau. C'est le sex god de Los Angeles, un Adonis, etc. Et puis il dit, j'ai 27 ans, c'est trop vieux pour être une rockstar. Il veut être reconnu comme un poète, comme un écrivain, comme un cinéaste aussi. Il a fait ses études à UCLA, donc l'université de Los Angeles, dans la section cinéma. Donc il vient à Paris aussi... Donc pour poursuivre ce double rêve du cinéma, il est fan de Truffaut, il est devenu ami avec Agnès Varda et Jacques Demy à Los Angeles, deux poètes sur la trace des écrivains de la génération perdue, Hemingway, Gertrude Stein, Francis Scott Fitzgerald.
0: Tous à Paris.
1: Et compagnie. Et puis aussi, il fuit la justice américaine et le FBI qui le poursuit. Il a été condamné dans un procès à la suite d'un concert à Miami où il est accusé de s'être exhibé face au public. Alors, sans preuve, parce qu'il y a plus de 200 photos qui ont été prises ce soir-là et aucune ne montre qu'il aurait montré son sexe. Et on imagine qu'un photographe ne l'aurait pas raté.
0: Ah bah non. Surtout que d'après ce que disent certaines personnes dans votre livre, c'était difficile de le rater, le sexe de Jim Morrison.
1: Oui,
0: prenait beaucoup de place sur l'écran.
1: Oui, d'ailleurs, voilà. Les autres membres des Doors disent s'il avait sorti, il aurait trébuché dessus.
0: Voilà, enfin, c'était la citation. Non, mais c'est pour dire... Et vous dites, a priori, vous avez lu tous les rapports et tout, vous dites, il a sans doute ouvert sa braguette et il a mis son doigt pour faire une blague. Et en fait, ça a suffi, en tout cas, à la police pour lui tomber dessus. Mais de toute façon, il l'avait dans le collimateur. Vous dites que, comme c'est un héros de la contre-culture américaine, de toute façon, il n'est pas en odeur de sainteté là-bas.
1: Le FBI a créé, sous la houlette de son fameux président Edgar Hoover, un programme qui s'appelle Contelpro. Et ça, c'est officiel, c'est pas du complotisme, qui est destiné à lutter contre les leaders et éliminer les leaders de la contre-culture. Et Jim Morrison... est un de ses leaders, il est un des plus provocants, c'est la plus grande rockstar américaine depuis Elvis Presley.
0: Puis il est férocement antimilitariste aussi. Donc...
1: Oui, ouais. Il vient de publier un morceau qui s'appelle The Unknown Soldier, avec un clip où il se met en scène comme ça, où il est criblé de balles, comme Saint-Sébastien était criblé de flèches. Et ce procès peut le conduire à un certain nombre de mois de prison dans un des plus dangereux pénitenciers des États-Unis, dans le comté de Dade, en Floride. Et son avocat a reçu des informations selon lesquelles, en fait, le but du FBI, ensuite, ça serait de faire en sorte qu'il soit assassiné en prison. Donc, pour lui, évidemment, fuir, c'est une évidence, et fuir en France, c'est encore plus évident, parce que c'est le pays dont la culture le fait rêver depuis toujours.
0: Un dernier clou, pardonnez-moi, dans le cercueil de Jim Morrison, alors qu'il n'est pas encore mort, mais qui finalement file vers Paris et donc vers sa mort, c'est une dispute avec les autres membres des Doors au sujet de cet énorme tube.

0: Qu'est-ce qu'ils ont fait, Yves Bigot, dans son dos, le dos du chanteur, du poète, du groupe, dans le dos de Jim Morrison, les Doors?
1: Bon, il faut dire que Jim Morrison n'a pas écrit cette chanson Light My Fire, qui est de la plume du guitariste Robbie Krieger. Et donc, pendant que Jim est parti à Londres rechercher son infernal petit ami...
0: Vous la détestez. Hein. Alors, il y a tous les qualificatifs dans ce bouquin. C'est vrai, vous l'aimez pas, Pamela Courson.
1: C'est pas tellement moi, hein, c'est tout l'entourage de Jim Morrison à l'époque, son entourage parisien, aussi bien que son entourage californien.
0: L'infernal, vous l'appelez.
1: Et oui, parce que d'abord c'est une junkie et ensuite elle passe son temps à lui échapper, elle le trompe avec son dealer qui est aussi donc son amant, qui est un franco-marocain du nom de Jean de Breteuil, qui est un personnage absolument incroyablement sulfureux.
0: Oui, donc Jim s'était absenté.
1: Voilà, et pendant qu'il n'est pas là, les trois autres Doors et leur manager acceptent la proposition des voitures Buick de utiliser Light My Fire dans une publicité télévisée. Comme Jim n'a pas écrit cette chanson, il ne voit pas pourquoi il serait contre. Sauf que Jim, c'est un hippie. Et que les Doors ont décidé, dès leur début, de tout partager en quatre parts égales, quelle que soit la contribution de chacun. Et quand Jim revient, il est absolument furieux parce qu'il estime que leurs idéaux ont été trahis en cédant à la publicité, donc à ce qui à l'époque est l'établissement commercial américain.
0: Ouais, c'est terrible pour lui, c'est vraiment c'est un affront. Donc, voilà pour le contexte. Jim Morrison, oui, rockstar, mais plus envie de l'être, fâché avec son groupe et à la colle avec Pamela Courson, qui a un stock de conneries quasiment illimité à faire. Tout ça arrive à Paris, les Strange Days, les jours étranges de Jim Morrison à Paris vont commencer. Donc il arrive en 1971 pour rejoindre sa chérie Pamela Courson.

0: infernale Pamela Courson, comme vous l'appelez, Yves Bigot, dans votre livre, qui donc le mène par le bout du nez, parce qu'en fait, il est quand même très très amoureux d'elle, et il la suit, il la piste un peu partout dans le monde. Et là, à Paris, donc, elle vit à moitié avec un type que nous, on ne connaît pas, mais que vous avez bien observé, sur lequel vous avez beaucoup enquêté. C'est donc ce Breteuil, qui est un type qui est un dealer, alors en plus de sinistre réputation, puisqu'on dit que c'est lui qui a vendu la dose fatale qui a tué Janis Joplin.
1: Oui, ça a été vérifié. Il a été vu quelques courtes heures avant dans le motel où était Janis, puis il a fui les États-Unis tout de suite après. Jean-Charles Marie, le tonnelier de Breteuil, comte de Breteuil.
0: On dirait un nom de guerre, c'est son vrai nom.
1: C'est son vrai nom.
0: Incroyable.
1: Son père a été le fondateur de toute la presse francophone en Afrique, donc il a fait fortune. Il est cofondateur de l'Express, Croix de Guerre, compagnon de Charles de Gaulle. Et il a acquis avec son épouse, Boule de Breteuil, la Villa Taylor, qui est un endroit incroyable à Marrakech, qui maintenant est dans la ville, mais qui à l'époque est à l'extérieur de Marrakech. Ça a été classé monument historique depuis. La Villa Taylor avec son donjon absolument incroyable. Et donc ce fils grandit là, au milieu de Winston Churchill, Picasso, enfin des gens absolus, Brian Jones, Brian Goising, etc., des gens comme ça. Et il est envoyé comme étudiant dans une famille donc richissime, à UCLA, et il devient dealer à Los Angeles d'opium et de hashish, qui lui arrive donc directement de Marrakech, le Maroc, son pays, via le chauffeur marocain du consulat de France à Los Angeles.
0: C'est quand magnifique. Même,
1: et déjà,
0: ah, ces valises diplomatiques.
1: et déjà pas mal. Et il va devenir en fait il a tout juste 20 ans. Hein. Il va devenir le dealer des stars, donc de Janis Joplin, de Pamela Courson. Il sera le compagnon et le dealer de Marianne Faithfull, avec qui il vit au moment d'ailleurs de la mort de Jim Morrison. Il est aussi le dealer des Rolling Stones quand ils sont dans le sud de la France, à Villefranche-sur-Mer, où ils enregistrent le double album Exile on Main Street.
0: À la Villa Nelcote, la fameuse.
1: Exactement, ouais. Au-dessus de Villefranche-sur-Mer. Et évidemment, il travaille avec la French Connection et puis aussi avec les producteurs marocains.
0: Et donc lui, il fait partie de l'écosystème parisien de Jim Morrison.
1: Et lui, ben, à travers Pamela Courson, qui donc est sa maîtresse, c'est lui qui l'accueille quand elle arrive à Paris un mois avant Jim pour préparer l'arrivée de Jim à Paris. Et elle va se maintenir comme ça dans cet équilibre en fait entre ces deux personnalités, son double cosmique qui est Jim Morrison et puis ben, son dealer dont elle a besoin, elle est héroïnomane. Hein. C'est un personnage assez incroyable. Pamela, elle est très jeune. Hein. Quand Jim meurt, elle a 24 ans. C'est une très très belle petite rousse aux yeux bleu-vert. Elle a rencontré Jim au tout début des Doors, quand ils se produisent au London Fog, un club minuscule de Los Angeles qui n'est pas plus grand que votre studio ici à France Bleu, Émilie. Et donc, Jim a une passion pour elle qui, au moment où ils arrivent à Paris, est plus de l'ordre d'ailleurs paternel que véritablement amoureux. Les quelques témoins français, dont Philippe Dalecki, le guitariste que j'ai rencontré, me disent « mais ils couchaient plus du tout ensemble à cette époque-là ». Mais Jim se sentait totalement responsable d'elle, parce qu'elle avait cru en lui quand il était rien, et elle était la seule personne qui le comprenait.
0: Alors vous racontez dans le livre, on va pas évidemment révéler toutes les anecdotes, mais il a fait des trucs, pas qu'à Paris d'ailleurs, en France, Jim Morrison, il a notamment assisté au tournage d'un de nos grands films musicaux cultes, vous lirez ça dans le livre d'Yves Bigot. Lui, Jim, n'est pas héroïnomane, en revanche, ça picole.

0: Un song des Doors. Alors oui, ça boit du whisky, de la bière. Voilà, il a une vraie addiction à l'alcool, Jim Morrison. Et donc, sa vie parisienne, c'est se balader, essayer quand même de visiter des endroits comme tout bon américain fan de littérature et d'art, picoler, voir ses copains. Donc vous citez, oui, Agnès Varda, Jacques Demy. Et en fait, c'est assez calme, sa vie parisienne. On se dit pas, il va mourir dans 3 semaines.
1: Non, c'est vrai qu'il boit beaucoup, mais vous l'avez dit, il participe beaucoup de la vie culturelle française. Ouais. Il va énormément au cinéma. C'est un fan de cinéma, alors qu'il ne parle pas français. Mais il va voir les films, plusieurs films par jour. Il se promène beaucoup dans Paris. Il s'arrête aux terrasses des cafés les plus célèbres de Paris. Hein. Ça va de la Palette au Flore, ouais. Les Trois Magots.
0: Dit qu'il va chez les bouquinistes aussi. Enfin voilà, tout ça, ça l'intéresse.
1: Oui,
0: il va être sur les quais, dans le Marais.
1: Il achète du fromage, des fraises, etc., des bijoux pour Pamela. Et puis, il se rend une quinzaine de fois dans le club le plus célèbre d'Europe continentale à l'époque, le Rock'n'Roll Circus, où il va faire la connaissance, notamment alors, du patron Sam Bernett, mais aussi de Johnny Hallyday, de Richard Bohringer.
0: Alors, je me fais toute innocente ici en vous posant la question, mais pourquoi est-ce qu'il y a un mystère autour de la mort de Jim Morrison ? On est d'accord sur la ville, Paris, on est d'accord sur la date, 3 juillet 71, on n'est pas exactement d'accord sur le lieu, c'est ça ?
1: C'est encore plus compliqué que ça, puisque vous avez des gens qui, aujourd'hui, pensent que Jim Morrison est toujours vivant.
0: Oh.
1: D'ailleurs, il y a un documentaire sur Apple qui dit qu'en fait, on a retrouvé Jim Morrison dans l'État de New York, à Syracuse, grâce à un post sur Facebook.
0: Donc, j'adorerais, il serait sur une île avec Elvis.
1: Non, mais justement, cette mort déclenche tous les fantasmes. C'est les fantasmes de Rimbaud à Aden, de Gauguin dans le Pacifique, Jim Morrison qui voulait fuir justement son statut de rockstar et l'Amérique. Voilà, serait parti vivre en Afrique ou dans le Pacifique.
0: Ouais.
1: Bon, il est vraisemblablement bien mort et bien enterré au Père Lachaise. Mais les circonstances de sa mort sont incroyablement troubles et peu claires. Alors, la version officielle, c'est qu'il va au cinéma avec sa compagne, donc Pamela Courson. En sortant du cinéma, ils vont dans un restaurant asiatique. Puis, ils rentrent chez eux, 17 rue Beautreilly, 3e étage droite.
0: Oh, vous êtes allé voir l'appartement ? On peut pas ? Non, c'est chez quelqu'un.
1: C'est chez quelqu'un. Alors, j'y suis pas allé récemment, mais j'y étais allé pour un documentaire filmé à l'intérieur. Appartement très bourgeois du 4e arrondissement.
0: Donc, il rentre chez lui.
1: D'après Pamela, il visionne les films des vacances parce que pendant leur séjour à Paris, ils sont allés à Londres, ils sont allés en Corse, ils sont allés en Espagne, ils sont allés à Marrakech, dans la Villa Taylor, de la mère, donc du fameux Jean de Breteuil dont on parlait tout à l'heure. Et puis, ils vont se coucher. À un moment, Jim se réveille, il va pas bien, il a des problèmes pour respirer, etc. Bref, il part dans la baignoire prendre un bain pour voir si ça va mieux. Pamela se rendort. Elle se réveille, il vomit. Ça va pas, mais il lui dit, t'inquiète pas, elle retourne se coucher. Et quand elle se lève, elle le trouve mort dans la baignoire.
0: Donc ça, c'est la version officielle.
1: Ça, c'est la version officielle qui sera validée par... Alors, la version, en tous les cas, sa mort dans la baignoire, c'est les pompiers qui le sortent de la baignoire, qui essaient de le ranimer, mais c'est trop tard, il est mort. C'est la version que donnent Agnès Varda et Alain Ronet, qui est l'ami franco-américain de Jim Morrison, qui habite chez Agnès Varda. Ils travaillent sur le scénario du dernier tango à Paris, ensemble. Et c'est celui qui sera validé par la police qui délivrera le permis d'inhumer.
0: Ah ouais.
1: Donc, crise cardiaque la baignoire. Voilà, à 27 ans.
0: Après, il y a un monsieur qu'on connaît tous, d'ailleurs vous l'avez déjà entendu dans Décibel, il s'appelle Sam Bernett, grand animateur radio, et donc vous l'avez cité tout à l'heure, directeur artistique du Rock'n'Roll Circus, ce club rock parisien, et lui il a une autre version.
1: Oui, et où Jim Morrison donc s'est rendu très souvent manger du chili con carne avec Johnny Hallyday en parlant de cinéma toute la nuit, buvait des vodkas et des bières au bar avec Richard Bohringer en essayant de se parler parce que l'un parlait pas anglais et l'autre pas français. Donc, voilà, mais ils arrivaient à trouver moyen d'échanger. Et ce que raconte Sam Bernett, et tout porte à croire évidemment que c'est la bonne version, c'est que Jim serait arrivé passé minuit au Rock'n'Roll Circus. Sam l'accueille en bas des marches comme d'habitude, lui donne sa bouteille, et puis Jim est très nerveux, il regarde sa montre plein de fois, et puis il regarde l'escalier d'où doivent descendre donc des personnes, et puis arrivent deux personnes, donc des dealers connus comme tels, qui lui disent la livraison de Pam est arrivée. Et plus tard, la vestiaire du Rock'n'Roll Circus vient voir Sam en disant « Sam, quelqu'un est enfermé dans la porte des toilettes hommes et depuis une demi-heure et on a beau tambouriner, voilà, on n'arrive pas à ouvrir. » Et il n'y a que Sam qui peut prendre la décision de faire fracasser la porte et ouvrir. Et quand c'est le cas, ben, il découvre Jim Morrison, qui est donc assis sur le trône des toilettes, la tête entre les genoux. Donc il prend délicatement sa tête entre ses mains, la relève, la voit un filet de bave qui rose qui coule au coin de sa bouche, et un regard assez vide. Il fait appel à un médecin qui est un client de la boîte, qui vient là régulièrement, et ce médecin l'examine et dit « cet homme est mort, il n'y a plus rien à faire ». Là-dessus, les deux dealers débarquent et disent « mais pas du tout, il a l'habitude, nous il fait ça tout le temps, vous inquiétez pas, on s'en occupe, hop hop hop ». Il l'emmène et il l'embarque dans une voiture, alors qu'ils sortent par l'Alcazar, qui est donc un club qui se situe au-dessus du Rock'n'Roll Circus, et ils sortent par la rue Mazarine, alors qu'il y a une rue qui est à sens unique et qui est beaucoup plus discrète, on va dire, que la rue de Seine, qui est très passante, où est l'entrée officielle du Rock'n'Roll Circus. Et là, ces dealers emmènent donc le cadavre de Jim Morrison rue Beautreillis, donc l'appartement qu'il occupe avec Pamela Courson, le mettent dans la baignoire. Là aussi, il y a encore tout un tas de choses mystérieuses. Alors, pourquoi le mettent-ils dans la baignoire et mettent de l'eau chaude? C'est pas pour essayer de le réveiller, mais du coup, ça va masquer l'heure de la mort. Donc, pour eux, ils ont besoin de couvrir leurs traces, oui, évidemment, parce que s'il y a une enquête, ils risquent d'être inquiétés. C'est eux qui ont vendu la dose mortelle à Jim Morrison. Et à partir de là, tout va se raconter de vrai et de faux. Par exemple, la biographie la plus connue américaine, celle de Stephen Davis, raconte que quand les pompiers sont arrivés, ils auraient dû casser un carreau de la salle de bain pour pouvoir entrer. Donc ça voudrait dire que Jim s'est enfermé
0: dans la salle de bain tout seul.
1: Dans la salle de bain tout seul, donc il était vivant quand il l'a fait. Mais rien ne corrobore ça. Ça, c'est ce qui aurait été raconté. Alors, selon vraiment l'enquête très difficile à faire, parce que d'abord un grand nombre de protagonistes sont décédés aujourd'hui, et puis ensuite tout le monde a menti dans cette histoire. Et on est à une époque, au printemps 1971, où le journalisme d'investigation n'existe quasiment pas à Paris, et en plus, personne ne sait quasiment que Jim Morrison est à Paris, il est là incognito. Que ça soit les pompiers, les médecins légistes ou la police qui vont venir entendre dire que ce James Douglas Morrison, ils n'ont pas la moindre idée de qui il s'agit, c'est juste un citoyen américain. Eux, ils n'ont pas idée qu'on en parlera encore aujourd'hui,
0: oui,
1: vous
0: ça.
1: Et moi.
0: Et que c'est un des plus célèbres du club des 27. Voilà,
1: exactement, et donc ils vont totalement bâcler l'enquête. Donc, ce qui s'est vraisemblablement passé, c'est que quand Pam découvre Jim Morrison inanimé, sans doute mort, déjà dans sa baignoire, donc amené par les dealers déjà morts, elle appelle Jean de Breteuil en douce, au secours.
0: Eh oui, au secours mon dealer. Ouais.
1: En plus, elle ne parle pas français, Pamela, donc de toute façon, elle est totalement démunie pour ce qu'il faut faire. Et Jean de Breteuil serait venu à ce moment-là, et c'est lui qui raconte cette histoire de vitre brisée. Mais pour couvrir le fait que Jim était déjà mort, et pour se couvrir lui-même, puisque, en fait, il va tout de suite après devoir fuir à Marrakech chez sa mère, se cacher pour être au Maroc et donc non extradable. Avec Marianne Faithfull, qui était sa compagne, avec qui il vivait à l'hôtel, le fameux hôtel de la rue des Beaux-Arts. Donc très vraisemblablement, Jim Morrison est effectivement mort dans les toilettes du Rock'n'Roll Circus et a été ensuite conduit dans la baignoire de la rue Beautreillis. Maintenant, ce qui est toujours incompréhensible aujourd'hui, c'est pourquoi Jim Morrison, qui détestait l'héroïne, qui n'en avait jamais pris de sa vie, qui luttait contre, qui n'arrêtait pas de lutter avec Pamela, sa compagne, pour qu'elle cesse de se droguer. Il avait dit à Alain René dans l'après-midi qui précède sa mort, il avait dit, tu sais, ne t'inquiète pas, si Pamela parle de suicide, elle a choisi la mort, alors que toi et moi, nous avons choisi la vie. Or, c'est lui qui va mourir ce soir-là. Donc, ça n'a aucun sens qu'il ait pris de l'héroïne comme ça dans les toilettes du Rock'n'Roll Circus. Ça n'a absolument aucun sens. Pourquoi l'a-t-il fait? Ou pourquoi l'aurait-il fait? Je suis incapable de le savoir. Et quant à savoir quelle est la bonne version, ben on a tout porte à croire que c'est la version, bien sûr, de Sam Bernett qui est la bonne, parce que elle s'oppose à la version de Pamela Courson, qui est une junkie. On sait bien que les junkies ont tendance à raconter n'importe quoi, à vivre dans le fantasme, et surtout à vouloir couvrir leur propre fils. Après, il y a encore un dernier élément, malgré tout, qui m'a été donné par Robbie Krieger, le guitariste des Doors, et qui m'a dit, mais Jim Morrison, sans doute, ce qui explique à la fois son alcoolisme et son mode de vie extrême, qu'on peut considérer comme étant suicidaire, et qui peut expliquer aussi qu'il ait pu mourir de mort naturelle, finalement, dans les toilettes du Rock'n'Roll Circus, c'est qu'il souffrait de rhumatisme articulaire. Alors, ça n'a rien à voir avec l'arthrose ou avec des rhumatismes normaux. C'est une maladie cardiaque. Et souvent, les gens qui en souffrent meurent avant leurs 30 ans d'une insuffisance cardiaque. Donc, il y a aussi cette possibilité que, comme il n'y a pas eu d'autopsie, on ne saura jamais, mais qu'il soit mort ce soir-là, juste d'un arrêt cardiaque sans lien avec le fait qu'il aurait consommé l'héroïne qu'il avait achetée pour Pam.
0: Ou alors, bien vivant et bien heureux sur une île, la fin, The End, c'est le nom du chapitre dans votre livre, Yves Bigot. Vous le lirez, The End, et vous vous ferez une idée.

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2: Clac, clac, ça va rerouler.
3: Le jour où je suis monté sur un skate, pour moi, c'est le jour de ma naissance. Donc j'avais 6 ans. Je me suis dit très rapidement, ouais, vers 15-16 ans, je veux faire ça toute ma vie, quoi, en fait.
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3: Je suis Thierry Mondamer, j'ai 53 ans, j'habite à Chambray-les-Tours et je skate depuis plus de 47 ans.
5: Cheveux longs, t-shirt ample et le skate bien sûr. Thierry est d'ailleurs assis dessus quand on se rencontre dans son terrain de jeu.
3: Ça m'a même servi d'oreiller. Quand j'avais 20 ans, j'ai fait un road trip dans toute l'Europe en fait pendant 3 mois. Bah, déjà pour être sûr de ne pas se le faire voler.
5: À 6 ans, qui est-ce qui vous a mis sur cette planche?
3: Je m'en rappelle comme c'était hier, c'était le 1er juillet 1978. Aujourd'hui, dans les cours d'école, il y a des draisiennes, des trottinettes. À l'époque, il y avait des skates. Il y avait la descente du collège qui donnait sur l'école primaire avec un grand virage et un espèce de talus en herbe. Mais 9 fois sur 10, on tombait dans le talus, quoi. En fait, c'est un sentiment de liberté qui est très, très important avec le skate. Alors, bien sûr, il y a le côté glisse et puis l'air, voilà, qui passe dans les cheveux. En fait, dans le skate, ce qui est intéressant, c'est que c'est un des rares sports qui offre ça. Il y a tellement de disciplines, même sans être bon techniquement, etc., vous pouvez trouver du plaisir.
5: Le plaisir avec la sensation et tous les à côté, les copains, la liberté, la musique.
3: Plutôt hardcore, fusion, c'est par exemple des groupes comme Nirvana, des choses comme ça, quoi. Il y a tout ce qui est rock californien, il va y avoir de la fusion comme les Red Hot Chili Peppers, voilà, il y a plein de choses comme ça. Il y a une vraie culture dans le skate. Hein. Le chanteur des Red Hot, donc Anthony Kiedis, il a skaté, moi j'ai eu la chance de skater avec lui.
5: C'est vrai?
3: Oui, c'est vrai. Bah oui, moi j'ai commencé en 78, donc j'ai évolué avec mon temps, quoi.
5: S'évader sur quatre roues, ici ou à l'autre bout du monde, c'est aussi une histoire de spot. Et ça, c'est la chasse au trésor de Thierry, trouver à chaque fois les meilleurs spots.
3: On en découvre tout le temps, là je viens d'en découvrir un dimanche, qui reprend exactement ce qui se fait dans un skatepark aujourd'hui en partie. Ça c'est rare de trouver ça dans la région, voilà. Ça fait 2 jours que j'y pense.
5: C'est comme les champignons, il ne nous dira pas où c'est, que ce soit ici en Touraine ou à l'étranger.
3: Beaucoup, puisqu'il y a quelques années, je partais le vendredi et j'allais un week-end en Espagne. Je revenais dans la nuit du dimanche au lundi, voire des fois je dormais devant le parking où je travaillais. Et la même chose le week-end d'après, mais ce coup-ci c'était pas en Espagne, c'était en Allemagne par exemple.
5: Complètement mordu, le skater, vous l'avez compris, toutes ses activités c'est à retrouver sur skateboard.bitterworld.fr. Peu importe votre âge, vous pouvez essayer cette discipline. Avec lui, ça se passera comme sur des roulettes.
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6: Ma tata, elle est petite. Quand elle a un truc qui est haut, elle n'arrive pas à l'attraper.
7: Vous préférez être grand ou petit?
6: Moi, j'ai envie d'avoir 15 ans comme ma cousine Olivia qui a un appareil dentaire. Parce que j'ai envie d'être grande comme elle et j'ai envie de sortir avec mes copines quand il fait beau. Ma mère, elle est très grande, mais elle y arrive quand même à rentrer. Elle n'est pas obligée de baisser la tête. Mon papa, elle est grand, mais a des grands doigts. Elle ne peut pas lâcher les chouchous de ma petite sœur Lisa.
7: T'as envie d'être grande ou de petite?
6: Comme ma maman. Ma maman, elle est moyenne. J'ai envie d'être pas trop petite, mais pas trop grande. Ma tata, ouais, elle est petite. Et du coup, quand elle a un truc qui est haut, elle n'arrive pas à l'attraper. Et mon père, il est plus petit que ma mère. Je préfère être grande, mais être petite, c'est aussi bien parce que, on peut passer partout, c'est un peu plus pratique, tout ça. Juste être un peu plus grand, mais pas beaucoup. Je rêve que je sors avec mes copines, que j'ai 15 ans et que j'ai mon portable.
7: Donc, en fait, quand on est grande, on a
6: un portable, et mon père, il m'avait donné son portable qu'il avait cassé quand il était grand. J'ai envie d'avoir un portable parce que comme ça, je pourrais appeler mes copines, je pourrais envoyer des messages et je pourrais envoyer des photos. Moi, en fait, j'ai envie d'avoir un portable mais pour faire des jeux, pour faire plein de choses. Bah, moi, j'ai un téléphone rose, mais il est pour enfants. Il y a des jeux, des vidéos, de la musique. pour envoyer des messages, on peut envoyer des photos et je peux jouer à mes jeux. Et même, j'ai envie d'avoir un portable pour de vrai, comme ma mère, vu que ma mère, elle a un jeu de Disney et un jeu pour construire des manèges.
2: Moi, j'ai trop envie d'en avoir un.
8: Pour faire quoi ?
2: Je sais pas.
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9: Il est tellement bon en hiver de se blottir, se réchauffer le corps, mais aussi l'esprit, pour affronter la vie avec plus de courage et de vigueur. En occitan, on dit coucouna. Coucouné en français régional, comme ils disent dans les dictionnaires, ils sont mignons. Sauf que le mot de coucouna vient de coucou, provençal, attesté par Mistral, dérivé de l'occitan provençal coucoun, qui signifie coque ou coquille, l'œuf, pour ne pas le citer, d'où tout commence, où l'embryon se développe, blotti contre la paroi, le cocon. J'ai reçu mes petits-enfants, ils m'ont coucouné. Ils m'ont enveloppé. C'était génial. Mes chai coucouna devant l'oufio. Je me suis blotti devant le feu. Chères auditrices et auditeurs, il y a plein de mots en occitan pour dire se blottir. Satapa, sakata, sarza, sagrumi, serancunia, shekrapuni. D'accord, mais celui que je vous adresse est rempli d'affection, de chaleur. Je vous coucoune de mots doux pour réchauffer votre âme. Coucouna vous bien. Ana adio.
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1: Chaque week-end, Patrick Citeau explore nos communes du Poitou. Il part aujourd'hui à Saint-Chartres dans la Vienne, ce village situé au cœur de la commune de Moncontour de Poitou, qui abrite un moulin depuis plus de 700 ans.
2: Situé au nord-ouest de Poitiers, à 20 km de Loudun, le village de Saint-Chartres abrite ainsi la bâtisse de ce moulin à eau implanté sur la Dive. Bien que sa construction date d'avant le 14e siècle, le moulin impose toujours sa puissante silhouette dans le paysage. Entretenu au fil du temps, il a su mettre à profit l'énergie hydraulique de la Dive en s'adaptant aux évolutions techniques et notamment au cours du 19e siècle. De cette époque, le moulin de Cholet nous a transmis un mode de production d'énergie innovant. Il a en effet la particularité d'être équipé d'une roue de type Sagebien. C'est Alphonse Sagebien qui invente ce type de roue à vanne dans la seconde partie du 19e siècle. Elle fonctionne plus par le poids d'eau que par la vitesse du courant. Ce type de roue est d'autre part parfaitement adapté aux faibles chutes. La roue Sagebien du moulin de Cholet entraîne ainsi une génératrice à aimant permanent. Ce système permet la production d'un courant électrique alternatif de 400 volts. Ou quand une invention du 19e siècle s'accorde aux exigences de la transition énergétique à notre époque.
1: Et au début des années 70, Patrick, le village unit son avenir à Moncontour.
2: Le village est ainsi associé à la commune au même titre que ceux de Messey et Ouzilly-Vignoble. Les origines du nom du village réservent quant à elles quelques surprises. La liste des saints ne compte en effet aucune mention du dénommé Chartres. Il faut ainsi probablement y voir une erreur de transcription. Le village était ainsi a priori connu sous le nom de Saint-Cyr pendant toute une période. On trouve trace de cette forme toponymique au 15e siècle. Le lieu est alors dénommé Sanctus Siricus Supra Divam. Peu de temps avant la Révolution, on en trouve trace sous l'appellation Saint-Cyr sur Dive. La probable erreur de transcription qui mène à Saint-Chartres intervient à une date indéterminée. Avec ses deux hameaux, Jay et Héron, ainsi que ses trois lieux dits, Cholet, Plumain et Loret, ce petit bout de territoire de la Vienne continue malgré tout d'afficher son paysage en plein cœur du Loudunais.
1: Merci Patrick Citeau. Tout est à retrouver sur ici.fr, la rubrique Nom de nom.
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3: Les petits bonheurs, généralement, ce sont des sourires qui se récoltent tous les jours au hasard des rencontres. Il suffit d'un micro ici, de ne surtout pas prendre de rendez-vous et de ne pas se présenter. Ça marche très bien à Megève, par exemple. Nous sommes donc en Haute-Savoie, sur les hauteurs de Megève, au Mont d'Arbois, pendant que des chevaux sont en train de monter dans une bétaillère.
4: Bonjour.
3: Matin de bonheur, venez vous occuper des bêtes.
4: C'est ça, on vient les mettre au chaud, ouais.
3: Ah, c'est-à-dire que là, ils quittent la montagne?
4: Ouais, ce coup-ci, ouais, c'est bon. Ce coup-ci, on va les ramener, on va les mettre en pension pour cet hiver, ouais. Ils ont passé tout l'été en montagne, donc ce coup-ci, ça y est. Ils vont aller se mettre au chaud pour l'hiver.
3: Ah oui, ils font toute la saison,
4: là,
3: ici?
4: Ouais, ceux-là, ils font toute la saison ici. Il y en a qui sont là pour la monte, il y en a qui sont là pour l'attelage, et puis vu que nous, on est élevage, il y en a, ils sont juste là pour grandir.
3: Vous, c'est pas juste un loisir, c'est votre métier?
4: Ouais, moi, c'est mon métier, ouais. Je suis cocher palefrenier. Ouais.
3: Quand vous dites pour l'attelage, c'est les calèches qu'on peut voir à Megève, par exemple?
4: Exactement, c'est ça.
3: Donc, les chevaux, quand ils sont pas attelés, on les voit ici, sur les hauteurs de Megève?
4: Ouais, c'est ça. Nous, on en a à l'Alpette, comme là en face, en haut de la côte 2000. On en a aussi au Mont d'Arbois, là, juste derrière. Et puis, après, au fur et à mesure de la saison, on les fait descendre petit à petit. Puis là, ils atteignent leur point le plus bas sur Megève. Puis après, on les change de département et puis voilà.
3: Donc là, ils montent dans le bus?
4: C'est ça, ouais. Ils montent dans le bus. Là, je vais en mettre 4. Là, après, j'ai mon patron qui va arriver. Il va prendre le reste. Et puis après, on va prendre un camion et une remorque. Puis on y charge tout dedans. Puis lui, il part cet après-midi.
3: Et là, ils partent où, là, en résidence d'hiver?
4: Ils partent dans l'Allier, ceux-là. Ils partent dans l'Allier. Ils ont des gros champs de plusieurs hectares où c'est qu'ils ont du foin, des abris pour eux, de l'eau à volonté. Et puis voilà.
3: L'Allier, donc en Auvergne, si je ne m'abuse, il fait pas beaucoup plus chaud qu'ici l'hiver.
4: Non, il fait pas beaucoup plus chaud. Mais par contre, ils auront plus d'herbe qu'ici, on va dire. Ils auront moins de neige, ils auront un peu plus de foin, un peu plus d'eau. Parce que nous, ici, c'est qu'on est met tout de suite dans la neige. Et puis nous, on n'a pas assez de foin pour tous les nourrir l'hiver, donc on préfère les mettre en pension. C'est beaucoup plus agréable pour eux. Puis bah, pour nous, l'hiver, on a déjà bien assez de boulot comme ça, donc au moins ils sont un peu tranquilles aussi de leur côté.
3: Alors justement, vous faites quoi l'hiver si vous n'avez plus de chevaux?
4: Alors c'est pas qu'on en a plus, c'est qu'on en a moins. Toute la partie élevage en fait partout en pension, et en fait l'hiver nous on fait énormément de calèches sur Megève. On a des grosses calèches qui montent jusqu'à 12 personnes. C'est qu'on fait les fondus en calèche en soirée ou le midi, et on fait juste des balades en calèche.
3: Bon, vous, j'imagine que le cheval c'est une passion, on fait pas ce métier là par hasard.
4: Mon grand-père était déjà éleveur de chevaux, là maintenant je bosse chez un ami de mon grand-père. Puis voilà, après on fait ça par passion, de toute façon c'est pas par l'argent qu'on va le faire, hein, comme dans tout métier agricole.
3: Même à Megève.
4: Même à Megève, l'agricole ça reste l'agricole, à Megève ou pas.
3: Je peux vous demander votre prénom?
4: Moi c'est Mathieu, moi.
3: Et c'est quoi le dernier petit bonheur de Mathieu, s'il vous plaît?
4: Mon dernier petit bonheur, c'est d'avoir fait un galop sur les crêtes de la côte 2000 en plein été avec le soleil couchant. Et ça, je pense que je m'en souviendrai jusqu'à ma mort.
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5: Ne paniquez pas. Ça arrive même au meilleur, vous n'avez pas forcément besoin d'adopter un chat, même si c'est la solution la plus radicale. Après, ça coûte assez cher en veto et en croquettes. Une voisine de ma grand-mère en a eu récemment, pas des chats, des souris. Une petite invasion dans sa cave. Bah oui, elles ont froid aussi l'hiver, c'est quand même quelque chose. Mais cette voisine,
6: ça fait face aux
7: difficile.
6: Oui,
7: c'est difficile.
5: Mais rien que de l'imaginer, ok, ça vous fait ça. Bon, la voisine, elle, c'est un peu pareil, mais elle est pacifiste. Elle ne voulait pas installer de pièges à glu, ni d'autres pièges, vous savez, ça lui fout clac comme dans le dessin animé.
6: Répète.
5: Ni adopter un serial killer poilu, je parle toujours du chat. Ma maman lui a donné un truc. Comme les rats, les souris ont un odorat très développé. Les souris sont sensibles à certaines odeurs puissantes qui les gênent dans leur recherche de nourriture. Elles détestent notamment l'odeur de la menthe poivrée, du clou de girofle, de l'eucalyptus et de la lavande. Ces senteurs très intenses perturbent leur système olfactif et ça les incite à fuir. Et comme chez cette voisine, Topelkenheit hebt besser, cousu deux fois ça tient mieux, elle a tout mis. Tout, la lavande, les clous de girofle, tout. Sacré mélange, hein. Bon, ça fonctionne. Ni les souris, ni la voisine n'osent retourner dans la cave à cause de l'odeur.

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1: Ils sont jeunes et ont un avis sur tout. Ici Picardie donne la parole au Tchou Picard. 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
2: Pourquoi appelle-t-on l'eau l'or bleu?
3: En fait, l'eau, ça donne de l'énergie, ça peut donner aussi des bonnes vies aux animaux et ça peut donner des bons trucs à l'environnement. Ça sert à la vie de contenir de l'oxygène et sans l'eau, en fait, à la Terre, ça s'en fait une grosse boule de désert.
4: Bah, pour moi, on appelle l'eau l'or bleu parce que bah, l'eau, c'est précieux. Quand, par exemple, le pays, l'Afrique, au Sahara, bah, l'eau là-bas, c'est comme de l'or. Si t'en as, c'est magique. Parce que là-bas, ils ont pas beaucoup d'eau. Mais oui, l'eau, c'est précieux. Et c'est aussi important parce que quand il y a des réchauffements climatiques, il n'y a plus beaucoup d'eau.
5: C'est grâce à ça qu'on vit aujourd'hui, parce que si on ne boit pas, si on ne s'hydrate pas 3 jours, bah, on sera déjà mort. C'est vraiment précieux l'eau, faut qu'on en ait à l'infini.
3: Vous avez vu les usines comme Christine, tout ça? En fait, eux, ils gaspillent l'eau. Ils fabriquent de l'eau qui se périme, donc ça se fait pas.
6: Et aussi, l'eau, c'est censé pas d'être périmé, parce que l'eau, dès qu'il y avait personne dans ce monde, il y avait déjà l'eau. Et cristalline, maintenant, c'est comme si leur but, c'était de construire de l'eau et après, de mettre des dates pour la périmation.
4: En fait, non, les usines cristallines, c'est en fait, ils récupèrent, je pense, de l'eau de mer et après, ils la filtrent, ils enlèvent le sel pour pouvoir en faire de l'eau minérale. De l'eau de source un peu. Pour boire.
2: Et alors chez vous, vous prenez l'eau du robinet ou vous avez des bouteilles d'eau?
5: Moi, je pense que je bois plus au robinet parce que en fait, on a 3 bouteilles et après, on remplit à l'infini.
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7: Là, je suis à Saint-Amand-Talande et je me dirige vers la librairie de la Monne. Alors, c'est pas le diminutif de Simone, donc c'est pas Momone qui tient la librairie de la Monne. Ça aurait pu, oui, non, mais c'est pas ça. La Monne, c'est la rivière, hein. Et donc, il y a déjà, par exemple, le tennis club de la Monne et la librairie de la Monne. Rentrons. Bonjour madame.
8: Bonjour.
7: Au revoir madame.
8: Au revoir.
7: J'irai voir Anne-Laure tout à l'heure, mais on va déjà saluer Johan. Bonjour Johan.
9: Bonjour.
7: Alors Johan, c'est vous avec Anne-Laure qui avez ouvert cette librairie de la Monne ici à Saint-Amand-Talande.
9: Tout à fait, on a ouvert en décembre 2023. Ouais. On a repris le local d'une fleuriste et on a créé la librairie. Voilà.
7: Ça fait café?
9: Ça fait café, il y en a aussi des jeux de société, de la carterie, un petit peu de papeterie, bon surtout des livres, hein, mais et une petite partie café salon de thé.
7: Vous venez ici à la librairie de la Monne, vous êtes de Saint-Amand?
10: Je suis à côté, à Saint-Saturnin, oui. Donc c'est bien pratique parce que du coup ils ont tout ce qu'on veut, puis c'est dans les mêmes tarifs, donc et puis en même temps, bah, c'est sympathique, c'est convivial et puis voilà.
7: Et puis ça a amené de la vie, hein?
10: Ça a amené de la vie parce qu'il y en avait besoin. Il y en avait une ancienne, je suis là depuis très longtemps, donc il y en avait une avant et c'est vrai que ça manquait énormément, voilà.
7: Eh bien, ça va bien faire plaisir à la patronne, j'imagine.
9: On a eu un très très bon accueil de tous les habitants du secteur, là, à la fois des 3 communes, Talande, Saint-Amand et Saint-Saturnin, mais plus largement, en fait, on touche des gens un peu de toute la communauté de communes Mont-d'Arverne.
7: Là, on est sur une librairie où il y a tout le temps du monde.
11: Hein. Oui, tout le temps. Puis même au niveau des jouets, des livres pour enfants. Moi, j'ai 2 arrière-petits-enfants. C'est génial, on repart toujours avec quelque chose.
12: J'ai dit à mon mari, j'en ai pour 2 minutes parce que c'est un livre commandé. Mais des fois, il sait que je reste une demi-heure.
7: J'en ai pour 2 minutes, chérie, je reviens dans 2 heures. Eh bien, je viens à un moment très sympathique. Là, je vais m'installer avec mon petit café. Et tout est mignon, la tasse à café est mignonne. Et ce mini tagine là pour mettre les sucres me fait penser que vous avez passé une partie de votre vie, me semble, à Casablanca, vous, hein?
9: Oui, c'est ça. On a passé 3 ans, avant de venir s'installer ici, dans le Puy-de-Dôme, on a passé 3 années à Casablanca. On a ramené plein de jolies vaisselles, et notamment dans cette collection-là, on a trouvé, c'était à Essaouira, je me rappelle, une boutique en fait où ils avaient des poteries un peu particulières, et du coup, on a fait le plein, et on a ramené ces petits tagines qu'on utilise maintenant pour le salon de thé.
7: Pour mettre le sucre.
13: Cette librairie, on a voulu qu'elle soit aussi un petit lieu où les gens puissent se poser, boire un petit café, un thé, s'asseoir, bouquiner avec les enfants. Ça fait une ambiance agréable. Il y en a qui viennent travailler, même des fois l'après-midi, ou peindre, ou voilà.
7: Ah, il y en a qui viennent s'installer avec un ordi, par exemple.
13: Ouais, ouais, ils viennent avec leur ordinateur, ils travaillent. On a des artistes qui font des livres ensemble, avec une illustratrice et une autrice qui travaillent ensemble. Elles se posent à la librairie avec un petit thé. Ouais, ça fait une petite ambiance sympa.
7: C'est pratique, hein, d'être ici. Voilà, un bel endroit, là.
8: Et fabuleuse. Donc, on est toujours très bien conseillés. Enfin, c'est pour ça.
7: Quand on pousse la porte de la librairie de la Mone, en fait, et c'est écrit là, d'après Georges Sand, l'esprit cherche et c'est le cœur qui trouve.
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14: Fin février et début mars 2026 ont été exceptionnellement doux. À Paris, la moyenne des températures les après-midi a atteint quasiment 18 degrés pendant deux semaines. Et dans cette douceur, il y a eu des pics. En Champagne, on a frôlé les 19 degrés à Reims le 5 mars, 20,6 à Troyes le 6 mars, 25 degrés aussi dans le sud-ouest de la France, au Pays Basque. Une douceur agréable, certes, mais qui a tendance à réveiller la végétation trop tôt. Car d'expérience, on sait que les gelées ici sont possibles jusqu'à début mai et les fameux saints de glace. On risque donc de vite déchanter dans les vignobles, les vergers. C'est ce qu'on appelle le faux printemps, de plus en plus fréquent avec le changement climatique. Explication avec Serge Zaka, agroclimatologue.
15: Ces températures excédentaires font que les végétaux se réveillent plus tôt que d'habitude. Les arbres d'ailleurs fleurissent en moyenne en Suisse, en France, en Italie et en Espagne 15 jours plus tôt qu'il y a 50 ans. C'est-à-dire que les faux printemps engendrent cette floraison plus précoce et les arbres étant plus précoces, ils sont plus sensibles au gel parce que quand ils ont les bourgeons fermés, ils peuvent résister jusqu'à moins 10, moins 20 degrés. Alors que quand ils ont les bourgeons ouverts, à partir de moins 0,5, on peut avoir des dégâts. Donc ils entraînent des végétaux qui sont plus sensibles au printemps.
14: Et ensuite, à cause de cette douceur précoce, vient des gelées qui ont toujours existé en mars, en avril, et qui posent problème, qui font des dégâts.
15: Exactement, et c'est tout le paradoxe avec le changement climatique. Certes, le climat est plus chaud, mais il y a toujours quelques gelées en mars et en avril, plus faibles, moins nombreuses, mais sur des végétaux qui sont plus sensibles. Donc dès qu'il y a des faibles gelées qui arrivent sur les végétaux, on a des dégâts maintenant, début avril, alors qu'avant, début avril, il pouvait y avoir du gel, moins 7 sur des bourgeons fermés, ça ne faisait rien du tout. Maintenant, il peut faire moins 3 sur des bourgeons ouverts, mais ça fait plus de dégâts. Alors ces dégâts concernent surtout l'arboriculture et la viticulture. Le maraîchage, du coup, ça peut impacter, mais vu que c'est nous qui maîtrisons la date d'implantation, on peut essayer de décaler ces dates d'implantation.
14: Des hivers de moins en moins froids, pourtant, l'hiver, le gel, c'est important, c'est le meilleur insecticide, c'est aussi important pour les arbres fruitiers, pourquoi ?
15: Alors effectivement, on a des hivers de moins en moins froids. Maintenant, quand on parle de moins 3 degrés, on parle de vagues de froid. Je rappelle que les vagues de froid à Reims, c'est moins 15, moins 20 degrés. Hein. On les a plus maintenant. Dès qu'il fait moins 5, c'est la fin du monde. Mais nos écosystèmes sont différents des humains. Nous, les humains, on n'aime pas le froid. C'est pas très agréable. Les écosystèmes, ils ont besoin de froid pour leur rythme. Et c'est très important. Par exemple, si on prend le rythme des arbres fruitiers, un pommier, il a besoin de 1000 heures en dessous des 7,2 degrés pour fleurir. C'est ce qu'on appelle la vernalisation. Le manque de froid n'impacte pas que les arbres, il impacte aussi les maladies. Parce que par exemple, à l'époque des années 50, 60, 70, on attendait ce gel pour nettoyer entre guillemets la vermine. Pucerons, mouches, moustiques, et vu qu'il y a moins de froid, forcément ces vecteurs de maladies résistent à l'hiver, se reproduisent à la fin de l'hiver plus tôt, et donc peuvent provoquer des dégâts sur les cultures plus tôt.
14: Ce manque de froid, ça va pas aller en s'arrangeant ? Pas de solution ?
15: On a des solutions d'adaptation agricole jusqu'à une certaine mesure. Les dates de semis, les variétés, la présence des arbres aussi autour des parcelles, les haies, mais jusqu'à une certaine limite. L'agriculture française peut s'adapter jusqu'en 2050 dans le sud et 2070 dans le nord. Derrière, quand il fera plus de 45 degrés certains après-midi en été, ce n'est pas possible. La meilleure façon d'adapter l'agriculture, en fait, c'est de réduire les gaz à effet de serre pour éviter justement ces températures excessives.
14: Merci Serge Zaka.
15: Merci à tous.
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1: Je suis sûr que vous êtes déjà passé devant le château du Barou, sauf que le château du Barou, sans un homme, il serait aujourd'hui inexistant, détruit, entièrement détruit. C'est André Vaison de Pradennes qui l'a sauvé. Il arrive en Vaucluse au début du 20e. Très vite, il s'enracine, il devient conseiller municipal, conseiller départemental, puis maire de Murs pendant près de 4 mandats. André Vaison de Pradennes, c'est un homme public, engagé, décoré de la Croix de guerre 14-18, chevalier de la Légion d'honneur, mais c'est surtout un sauveur de pierre. 3 châteaux vont marquer son existence. D'abord, celui de Murs, dont il devient propriétaire. Ensuite, il y a le château de Javon sur son plateau forestier. Et puis, il y a donc le Barou. L'histoire la plus spectaculaire, quand il prend possession au début du siècle, le château féodal est dans un état catastrophique. Les guerres, les pillages et l'incendie de 1929 ont tout dévasté. Je vous renvoie d'ailleurs à la chronique consacrée sur l'histoire du château du Barou. Et là, donc, André Vaison de Pradennes va se lancer dans une reconstruction titanesque. À l'époque, pas de subvention, pas de mécénat, tout est à ses frais. Et sur 10 ans, il fait travailler 10 maçons pendant 10 ans. On va consolider les murs, refaire les toitures, dégager les salles, restaurer les escaliers. Il va redonner une silhouette, une sorte de colonne vertébrale à ce château qui domine les dentelles. Et c'est ce gros travail, notamment la nouvelle toiture en béton, qui va permettre au château du Barou de survivre lorsqu'il y aura un second incendie en 1944 pendant la Seconde Guerre mondiale. Sans ces travaux-là, le château qu'on visite aujourd'hui n'existerait plus. Et puis il y a aussi cette autre facette moins connue. André Vaison de Pradennes était un passionné de préhistoire. Ses travaux aujourd'hui font encore référence. En fait, il a longuement étudié les ateliers préhistoriques autour de Murs grâce aux paysans qui lui rapportaient leurs trouvailles contre quelques pièces. Une grande partie aujourd'hui de sa collection a été donnée au musée d'Orsay et c'est loin d'être fini. Aujourd'hui, une biographie est actuellement en préparation par son petit-fils Jean-Baptiste Vaison en collaboration avec un archéologue. Mais la vie d'André, elle, se termine tragiquement. Il meurt accidentellement à Paris, intoxiqué au monoxyde de carbone dans son appartement avec son épouse et sa fille. Seul son fils survit et c'est ce fils qui va prolonger l'esprit du père en protégeant les propriétés familiales. Et aujourd'hui, donc, c'est son petit-fils, Jean-Baptiste, avec Fanny, qui poursuivent cette histoire au Barou, notamment avec la création du premier whisky du Vaucluse, élaboré à l'intérieur même du château.
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3: Itinéraire bis en balade dans le Sénonais cette semaine. Et aujourd'hui, je me suis arrêtée dans la commune de Gron. Élodie Cona, bonjour.
4: Bonjour Catherine, bienvenue.
3: Bienvenue chez Déconnecter. Alors Déconnecter, Élodie, c'est quoi ?
4: Déconnecter, c'est d'abord la marque de mes céramiques artisanales. Et c'est aussi bientôt une place où vous pourrez venir à l'atelier.
3: Qu'est-ce qui vous a donné envie de vous lancer dans la céramique ou la poterie ? On dit céramique ou poterie ? Dans votre cas, qu'est-ce qu'on dit, Élodie ?
4: Alors moi, j'aime bien dire les deux, parce que les deux se rassemblent. Il y a une côté un peu plus artistique pour le céramiste et un côté plus utilitaire pour la poterie. Et moi, ma technique mêle les deux. Ce qui m'a donné envie, en fait, ça a été les circonstances de la vie où j'ai eu un licenciement. Et en fait, la vie m'a permis de prendre ce chemin-là et puis de découvrir. En fait, ça a été magique. Ça a été une rencontre avec la terre, le tour de potier et ça ne m'a plus lâché.
3: Alors, vos céramiques, vos poteries, quelles sont leurs caractéristiques ?
4: Alors moi j'aime bien ce qui est fin, élégant et j'aime bien la couleur bleue. Donc c'est vrai que ça va être une tendance sur mes poteries. Et j'aime bien que l'art soit dans le quotidien. C'est-à-dire que votre tasse du thé du matin ou du café du matin, que vous ayez plaisir vraiment à la prendre et que ce soit un objet joli mais utilitaire.
3: Il y a aussi des sculptures, on peut parler de sculptures ?
4: Alors sculpture parce que par-dessus un vase, je mêle une autre technique, mais je fais pas de sculpture type buste ou animaux, par contre. Mais voilà, je m'autorise en tout cas à faire des œuvres un peu plus décoratives, mais toujours utilitaires, c'est-à-dire que le vase, vous pouvez quand même mettre des fleurs fraîches dedans.
3: L'année dernière, vous avez fait le Salon Made in France à Paris. Qu'est-ce que vous en retenez de ce Salon Made in France et comment ça s'est passé ?
4: Alors, le mot à retenir, c'est intense, aussi bien sur la préparation que sur l'événement. Donc oui, c'était 4 jours et j'en garde forcément un magnifique souvenir et des belles rencontres, des gens intéressés, intéressants, de beaux compliments. Donc ça rebooste aussi et ça fait du bien au moral et de rencontrer d'autres artistes aussi, c'était chouette.
3: Des connecteurs, Élodie, ça existe depuis combien de temps ?
4: Eh bien, je viens de fêter mes 3 ans.
3: L'avenir, alors, c'est cet atelier qui va s'ouvrir ici à Gron ?
4: Oui, j'ai hâte. Oui, un nouvel atelier, un espace vraiment cosy, pensé, et du coup, pouvoir accueillir pour faire des cours et partager cette passion aux gens.
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3: Itinéraire bis dans le Sénonais cette semaine, et aujourd'hui, je me suis arrêtée à Sens, chez l'Ultimat. Damien Bonvarlet, bonjour.
5: Bonjour.
3: L'Ultimat, Damien, c'est quoi ? C'est 2 choses très différentes.
5: Alors, ça vient déjà, à la base, c'est un atelier de lutherie, donc depuis 2004, donc 21 ans. Et depuis une quinzaine d'années, j'ai ajouté une activité purement commerciale, donc un magasin de musique. Donc, double casquette, commerçant et artisan. À la base, je suis luthier en cordes pincées, donc effectivement, la part belle est accordée pour la guitare, la basse, mais on n'oublie pas la partie piano numérique et sono, mais c'est vrai qu'on trouve essentiellement de la guitare avec environ 350 à 400 guitares en stock permanent.
3: Ce métier de luthier, vous l'avez appris de quelle façon, vous ?
5: Alors, partie autodidacte, mais aussi avec des échanges avec déjà des luthiers qui étaient déjà installés. On continue tout le temps d'apprendre, en fait. Pour moi, je considère que je n'ai pas fini d'apprendre.
3: Ici, on répare et on crée.
5: Alors, on répare essentiellement. J'ai pas mal créé par le passé. J'ai mis une pause pour différentes raisons. J'espère revenir à la création. Mais c'est essentiellement de l'entretien, de la réparation, de la modification. Voilà.
3: C'est-à-dire, quand on est face à une guitare que l'on doit réparer, quelles sont les premières choses à faire ?
5: Un diagnostic. Faire le tour de la guitare, bien voir les problématiques, parce que des fois vous avez des choses qui peuvent être impressionnantes visuellement, mais en fait elles sont très simples à réparer. Et à l'inverse, vous avez des fois des choses qui paraissent très très simples, et au contraire on est sur une complexité qui est beaucoup plus importante.
3: Il y a des souvenirs de luthiers comme ça qui vous viennent en tête, des guitares que vous avez dû réparer, qui ont eu une certaine importance dans votre vie professionnelle?
5: Oui, on a eu plusieurs. Alors, on pense effectivement des fois à des instruments assez rares et prestigieux, mais les meilleurs souvenirs, c'est plutôt des instruments qui peuvent paraître quelconques, mais qui sont avec un affect très particulier. Donc, j'ai 2-3 souvenirs comme ça d'instruments qui ont été réparés, notamment d'un jeune qui est décédé. Et donc, ce sont les parents qui ont décidé de faire réparer un instrument. C'était une promesse qu'ils avaient fait avant le décès de leur fils. Voilà. Donc là, c'est l'instrument n'a pas forcément de grande valeur commerciale, mais il y avait une valeur affective assez importante, et de pouvoir rendre cet instrument et de voir des larmes de joie auprès des parents, ça dépasse la valeur de certains instruments.
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3: Itinéraire bis dans le Sénonais cette semaine, et aujourd'hui, eh bien, je me suis arrêtée à Sens pour faire la connaissance d'une artisan d'art, Fabienne Roch, bonjour.
6: Bonjour.
3: Votre spécialité, Fabienne, expliquez-moi, c'est assez pointu quand même.
6: Je suis donc restauratrice de faïence, porcelaine, céramique, aigrée.
3: Qui fait appel à vous ? J'imagine que les demandes doivent être nombreuses, parce que autour de nous, il y a beaucoup de choses, il y a beaucoup de pots en céramique, en grès, etc., etc. Quelles sont les personnes qui viennent vous voir et pourquoi viennent-elles vous voir ?
6: Alors, ce sont des clients privés, majoritairement, suite à des casses chez eux, dû à un chat, au moment du ménage, bref, toutes sortes de choses, ou des objets qu'ils ont retrouvés dans leur grenier, qui appartenaient aussi à des grands-parents, des parents, et également les musées. Là, dernièrement, j'ai travaillé pour le musée Abbaye de Saint-Germain à Auxerre, qui préparait l'exposition 4000 ans d'histoire de céramique. Il a fallu que j'aille pour dépoussiérer, nettoyer, faire quelques consolidations. Voilà.
3: Quelles sont les qualités qu'il faut avoir pour pouvoir restaurer des faïences, des céramiques anciennes, par exemple ?
6: Alors, je pense en premier la patience, parce que j'ai beaucoup de clients qui me disent « Oh non, on n'aurait pas la patience de faire ça ». Donc, je pense que c'est quelque chose qui est flagrant, la patience, la minutie.
3: Vous aimez faire des puzzles ?
6: Oui, ça aussi. Des fois, oui, voilà. Il faut être aussi doué en puzzle, parce que des fois, on m'apporte des choses très, très cassées.
3: Vous avez des souvenirs de pièces assez fabuleuses qui sont passées entre vos mains ?
6: Alors justement, la salle d'Ecmule d'Auxerre, les deux vases, deux beaux vases de la Compagnie des Indes, qui étaient en très mauvais état, déjà restaurés, enfin bref, beaucoup de travail, et c'était des très belles pièces qu'on peut d'ailleurs voir quand on va visiter cette salle d'Ecmule.
3: Vos autres références, c'est quoi ?
6: Alors, le Louvre, il y a une quinzaine d'années, pour préparer les salles des arts de l'islam. Et donc, on a passé pendant 4 ans à restaurer tous les carreaux qui servent à faire les panneaux sur les murs, plein de céramique islamique. Également au musée de Sèvres. Et aussi, dernièrement, c'était pour Monaco. Des grands panneaux de Roger Capron qui représentent des animaux un peu fantastiques, des animaux marins fantastiques. Un travail qui a pris beaucoup de temps.
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3: Itinéraire BIS dans le Sénonais cette semaine, et aujourd'hui je me suis arrêtée à Sens, place de la République, juste à côté du très beau marché couvert de Sens. Colette, bonjour.
7: Bonjour.
3: Ici, racontez-moi, nous sommes où ?
7: Alors, vous êtes dans une confiserie, la confiserie Morissus, voilà, qui existe depuis 1929. Alors, l'usine existe depuis 1929, mais la boutique, elle est ouverte depuis 6 ans maintenant.
3: Une boutique où, quand on rentre, eh bien, on a envie de s'installer et d'ouvrir tous les paquets. Parce que ici, qu'est-ce qu'on trouve dans cette boutique incroyable ?
7: Alors, principalement du nougat, de la praline, des boules coco. Vous avez du bonbon ancien, du berlingot. Et puis aussi, on fait des produits locaux, tels que les nonnettes, la bière de Sens, la moutarde, des biscuits aussi, Eugène Blond, d'Inquiète. Turquoise, Penven. Alors ça, c'est parce qu'en fait, depuis 6 ans maintenant, on fait partie du groupe Comptoir des Flandres.
3: Maurice Hu, je voudrais qu'on revienne sur cette confiserie créée en 1929 à Véron. Au départ, qu'est-ce qu'on fabriquait à Véron ?
7: Du nougat, de la praline aussi, et les boules coco sont venues après avec le berlingot.
3: Vous, qu'est-ce que vous préférez dans les gourmandises de chez Maurice Hu ?
7: Ah, j'avoue, si j'ai une petite fringale, je pourrais manger du nougat royal. Alors, le nougat royal, c'est quoi ? C'est un nougat avec de l'amande, de la pistache, de la noisette et du miel.
3: Parfait.
7: Très bon, effectivement. C'est celui que je vais manger si vraiment j'ai une petite fringue. Après, on fait aussi de la praline enrobée de chocolat, et ça, c'est très bon aussi.
3: Et puis, il y a cette fameuse bûchette sénonaise. La bûchette sénonaise, c'est quoi, Colette ?
7: Alors, c'est un praliné feuilleté à la noisette et à l'amande. Voilà, c'est une coque en sucre bruni, et à l'intérieur, il y a un feuilleté noisette et amande.
3: Et puis moi, j'ai mon péché mignon chez vous, chez Maurice Hu. C'est la nougatine là que vous avez dans les mains, Colette. Une nougatine particulière, c'est ça, nougatine dure, hein ?
7: Oui, tout à fait. La nougatine, elle est dure. Et chez nous, on la fait avec de l'arachide. Donc, ce qui la rend craquante et un petit peu friable. On s'abîme quand même pas trop les dents avec, c'est bien.
3: Vous, Colette, qui vivez tous les jours dans cette boutique, vous craquez de temps en temps ou pas ?
7: Oui et non, on va dire. Pour bien le vendre, il faut quand même aussi le goûter. Hein.
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3: Itinéraire BIS dans le Sénonais cette semaine. Et aujourd'hui encore, on va se régaler. C'est presque une semaine gourmande, hein, cette semaine. Je suis en compagnie d'Élodie. Élodie de Conservionne. Élodie, bonjour.
8: Bonjour Catherine, bonjour tout le monde.
3: Conservionne, c'est quoi, Élodie ?
8: Nous sommes transformateurs. Donc en fait, on essaie de valoriser à notre façon les ingrédients de notre territoire pour réaliser des recettes atypiques tout en gardant ce côté traditionnel de la conserve. C'est-à-dire que nous, on a l'élément clé, c'est notre autoclave, c'est-à-dire c'est un stérilisateur professionnel dans lequel on met les bocaux, ça monte à haute température dans un temps donné. Et du coup, on n'en met pas de conservateur, on met non plus pas de colorant artificiel. Ici, on parle de bocaux, beaucoup font encore des confitures, mais moins dans le salé.
3: On va parler des recettes, ça sent bon ici, hein, dans votre petit laboratoire. Qu'est-ce qui mijote ?
8: Alors là, on est en train de réaliser est notre velouté de sucrine du Berry à la coriandre. Donc la sucrine du Berry, c'est une courge de la famille courge musquée. C'est vrai que c'est réconfortant. Donc là, vous prenez notre sucrine, vous la réchauffez. Vous pouvez mettre des morceaux de gâteau émietté. Moi, j'aime bien avec le pain d'épices, par exemple, ou ce qu'on a dans le tiroir. Hein, si vous avez du petit beurre, c'est très bien aussi. Un bon bol comme ça le soir, c'est vraiment agréable.
3: D'autres veloutés ?
8: Oui, alors nous avons aussi travaillé le potimarron avec la patate douce, le potimarron au colombo. Avec le potimarron, on a travaillé aussi une seconde recette, c'est potimarron au gingembre. On a travaillé le chou rouge au cumin.
3: Ce qu'il faut dire, c'est que chez Conservion, elle le dit, on travaille avec des produits le possible en direct.
8: Oui, c'est vrai que, par exemple, nos sucrés sont réalisés avec des ingrédients d'ici. Donc, on parle des pois chiches, on parle de la patate douce, on parle de l'huile de tournesol. C'est valoriser les produits du coin, les produits en direct, autant que possible. L'idée, c'est de garder les saveurs et les textures naturelles des légumes. Donc, c'est ça, en fait, notre secret. C'est de prendre le temps d'avoir cette patience-là.
3: Tout le monde a envie de goûter vos produits. On les trouve où, les produits de chez Conservion ?
8: Alors, nous sommes présents dans des épiceries fines. Et on est présents aussi dans les Leclerc. Et notre dernière supermarché, c'est le Super U de Hayens-sur-Tholen.
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0: avec lui. Et des, une fois, moi, j'ai fait des haricots verts et, avec de la viande rouge. Et en fait, maintenant, je veux faire des repas que toute seule.
1: Moi, je cuisine des tagines, des couscous. Des fois, je cuisine avec ma mère des gâteaux, des pancakes.
2: Moi, je cuisine un bon coq et un poulet. Je suis le poulet qui danse, je suis le poulet qui danse.
3: Je sais faire des salades, j'aime bien. Ma maman, elle a cuisiné un repas, mais j'arrive pas à dire parce que c'est dans mon pays. Après, quand j'ai goûté, c'est très bon parce que j'aime bien.
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5: C'est Pays Basque tous les jours, ce sont des rencontres grâce à Valérie Delos qui part quelque part dans une ville, un village du Pays Basque. Aujourd'hui à Ustaritz, elle est avec Mickaël.
6: Bonjour, je m'appelle Mickaël, j'ai 36 ans et je viens d'Ustaritz.
7: Mickaël, vous produisez quelque chose qu'on produit plutôt en général dans les pays asiatiques. On va pas dire tout de suite ce que c'est, tiens. Moi je vous propose qu'on commence par remonter le fil du temps. Il y a eu un basculement, ça se passe quand et où?
6: Ce basculement, il démarre vraiment en 2019, lors d'un séjour touristique sur l'île de São Miguel. C'est une île de l'archipel des Açores. Mmh. Voilà. Où, comme tout bon touriste, je découvre une plantation. Et donc, il s'agit d'une plantation de thé. Puis, amoureux des plantes, amoureux de l'agriculture, du travail de la terre, ma curiosité m'a amené à découvrir cette plante qui est le Camellia sinensis, de son nom scientifique, mais c'est le théier, finalement. Mmh. La famille des camélias, qui, alors les camélias dits japonais, eux, poussent très très bien ici au Pays Basque ou sur la côte atlantique, en général. Et le théier est un camélia donc chinois, son cousin. Et c'est ainsi, en fait, que petit à petit, la curiosité m'a amené à découvrir la plante, à trouver un pépiniériste qui en produisait. Puis le confinement et cette très belle période est passé par là, donc m'a fait beaucoup réfléchir. Et puis la découverte de cette parcelle ici, qui était idéale pour le thé finalement, avec une exposition parfaite à l'est, de l'humidité grâce à toute la forêt qui m'entoure, et un sol très acide aussi.
7: On entend là les petits oiseaux qui chantent, on est au milieu du pollen qui nous tombe dessus parce qu'on est en plein printemps. On a les cueilleuses qui sont là dans les rangs de thé avec leurs petits paniers en osier accroché à la ceinture. Donc on a vraiment l'impression d'être seul au monde ici.
6: Oui, donc on est sur les hauteurs du quartier d'Arons, sur la route de Saint-Pé-sur-Nivelle, et vraiment au milieu, comme vous le dites, au milieu d'une forêt de chênes et de sols, d'où tout le pollen en ce moment, c'est les sols qui sont en fleurs.
7: La nature, on sent que c'est quelque chose qui est hyper important pour vous. Pour preuve, quand je suis arrivée, j'ai remarqué cette petite marque que vous avez créée, laissée un petit peu pour évoluer de façon naturelle.
6: Oui, j'ai travaillé dans l'environnement, j'ai incité les particuliers à l'époque, les agriculteurs, à installer des choses en faveur de la biodiversité. Et donc la mare est un des éléments les plus importants, je trouve, dans un jardin pour attirer la biodiversité. C'est un havre de vie, en fait. C'est dans les semaines qui viennent, on va commencer à avoir les premières libellules qui vont arriver. Il y a des tritons, des ditiques, il y a plein d'insectes. Très peu de moustiques. Quand une mare est bien faite, eh bien, finalement, c'est plus un lieu de prédation du moustique qu'autre chose. Ensuite, le soir, à la tombée de la nuit, c'est les chauves-souris ici qui viennent danser presque au-dessus de la mare. Donc oui, ça fait partie des aménagements avec la plantation d'arbres aussi, le maintien des sauvages pour essayer de maintenir un minimum de biodiversité.
7: On sait que l'agriculture est là, particulièrement du thé, c'est difficile, notamment économiquement.
6: Exactement, ça fait 5 ans et pour l'instant on n'arrive toujours pas à se verser un salaire digne de ce nom.
7: C'est le fait qu'il y ait du sens dans ce que vous faites qui vous fait tenir aussi, c'est ça?
6: Oui. Il y a le goût du défi. Quand j'ai commencé, personne ne le faisait, puis il y avait ce goût de proposer quelque chose de sain aussi à la population, parce que je me suis vite rendu compte que les thés importés d'Asie en général, ou d'Afrique, sont souvent très chargés ou en pesticides ou en produits chimiques, et bon, j'avais envie de proposer quelque chose de biologique, ou en tout cas de sain à la population locale.
7: Je vous propose qu'on conclue par un petit proverbe que vous m'avez appris, que j'adore.
6: C'est un proverbe chinois qui est un des plus répandus, des plus connus, et qui dit que la sagesse de l'univers se trouve dans une tasse de thé.

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1: Bonjour à toutes et tous, bienvenue dans Affaires classées, le podcast. Nous sommes au printemps 1824. Une vieille dame habitant Saint-Faust est jetée vivante sur un bûcher. Des villageois l'accusent en effet d'être une sorcière qui jetterait des sorts maléfiques sur la population. Que cache ce fait divers digne d'un autre temps? La suite dans un instant.
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1: Nous sommes en l'an 1824. Au matin du 29 avril, le préfet des Basses-Pyrénées est de fort mauvaise humeur. Il vient d'apprendre qu'à 8 km de son palais, dans le village de Saint-Faust, une vieille dame connue sous le nom de Marie Payon a bien failli périr brûlée sur un bûcher improvisé par un groupe d'individus au prétexte qu'elle serait une sorcière. Des villageois se sont emparés d'elle afin de la ligoter. Ils ont entassé du bois, attachant la malheureuse à un pieu avant d'allumer le feu.